fois vous lisez, vous voyez, on parle de lumière, on parle de ténèbres. Alors, les gens qui n'ont pas la révélation, comme beaucoup de pasteurs, ils vont vous dire que les ténèbres, c'est la nuit. Ce qui est faux. Alors, nous allons lire un peu l'étymologie, plutôt l'origine de cet emploi dans la Bible de ténèbres. Hein, ça va être une bénédiction, j'en suis certain, pour beaucoup de gens. Hein, vous comprenez? Dans l'Ancien Testament, est surtout employé pour traduire le mot hébreu koshek, qui se rencontre 78 fois dans ce sens, 20 fois dans Job, dans le livre de Job, le mot ténèbre, quoi. Tandis que dans le Nouveau Testament, il est traduit par le mot grec skotia, skotia, employé 14 fois, dont 7 dans Jean et 5 dans 1 Jean. Et skolos, employé 31 fois, dont 6 dans Matthieu et 11 dans les épîtres de Paul. Les ténèbres, c'est au sens propre, l'obscurité, la nuit, dans le récit de la création. Dans Genèse chapitre 1, verset 4, ou dans Marc 15, verset 33, ou dans Actes chapitre 13, verset 11, ou dans Jean chapitre 17, ou dans Jean 20, chapitre verset 1, dans Jean 6, verset 17, Jean chapitre 20, verset 1. Mais le plus souvent, ce mot est pris dans un sens figuré, comprenez. Donc le mot ténèbre, quand cela est utilisé dans la Bible, ce n'est pas le ténèbre que nous voyons la nuit, où il fait sombre, l'obscurité. Le mot ténèbre est pris dans un sens figuré. Il signifie... vous pouvez lire ça dans Psaume 139, comme nous avons lu ici, ou dans Matthieu 19, 27, tant, il désigne un secret, il désigne le péché, un état de péché, il désigne un état de sentiment, en deux mots, ça résume le paganisme, vous comprenez? Le mot ténèbre est lié à ce qui est contraire à Dieu. Ces termes expriment donc, dans des proportions difficiles peut-être pour d'aucuns à comprendre, les notions de crainte, d'ignorance, de péché ou de mal en général. Je répète. Donc, cela est employé pour désigner d'une façon sommaire le mot ténèbre, la crainte, l'ignorance, le péché ou en général le mal. Donc, vous comprenez? Donc, c'est synonyme, on peut dire, lié au domaine spirituel ou moral. Ça n'a rien du tout à voir avec le domaine physique. Et quand on est ignorant, on prend ça comme dans le domaine physique. C'est pas dans ce domaine que la Bible parle de ténèbres. Vous voyez? Parce que si la Bible parlait de ténèbres comme appartenant à Satan, Dieu alors n'est rien. Vous voyez comment l'ignorance même peut conduire beaucoup de pasteurs à afficher leur, c'est pas, leur honte. Comment vous pouvez dire aux gens que la nuit appartient à Satan? Ce n'est pas biblique. Ne permettez pas à ces gens de vous induire en erreur. Ne dites pas amen quand ils vous disent cela. Faites comme ma fille. Elle a refusé de dire amen. Pourquoi? Parce que l'objet même, à la fin de la prière, ne concordez pas avec la vérité. Ne dites pas amen, parce que quand vous dites amen à des faussetés, vous ouvrez la porte à Satan. Il a le droit d'entrer parce que vous dites c'est vrai. Donc, quand on parle de ténèbres, cela n'est pas synonyme de ce qui est physique comme ça. C'est un sens figuré de parler du péché, de parler de la non-connaissance de la parole de Dieu, du mal en général. Vous comprenez? Donc, vous devez comprendre cela. Alors, retournons à la nyctophobie. Il est important que nous puissions retourner à la nyctophobie parce que nous allons prier. Vous ne pouvez pas trembler la nuit. Si c'est le cas, nous prierons à cet instant et nous allons chasser cet esprit-là. Et je n'exclus pas, étant quelqu'un quand même qui est en formation en second cycle, comme intervenant en santé mentale, on ne peut pas exclure aussi des fois, pas des fois, mais quand il s'agit aussi de consulter un médecin pour vous aider à faire face à cela,
n'hésitez pas. Mais le grand problème, la question que j'aurais à vous poser, quand est-ce que vous avez commencé à avoir peur? Est-ce que la nuit, est-ce que cela remonte à un événement, à une situation quelconque, ou cela n'est qu'une continuité de la peur, de la nyctophobie que vous avez eue depuis votre enfance? C'est la question que vous devez vous poser. Et si vous trouvez la réponse à cette question, si vous pouvez identifier l'origine de votre peur la nuit, alors vous devez prier sur ça. Nous allons prier. Tendre Père, nous venons à toi dans le nom puissant de Jésus-Christ, Papa. Je viens me lever contre la nyctophobie, la peur de l'obscurité, de la nuit, comme mon frère ou ma soeur. D'autres même, ils ont peur de sorciers. D'autres même, la nuit, ils vivent des phénomènes inexplicables. D'autres ont perdu le contrôle de leur nuit. La nuit appartient à Satan pour eux. Et pourtant, quand nous lisons dans la Bible, dans Psaume 139, verset 12, David nous dit clairement que pour toi, la nuit est comme quand le soleil brille et que l'obscurité ressemble au jour. Il n'y a pas de ténèbres pour toi. Nous l'avons lu dans Psaume 136 où la Bible dit, tu as placé la lune et les étoiles comme luminaires pour la nuit. Père, je viens prendre autorité au nom puissant de Jésus-Christ, dans le nom puissant de Jésus-Christ, contre tout esprit de frayeur la nuit, dans la vie de mon frère, dans la vie de ma soeur qui m'écoute. Toi, esprit de peur, je t'ordonne de libérer mon frère, de libérer ma soeur, de t'en aller dans les lieux arides, de ne plus retourner. Satan, je t'ordonne maintenant au nom puissant de Jésus-Christ de libérer cet homme, de libérer cette femme, de libérer cet enfant qui est en train de me suivre au nom puissant de Jésus. Va-t'en, va dans les lieux arides, ne reviens plus jamais tourmenter le sommeil de mon frère, le sommeil de ma soeur, car il est écrit, car la parole de Dieu dit dans Proverbes chapitre 3 versets 24 à 25, si tu te couches, ton sommeil sera sans crainte. La peur ne peut pas paniquer, faire paniquer mon frère ou ma soeur. Elle dit dans 25, il dit dans 25 Proverbes, ne redoute ni terreur soudaine, ni une attaque de la part de méchants. Je libère votre sommeil complètement des attaques des méchants. Je libère votre sommeil complètement des terreurs la nuit. À partir d'aujourd'hui, à partir de cet instant, la peur la nuit, la peur de l'obscurité ne s'attachera plus jamais à vous au nom puissant de Jésus. Je scelle cette prière dans le sang versé à la croix par celui qui a dit tout est accompli par Jésus. Le sommeil, la nuit, sont vos droits. Vous avez droit à dormir la nuit. Vous avez droit à vous reposer la nuit sans avoir peur. À vous réveiller pour aller faire votre petit besoin sans avoir peur. À aller au frigo prendre votre verre d'eau sans avoir peur. Soyez libérés une fois pour toutes au nom puissant de Jésus de la nyctophobie. Nous disons tous ensemble Amen. C'est merveilleux. Alors moi, je vous produirai un conseil. Apprenez à lire la parole de Dieu. Vous savez, quand vous lisez la parole de Dieu, ça va vous procurer plus de confiance. Oui, prier, c'est bon. Vous ne pouvez pas aujourd'hui dire, oh non, je ne prie pas, c'est anormal. Un enfant de Dieu prie le matin, il prie le soir, voire même la journée quand l'esprit le conduit. La nuit avant de dormir, ouvrez vos Bibles dans Proverbes, comme nous l'avons lu. Tout à l'heure, dans Proverbes chapitre 3, versets 24 à 25, citez ces proverbes, citez ces passages bibliques. Vous voyez? Si par inadvertance, la nuit, vous vous réveillez encore sous l'emprise de cauchemars, de terreur, relisez ces versets, même à haute voix, dites à Satan, tu es menteur, je dois mon sommeil, je dois ma nuit normale. Vous comprenez? Vous devez prendre autorité car il est écrit, je vous donne l'autorité. Jésus vous a donné l'autorité de marcher sur tout ce qui peut vous ennuyer, la nuit comme le jour. Le diable, c'est un menteur, il est rusé. Lui, son travail, c'est dérober, égorger et détruire, comme nous dit Jean 10:10. Ne permettez pas à certains pasteurs,
vous raconter des choses qui vont remettre en question la parole de Dieu. Nous venons de lire, de comprendre que les ténèbres parlées dans la Bible, c'est dans un sens figuré par rapport à la nuit. Ce n'est pas la réalité. Vous comprenez cela? Nous l'avons lu dans Psaume 139 où David nous dit que Dieu ne fait pas de différence entre la nuit et le jour. Il dit au contraire, la nuit brille comme le jour pour l'Éternel. Alors, ce Dieu-là, il va vous abandonner la nuit? Non! C'est du mensonge, ça relève du mensonge de la part de l'ennemi. Ne permettez plus à ces mensonges-là de s'installer dans vos vies. Quand vous suivez sur Internet un pasteur qui commence à vous dire des bêtises pareilles, oh la nuit, l'ennemi actif, quittez ce site-là, quittez cette page-là, n'y retournez plus jamais. Parce que si cette personne avait réellement la connaissance de la parole de Dieu, il ne va pas dire pareille bêtise. Il est dit parce qu'il ne connaît pas ce Jésus-Christ-là. Quand tu connais réellement Jésus-Christ, il y a des choses que tu ne pourras plus dire. Pourquoi? Parce que tu sais c'est quoi le mensonge venant de la part de l'ennemi ou la vérité qui découle de la parole de Dieu. C'est ce qu'on appelle le discernement. Que personne vienne ouvrir des portes à Satan dans vos vies. Vous comprenez? Vous êtes enfant de Dieu. Dieu vous a libéré du monde des ténèbres. Il vous a libéré, quand on parle du monde des ténèbres, de tout ce qui a trait à Satan. Donc du péché, de la sorcellerie, des envoûtements, de toutes ces choses-là. Pour vous amener dans le royaume dont lui-même est votre gardien. Donc vous n'avez pas à avoir peur, vous n'avez pas à trembler, vous n'avez pas à douter. Vous comprenez? Alors que le Seigneur vous bénisse, qu'il bénisse vos familles, qu'il bénisse vos projets. Et nous sommes confiants de sa sécurité, hein, parce que lui, il vous protège. Qui est vague de quoi vous êtes exempte de toute attaque, parce que votre foi est mise en celui qui a dit tout est accompli. Lisez la Bible, priez matin soir, appliquez vos vies à écouter, à faire la volonté de Dieu. Et je vous garantis, vous serez plus que vainqueur dans tout ce que vous ferez. Que Dieu vous bénisse.

0: Restons debout. Nous avions baptisé l'année 2024 l'année de la délivrance. Je me réconcentre un chant. Nos regards sont fixés sur Yahweh. Il n'y a pas de délivrance en dehors de ces dieux. Ne regarde pas aux choses qui t'inquiètent. Regarde à celui qui peut changer les choses. Ne fixe plus tes regards sur les échecs de 2023. Ce qui est passé est passé. Cette année, Dieu commence une nouvelle chose. Dieu commence une nouvelle chose. Fin décembre, c'est une fin où nous méditons ce qu'a été l'année. Le mois de janvier, c'est le mois de programmation. J'ai lancé une prophétie. Tu réussiras ton programme au courant de cette année. Tu réussiras ton programme au courant de cette année. Il me charge de te dire une chose. Combien de choses?
1: Une chose.
0: Tu réussiras dans tout ce que tu entreprendras. Cette année de délivrance te fera oublier l'opprobre de plusieurs années. J'aimerais qu'on chante nos regards sur toi. Ne fixe même pas les regards sur tes victoires du passé.

0: J'aimerais qu'on a... Nous acclamons le Seigneur, nous sommes devant sa face. Que notre Père, tu nous as réveillés pour nous amener en ces lieux, pour t'adorer, t'exalter et recevoir ta parole. Nous voulons, Seigneur, que le Saint-Esprit nous prenne en charge maintenant dans la communication de ta parole. Je libère tous les cœurs angoissés, chargés de soucis, afin que ta parole trouve de la place. J'ai besoin de ta force physique et spirituelle pour atteindre un but que tu t'es assigné toi-même. Je bénis ceux qui nous suivent à la télé, ceux qui nous suivent en ligne, ceux qui viennent en cours de route, que nous soyons là. Répands au milieu de nous l'esprit de joie, l'esprit d'espérance, que tu es notre Dieu. La délivrance est possible parce que c'est toi qui l'as ordonné. Bénis chacun de nous maintenant au nom de Jésus-Christ. Amen.
1: Amen.
0: Tu salues ton voisin, tu lui dis: cette année, tu auras tout ce que tu as cherché pendant plusieurs années.
1: Cette année, tu auras tout ce que tu as cherché pendant plusieurs années.
0: Non, je répète, dis-lui. 2024, tu auras tout ce que tu as cherché pendant plusieurs années.
1: 2024,
0: maintenant, dis-lui. Ne m'oublie pas.
1: La qui nous chérisse à vous.
0: Il lui encore, n'oublie pas l'église.
1: N'oublie pas l'église.
0: Alors nous acclamons pour des choses que nous allons recevoir au courant de cette année. Ce matin, je vais appuyer les messages que j'ai donnés vendredi. Les messages importants pour le début d'une année. C'est pourquoi nous lirons dans Exode, chapitre 14. Ceux qui étaient là, vous allez appuyer, vous recevrez encore deux fois. Et ceux qui sont venus aujourd'hui, Dieu ne vous a pas oublié de ce que j'ai dit vendredi. Dans les choses de Dieu, personne n'est en retard. Quand tu te sens en retard, sache qu'il y a quelque chose qui arrive maintenant dans ton retard. Mais dis à ton voisin, quelque chose qui arrive dans ton retard.
1: Il y a quelque chose qui arrive dans ton retard.
0: Nous l'acclamons, lui qui comble nos vides, qui nous bénit. Exode chapitre 14, verset 5 et les suivants. Ça, c'est Célestin qui va lire et maman Sylvie lira dans Genèse 31, 22. Il y a deux mots sur lesquels je vais m'appuyer dans ces débuts de l'année. Exode 14,
2: à partir du 5e verset, nous lisons au nom de Jésus. On annonça au roi d'Égypte que le peuple avait pris la fuite. Alors le cœur de Pharaon et celui de ses serviteurs furent changés à l'égard du peuple. Il dit: qu'avons-nous fait en laissant aller Israël dont nous n'aurons plus de service? Et Pharaon attela son char, et il prit son peuple avec lui. Il prit 600 chars d'élite, et tous les chars de l'Égypte. Il y avait sur tous les combattants. L'Éternel endurcit le cœur de Pharaon, le roi d'Égypte. Et Pharaon poursuivit les enfants d'Israël. Les enfants d'Israël étaient sortis la main levée. Les Égyptiens les poursuivirent. Et tous les chevaux, les chars de Pharaon, ses cavaliers et son armée, ils atteignirent campés près de la mer, vers Pi-Hahiroth, vis-à-vis de Baal-Zéphon.
0: Verset 13.
2: Moïse répondit au peuple, ne craignez rien. Restez en place et regardez la délivrance que l'Éternel va vous accorder en ce jour. Car les Égyptiens que vous voyez, vous ne les verrez plus jamais.
0: 14.
2: L'Éternel combattra pour vous et vous gardez silence.
3: Amen.
0: Amen. Merci.
3: Accenté.
0: Genèse 31-22.
3: Mwanzo makumi tatu na moja mstari wake wa makumi na mbili.
4: Genèse 31-22, nous lisons la parole de Dieu. Le troisième jour, on annonça à Laban que Jacob s'était enfui. Il prit avec lui ses frères, le poursuivit 7 journées de marche et l'atteignit à la montagne de Galaad. Mais Dieu apparut la nuit en songe à Laban, l'arméen, et lui dit, « Garde-toi de parler à Jacob ni en bien ni en mal. » Laban atteignit donc Jacob. Jacob avait dressé sa tente sur la montagne.
0: Merci.
4: Dressé sa tente sur la montagne.
0: Merci.
4: Amen.
0: Jusqu'à là, on va expliquer. Nous acclamons la parole du Seigneur.
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Amen. Na kozala bref, je pense que pour la première fois peut-être tokoteya ou pas na ebite. Parce que makambo ezoko se precipiter na mboka RD Congo. Peut-être lobby boko yoka Kitulumbo ake déjà na exil ou na résidence surveillée. Ma caméra s'est déroulée dans des moments vraiment accélérés. En résumé, tu as le balabino qui est moni, tant que tu as le tribalisme, tu as le tribalisme pas en vain. Parce que mon lim au tribalisme, c'est mon lim au bruit que bâtir dans le mbokate. Il est impossible de bâtir mboka dans le nom ou un zambé. 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

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guerre avec prudence ya lo balisus o mona tata mi bimbo tali bango moni 1m80 quelque part, 1m85. Hein? Na je suis grand détail là et tout. Au moins, 1m85, au canis, na bongo, na yata, moi, maillé les alliés, maillé les fenêtres na bongo, oh, bah, bâti l'alliance avec Dieu. Donc, comment vous y avez avec Mambon? Est-ce que vous avez dit, bongo, mon aîné, mais cerveau à moi, na 3 ans. Je suis dit, mais nga onga na remarque o ba mutengambe mais tel bongo bongo mona 3 ans na bongo mona 3 ans loko ni na malungu kubima bande ko to tele mili tribalisme chungundu e loka malungu za o le 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pas une fête. Son départ pour Nangaï rechangé par Mbébélé. Nangaï rechangé le remorque. Non, il rechangé par Mbébélé. Mais
Les érotiques, on ne les aura jamais faites pour Nangaï parce que c'est le relaxé que le nom de Jésus peut être pris en vain. Voilà une personne abîmée, on a semblé la camette, un homme tribal. On a semblé la camette, maudia, je sens beaucoup basé sur le tribalisme. C'est dommage, mais surtout comme si nous avons, car la mingité peut-être beaucoup d'informations. 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

0: et qui arrose la terre dans cette graine qui pousse et qui donne son fruit. Nous voyons tes œuvres merveilleuses. Nous sommes si habitués à voir ces choses que pour finir, ceci nous semble une évidence et que c'est normal et nous appelons ça la nature. Mais cette nature, nous la violons continuellement, nous la détruisons. Et Seigneur, nous voulons tout expliquer sans reconnaître qu'au-dessus de tout cela, il y a une intelligence suprême qui a tout organisé, qui a tout mis en place selon des lois précises. Ô Seigneur, l'orgueil nous aveugle. Nous voulons expliquer des choses inexplicables. Nous voulons dire ce qui a été alors que nous n'avons jamais vu ni connu. Nous déduisons par toutes sortes de recherches incomplètes, limitées. Et nous prétendons des choses qui n'existent pas parce que nous ne voulons pas te reconnaître, toi, le Créateur. Seigneur, la terre est remplie de ta gloire. Aide-nous à ouvrir les yeux et à contempler ta gloire, oui, dans cette belle fleur qui s'épanouit, dont les couleurs ne peuvent être imitées, mais si éphémère. Aide-nous, Seigneur, à être enseignés par cette nature, car nous aussi, nous sommes éphémères et nous passons. Combien de fois nous nous sommes éloignés de toi? Combien de fois nous nous sommes tournés du côté des idoles? Seigneur, et nous ne t'avons pas reconnu. Et au lieu de venir à toi, Seigneur, nous avons cherché des solutions par nous-mêmes, même dans les choses que tu es, dans les choses, Seigneur, qui sont sales. Ô Dieu, ramène-nous dans les voies de l'éternité. Ramène-nous dans les voies de la vérité. Ramène-nous par ta parole à la connaissance de la vraie science, des choses qui se trouvent en toi et en toi seul. Parle-nous, Seigneur, je t'en prie. Éveille notre intelligence. Éveille-nous, Seigneur, à ces choses éternelles. Merci. Dimanche passé, nous avons parlé du peuple d'Israël, de ce peuple qui a oublié son Dieu et les conséquences lorsque une nation, un peuple oublie son Dieu, son Créateur. Nous avons vu quelque peu l'expérience d'Israël. Alors que nous lisons la parole de Dieu, nous voyons combien de fois le peuple de Dieu, le peuple d'Israël, s'est éloigné de son Dieu. Il avait reçu des révélations extraordinaires. Il était le seul peuple, le seul, à cette époque-là, qui croyait dans un Dieu unique. Ce Dieu unique dans lequel Abraham a cru et auquel Dieu s'est révélé, qui a reçu des promesses merveilleuses. Regarde les étoiles du ciel. Telle sera ta postérité, aussi nombreuse que les grains de sable le long des mers. Peux-tu les compter? Telle sera ta postérité. Mais combien cette postérité a eu de la peine à prendre place? Cette postérité d'Abraham, qui n'est non pas seulement un peuple, une nation qu'on appelle Israël, mais qui sont tous ceux qui ont la foi d'Abraham, la foi dans le Dieu unique, la foi dans le Dieu vrai, le Dieu qui a créé toutes choses. Mais Israël, comme le peuple de Dieu jusqu'à aujourd'hui, s'est attaché combien de fois à de faux dieux, à des idoles, à des dieux faits de main d'homme. Combien de fois il s'est attaché à des pratiques que Dieu réprouve. Je répète, je voudrais lire encore ces versets que nous avons lus, du moins quelques-uns dans Juges chapitre 6. Verset 1er. Les Israélites firent ce qui est mal aux yeux de l'Éternel. Et l'Éternel les livra entre les mains de Madian pendant 7 ans. La main de Madian fut puissante contre Israël. C'est à cause de Madian que les Israélites se firent des tranchées dans les montagnes, les cavernes et des fortifications. Verset 6. Israël fut très appauvri par la main de Madian. Et Israël crièrent, les Israélites crièrent à l'Éternel. Lorsque les Israélites crièrent à l'Éternel au sujet de Madian, l'Éternel leur envoya un prophète. Et cet homme leur apporta un message qui consiste à leur rappeler qui est ce Dieu qu'ils prétendent adorer et qu'est-ce que ce Dieu a fait pour eux. Oui, Israël n'a pas forcément oublié ce Dieu-là. Il ne l'a pas forcément oublié, non. Mais il a ajouté à Dieu combien de faux dieux, combien d'idoles des nations qui l'entourent. Dans Deutéronome au chapitre 10 et au verset 12, il est dit, c'est Dieu qui parle. Maintenant, Israël, que demande de toi l'Éternel ton Dieu? Si ce n'est que tu craignes l'Éternel ton Dieu, afin de marcher dans toutes ses voies, d'aimer et de servir l'Éternel ton Dieu, de tout ton cœur et de toute ton âme. Ce que demande l'Éternel de toi, c'est que tu le craignes. Qu'est-ce que cela veut dire, le craindre? Cela veut-il dire d'avoir peur? D'avoir peur de lui? Non, telle n'est pas la pensée. C'est de le respecter. De respecter ses commandements et ses lois. Pourquoi? Si nous violons ses commandements et ses lois, le jugement tombera sur nous. Alors, il y a la crainte du jugement, c'est vrai. Mais envers lui, il y a le respect de ses lois et de ses commandements. Tout ce qu'il demande de toi, c'est que tu le craignes, afin de marcher. Le craindre, c'est quoi? C'est de lui obéir, c'est de marcher dans toutes ses voies, d'aimer et de le servir, lui, ton Dieu, de tout ton cœur, de toute ton âme. Ce n'est pas qu'Israël ignorait. Il avait la connaissance. Ce n'était pas comme les peuples païens, les Assyriens, les Phéniciens et tous ces peuples nombreux païens qui adorent une multitude de dieux. Ils ne connaissaient pas le Dieu unique. Ils avaient un besoin en eux de croire en quelque chose. Ils avaient un besoin en eux de s'appuyer sur quelque chose. C'est pour cela qu'ils se sont fabriqués toutes sortes de dieux et qu'ils ont cherché des manifestations surnaturelles. Mais ils l'ont cherché dans des faux dieux et dans les sciences occultes, s'il vous plaît. Et là-haut, montez un peu, sœur, en voix ici, je me fatigue la voix. Mais Israël a méprisé les paroles de l'Éternel, son Dieu, en voulant faire un mélange inacceptable. Israël s'est laissé influencer par son entourage. Au lieu qu'eux influencent les autres, ils se sont laissés influencer par son entourage. Il a méprisé les paroles de Dieu en voulant faire un mélange inacceptable. Ils vont toujours à travers les rites du culte mosaïque enseigné par la loi inspirée de Dieu. Mais leur cœur n'y est plus. Et ils y ont mélangé les divinités païennes. Ils se donnent à l'invocation des esprits des morts. il prit les esprits des morts et toutes sortes d'abominations des peuples païens qui les entourent. Il vénère les dieux de l'Égypte. Nous l'avons vu déjà dans l'Exode, lorsqu'ils étaient dans le désert, le veau d'or. Ce n'est rien d'autre qu'une transposition du dieu Apis des Égyptiens. Il vénère les dieux phéniciens, les Baals, Astarté, sur toutes les collines, les montagnes ou les arbres verts. Ils ont des autels, ils ont des images, ils ont des prêtres qui sacrifient à ces dieux. Ce sont des dieux de prostitution, de débauche sexuelle. Nous ne faisons pas mieux de nos jours. Les Baals, ils sont toujours au milieu de nous. Les Astartés sont toujours au milieu de nous. Cet esprit satanique est toujours au milieu de nous. Sachez une chose, derrière toute statue, quelle qu'elle soit, derrière toute forme de divinité que nous avons fabriquée de nos propres mains, toute forme humaine devant laquelle nous nous agenouillons, il y a un démon. Il y a une puissance satanique. Nous pouvons donner n'importe quel nom à cette statue. Nous pouvons l'appeler un saint, et que sais-je encore. Sachez qu'il y a un démon. C'est pourquoi Dieu l'a interdit. Tu ne t'afferas point d'image taillée, ni aucune représentation quelconque des choses qui sont en bas sur la terre, ou qui sont en haut dans le ciel, ou qui sont en dessous de la surface de la terre. Et tu ne te prosterneras pas devant elle. N'est-ce pas une chose navrante de voir qu'aujourd'hui, à notre époque où nous nous disons éclairés, des hommes et des femmes se prosternent devant des statues pour présenter leurs requêtes, quelles qu'elles soient, leurs requêtes, combien dans les maisons des hommes et des femmes n'ont pas ce faux Dieu quelque part. Et ils y brûlent un cierge, une bougie, que sais-je encore. Ils y mettent des fleurs au carrefour des routes, sur les montagnes. N'est-ce pas le Dieu Baal que nous adorons? Le Dieu Baal, s'il y avait vraiment le Dieu vivant dans ces pratiques-là, mes frères, comment se fait-il que notre civilisation chrétienne tombe dans les aberrations sexuelles telles qu'elles tombent aujourd'hui? Comment se fait-il que la moralité soit descendue si bas, si bas? Et que ces hommes même, entre hommes, veulent un mariage béni par un soi-disant homme de Dieu? Entre hommes ou entre femmes, ne sommes-nous pas arrivés à la plénitude de l'aberration, de la sottise, de l'impureté, et prêts à être jugés? Nous savons que les dieux Baal avaient comme pratique la prostitution dite sacrée. Nous savons que les dieux de la Grèce ancienne avaient pour pratique la prostitution dite sacrée dans les temples. Et nous, dans notre christianisme, nous ne sommes pas meilleurs. Si nous étions meilleurs, le monde dit chrétien ne serait pas à une décadence telle qu'elle est aujourd'hui. Telle qu'il est aujourd'hui. Notre civilisation est en complète déchéance. Et même la conscience est complètement faussée. Les nouvelles générations qui se lèvent ont perdu le sens des valeurs. Pourquoi? Parce que ces sens des valeurs ne leur sont pas communiqués dès leur enfance avec papa et maman. Il y a une déviation dans notre civilisation dite chrétienne. Je ne parle pas du peuple païen, mais je parle de ce peuple qui prétend connaître Dieu comme Israël et qui devrait être un exemple. Je parle à ces hommes qui se disent chrétiens et qui tombent dans des aberrations honteuses au point de vue sexuel, avec des déviations de tout genre qui amènent d'autres péchés et qui détruit la civilisation, qui amène la violence, qui amène la haine, qui amène le déchirement, qui amène la misère. Allons-nous nous réveiller, s'il vous plaît? Allons-nous nous réveiller et faire une différence? Quand je vois que même dans l'Église, on commence à adopter ces choses-là, dans l'Église, on commence à les excuser. Pourquoi? Parce que monsieur le pasteur lui-même a plusieurs femmes, parce que monsieur le pasteur lui-même commet adultère, et en même temps, il met enceinte deux ou trois filles de l'Église, parce que monsieur le pasteur lui-même est plein de péchés, et il prétend prêcher la parole de Dieu, et il se prétend être un homme de Dieu. Blasphème! Blasphème! Nous devons revenir au principe de la parole de Dieu. Il est bien de parler de la gloire qui vient. Il est bien de parler de la félicité et de réjouissance. Et qu'on puisse se réjouir, n'est-ce pas, du salut. C'est vrai. Mes frères, nous devons couper la plaie. Il faut opérer. Il faut ôter le pu. Il y a une infection dans l'Église. Dans l'Église, dans ce peuple qui se prétend chrétien, une infection qui est en train de détruire le corps par une septicémie générale. Qui va réagir? Qui va crier? Qui va appeler les hommes et les femmes qui se disent chrétiens à un changement de comportement et à un changement de vie? Qui? Le Dieu de la Bible, qui a puni son peuple, qui a envoyé des armées étrangères pour le punir, pour le détruire. Le Dieu de la Bible, qui a réduit Jérusalem en cendres, qui a déporté le peuple, son peuple qu'il aimait. Ce Dieu de la Bible, c'est le même Dieu que nous servons aujourd'hui. Aurait-il changé? Serait-il plus clément envers nous, à notre époque, qu'envers l'époque des Israélites? Oui, il est patient, mais avec mon Dieu, il n'y a pas d'impunité. Sachez-le, et il connaît le cœur et les secrets de chacun. Moi, je parle, mais je ne vous connais pas. Je ne sais pas ce que vous faites. Moi, je parle, ma voix s'en va sur les ondes. De quelque façon que ce soit. Et je ne connais personne et je ne peux juger personne. Car je ne suis qu'un homme. Je ne suis qu'un homme qui a besoin de la grâce de Dieu. Mais, frères, sœurs, cette parole que je vous annonce, elle ne vient pas de moi. Elle vient de celui qui a miséricorde et compassion et qui veut sauver. Il ne veut pas détruire. Pourquoi résister? Pourquoi le rejeter? Pourquoi continuer sa vie de désordre jusqu'à quand? Nous voyons aujourd'hui des hommes qui autrefois ont occupé des places importantes, et lorsqu'ils étaient là, ils ont détourné de l'argent qui n'était pas à eux. Ils l'ont détourné. De grosses sommes. Et puis voilà, ils ont passé par le crible, ils ont perdu le pouvoir, ils sont maintenant comme le plus commun des citoyens. Résultat, qu'est-ce qu'ils ont dit? Oui, c'est vrai, nous avons besoin de Dieu. Ils se sont repentis, ils se sont donné leur cœur au Seigneur. Mais quel est cet homme qui a magouillé autrefois? Qui a violé et volé des millions de zaïrs? Quel est cet homme qui a retourné cet argent qu'il a volé? Dites-moi un peu. S'il y en a, qu'on me le dise. Je suis fatigué d'entendre des témoignages d'hommes puissants, et quand ils ont parlé, il y en a d'autres qui me disent: oui, je le connais, il occupait telle place, il a volé. Qu'est-ce qu'il a fait avec cet argent? Je ne veux pas l'entendre. Voilà ce que j'ai entendu déjà plusieurs fois. Ce qu'il dit est bon, mais ce qu'il fait. Et s'il a dépensé l'argent qu'il a volé, qu'est-ce qui empêche qu'il demande pardon, même à la nation, pour ces détournements qu'il a commis? Qu'il y ait un exemple, qu'il y ait un exemple. Notre pays a besoin d'exemples. Quel est l'homme qui a assez de courage pour réparer les fautes qu'il a faites, de courage pour ramener l'argent qu'il a volé, même s'il a déjà consommé la moitié, qu'il amène le reste. Qu'il vende cette maison qu'il a acquis, par le détournement, ici au Congo, ou en Belgique, ou en Afrique du Sud, ou que sais-je, qu'il la vende. Croyez-vous qu'il peut y avoir restauration de la nation sans balayer sa propre maison d'abord? Mais voilà, on adore des faux dieux. Quel dieu est-ce qu'on adore? Le dieu de l'argent. Le dieu de l'argent, le dieu. Le dieu de la débauche, le dieu des déviations sexuelles de tout genre. Oui, il faut en parler. La conscience parle. On veut se mettre en ordre avec Dieu. D'accord, mais pour être en ordre avec Dieu, il faut se mettre aussi en ordre avec ses frères. Je connais l'histoire d'un ouvrier quelque part en Europe. Cet homme qui travaillait volait des outils pour se composer ses propres outils afin que lorsqu'il sorte, il puisse avoir sa propre affaire. Et petit à petit, des outils disparaissent. Mais cet homme a entendu la parole de Dieu et la conscience a commencé à le toucher. À tel point qu'il a vu qu'il devait retourner ses outils à son patron. Mais il risquait de perdre sa place. C'était un combat en lui-même. Et pour finir, il s'est dit, peu importe, je préfère être en règle avec Dieu. Il a pris tous ses outils. Il est allé voir le patron. Il a confessé son péché. Et il a dit, voilà, je vous ramène les outils. Et je vous demande pardon. J'ai abusé de votre confiance. Le patron était tellement touché, il lui a dit, merci, tu peux continuer ton travail. On ne perd jamais, jamais, lorsqu'on veut servir et mettre sa vie en règle devant Dieu. On ne perd pas, tu vas perdre peut-être cet argent qui n'est pas à toi de toute façon. Alors ce n'est pas une perte. Ce que tu as pris, qui n'est pas à toi et que tu retournes à celui auquel tu l'as pris, ça ne peut pas être une perte parce que de toute façon, ce n'est pas à toi. Dieu avait dit à Moïse avant sa mort, alors que Josué allait prendre la relève, dans Deutéronome 31, 16 à 17, voici que tu vas mourir. C'est Dieu qui lui dit ça à Moïse. Et ce peuple se lèvera et se prostituera avec les dieux étrangers du pays duquel, au milieu duquel il entre. Il m'abandonnera. Il rompra mon alliance que j'ai conclue avec lui. En ce jour-là, ma colère s'enflammera contre lui. Je les abandonnerai. Je leur cacherai ma face. Il sera dévoré. De nombreux malheurs et détresses l'atteindront. Voilà ce que Dieu a dit pour son propre peuple. Ne sommes-nous pas, nous, dans de nombreux malheurs et dans la détresse? nous au Congo, je leur cacherai ma face. Ma colère, ça sera contre lui. Je les abandonnerai. Dieu savait à l'avance ce qui se passerait. Mais il n'a pas abandonné. Et il s'est toujours réservé un reste d'hommes et de femmes fidèles par qui le message a été transmis avec intégrité et par qui la grâce s'est manifestée. Fais-tu partie de ce reste d'hommes et de femmes qui refusent de ployer le genou devant Baal, qui refusent de ployer le genou devant les faux dieux, de ployer les genoux devant le Dieu des plaisirs de la chair, qui refuse de ployer les genoux devant le Dieu de l'argent et des profits illicites. Dieu n'interdit pas que nous fassions un profit dans nos affaires, autrement comment est-ce que nous allions vivre et continuer dans nos affaires. Mais combien de fois nous entrons dans la magouille, dans le mensonge, soi-disant pour pouvoir gagner plus, avec des bénéfices exagérés. Quelle bénédiction est-ce que nous pouvons avoir? Dieu ne va pas nous aider. Dans Malachie au chapitre 2 et verset 14, il est dit: vous fatiguez l'Éternel par vos paroles. Ah ça, les paroles, on sait les faire. Hein? Les paroles. Mille paroles, des prières, des nuits de prière. Vous fatiguez l'Éternel par vos paroles. Et vous dites, en quoi le fatiguons-nous? C'est en disant, quiconque fait le mal est bon aux yeux de l'Éternel. Ah oui, notre attitude, c'est celle-ci. Nous pensons que nous sommes bons parce que nous donnons des dîmes et de l'argent à l'Église. Et que nous sommes bons à ses yeux parce que nous faisons des bonnes œuvres, entre guillemets. Mais nos mauvaises œuvres dans la balance pèsent plus lourd. Nous voulons acheter le ciel par nos soi-disant bonnes œuvres. Mais Dieu ne s'achète pas, la grâce ne s'achète pas. Quiconque fait le mal est bon aux yeux de l'Éternel. Tel est notre raisonnement en réalité. Et c'est en de tels hommes qui prendraient plaisir. Ah non, Dieu ne prend pas plaisir dans de tels personnages. Ou bien, où est le Dieu du jugement? C'est ce que beaucoup se disent aujourd'hui. Oh, mais ça dure depuis longtemps. Nous sommes au Congo. Ça dure depuis longtemps. Moi, je profite. Moi, je profite. Je suis intelligent. J'arrive à me débrouiller dans mes affaires. Autrement dit, je piétine l'autre. Je piétine le pauvre pour prendre le peu qu'il a. Du reste, l'argent que je prends et qui n'est pas à moi, je suis supposé de gérer au bénéfice des autres. Je le prends pour mon propre bénéfice, en appauvrissant l'autre. Quand j'entends que tous ceux qui soi-disant doivent nous protéger, qui parcourent nos rues avec des armes, quand je pense que leurs salaires, bien souvent, ne sont que 2000 francs, 4000 francs, et qu'encore on prélève je ne sais pas combien, plus de la moitié dessus. Je ne veux pas aller dans les détails, mais j'aimerais seulement le souligner. Il y en a qui s'engraissent sur le dos des pauvres. Ils peuvent avoir une arme à la main, mais ils sont pauvres. Ils sont pauvres. Et cette arme devient très dangereuse dans leurs mains. Très dangereuse. Ils ont leurs femmes, ils ont leurs enfants. Ils ont besoin de s'acheter un pantalon, une chemise. Ils ont besoin, ils voudraient avoir un petit poste de radio. Que sais-je? Tout le monde a ses fantaisies. Mais avec ces 2000 ou ces 4000, ou peut-être ces 10 000 francs, peut-il s'acheter grand-chose? Alors, il va forcer de temps à autre ici et là? Non! Est-ce normal? Tu profites, tu dépouilles le pauvre. Que dit l'Éternel, le Dieu des armées? Nous allons lire encore dans Ésaïe au chapitre 1er. À partir du verset 11. Qu'ai-je à faire de la multitude de vos sacrifices, dit l'Éternel? Je suis rassasié des holocaustes, de béliers et de la graisse des veaux. Je ne prends pas plaisir au sang des taureaux, des agneaux et des boucs. Quand vous venez vous présenter devant moi, qui vous demande de fouler mes parvis? Cessez d'apporter de vaines offrandes. L'encens me fait horreur. Quant aux nouvelles lunes, au sabbat et aux assemblées, je ne puis voir le crime avec les solennités. Je hais vos nouvelles lunes et vos fêtes. Elles me sont à charge. Je suis là de les supporter. Quand vous étendez vos mains, je détourne de vous mes yeux. Quand bien même vous multipliez les prières, je n'écoute pas. Vos mains sont pleines de sang. Peut-être vous n'avez pas tué avec le couteau ou avec l'arme. Vous n'avez pas fait directement verser le sang. Mais indirectement, à cause de votre égoïsme, à cause de vos péchés, vous avez détruit l'autre. Il est affamé. Il veut manger. Pour cela, il va voler. Il va prendre ce qui ne lui appartient pas. La faim le ronge. Ses enfants sont à la maison. Les jeunes gens n'ont pas de travail. Ils s'énervent. Quelques-uns les excitent. Et ils s'en vont piller. Et le sang est versé. Qui est responsable? C'est toi qui vole le pauvre. C'est toi qui ne fais rien pour venir à son secours. C'est toi qui ne penses qu'à ton ventre. C'est toi, tes mains sont sales du sang de tes frères. Tu n'as jamais tué comme tel, non, mais indirectement. Tu le fais et tes mains sont couvertes de sang. Bien sûr, tu viens à l'église. Bien sûr, tu participes aux nuits de prière. Bien sûr, tu cries à Dieu. Bien sûr, tu dis, oh la paix, donne-nous la paix. Bien sûr, tu fais tout cela. Mais Dieu dit, je suis fatigué de tes actions religieuses, de tes sacrifices, de tes holocaustes, tout ce qui concerne le culte d'alors. Dieu dit, je n'en ai pas besoin. Je ne demande pas des rites morts de sang. Je ne demande pas des pratiques mécaniques. Je demande les cœurs. Je demande l'obéissance. Je demande la droiture. Je demande la justice. Je demande l'obéissance à mes commandements. Quand bien même vous multipliez les prières, je n'écoute pas. Vos mains sont pleines de sang. Lavez-vous. Purifiez-vous. Voilà le conseil du Dieu vivant. Dieu n'a pas abandonné. Attention. Dieu n'a pas abandonné le Congo. Attention. Mais gare à celui qui n'écoute pas son appel et ses conseils. Il dit, lavez-vous, purifiez-vous, ôtez de ma vue la méchanceté de vos actions. Cessez de faire le mal. Apprenez à faire le bien. Recherchez le droit.
1: Ramenez l'oppresseur dans le bon chemin. Faites droit à l'orphelin. Défendez la veuve. Ne lui prenez pas sa parcelle alors que vous avez des faux titres et qu'elle a des bons titres. Mais vous, vous êtes un puissant et vous avez l'argent, vous pouvez tout gagner avec l'argent. Faites droit à l'orphelin. Défendez la veuve. Venez donc, plaidons. Plaidons, dit Dieu. Il ouvre la porte. Il ne condamne pas au premier abord. Et vous dites, Dieu ne punit pas. C'est vrai, pas encore. Venez donc et plaidons, dit l'Éternel. Si vos péchés sont comme le cramoisi, ils deviendront blancs comme la neige. S'ils sont rouges comme l'écarlate, ils deviendront comme de la laine. Si vous, vous décidez pour l'obéissance, vous vous décidez. C'est la volonté personnelle. Et c'est pour cela que je prêche, pour réveiller votre volonté et que vous vous engagiez sur ce nouveau chemin. Si vous vous décidez pour l'obéissance, vous mangerez les meilleures productions du pays. Ce pays est riche, ce pays produit, ce pays est béni. Dieu a fait sa part, mais maintenant il y a la faim, maintenant il y a les problèmes, maintenant il n'y a pas de salaire, maintenant il y a le désordre. Pourquoi? Notre faute à nous. Si vous vous décidez pour l'obéissance, vous mangerez les meilleures productions du pays. Mais si vous refusez, si vous êtes rebelle, vous serez dévoré par l'épée, car la bouche de l'Éternel a parlé. Ça, c'est la parole de Dieu. Qu'avez-vous à dire? Dieu est fidèle dans toutes ses voies. Il demande à ceux qui l'ont choisi et reçu comme leur Dieu de se soumettre à ses lois, de se soumettre à ses commandements. Pourquoi notre Dieu aiderait-il des infidèles? Pourquoi aiderait-il des criminels? Pourquoi Dieu aiderait-il des hypocrites? Pourquoi Dieu aiderait-il des voleurs? Pourquoi Dieu aiderait-il des fornicateurs et des adultères? Pourquoi Dieu aiderait-il des corrompus et des menteurs? Tout simplement parce qu'ils se disent chrétiens, mais en Israël, ils pouvaient dire « Nous sommes le peuple de Dieu ». Mais qui a été jugé si sévèrement? Qui a été déporté dans les terres étrangères? Qui donc? La ville de qui a été rasée et passée par l'épée? Israël! Sachez qu'il y a des conséquences à la désobéissance. Dieu n'est pas prêt à aider ceux qui volontairement marchent dans la désobéissance, dans la violence, dans l'occultisme, dans la convoitise et dans toutes ces que nous avons nommé. Pourquoi aiderait-il ceux qui trafiquent avec les puissances occultes? Pourquoi? Laisse, si tu veux aller vers les puissances occultes, demande-leur de te secourir. Demande-leur de te donner la vie. Peut-être que pour te séduire dans un premier temps, ils vont te donner, ces puissances occultes, des choses que tu désires, mais des choses périssables qui vont passer comme la poussière
2: qui est soulevée par le vent.
1: Ils secourent, mon Dieu, ils secourent ceux qui se confient en lui. Ils secourent ceux qui lui obéissent, ceux qui acceptent et vivent selon ses commandements. Quant aux autres, les sépulcres blanchis, comme disait Jésus, aux faux religieux de son temps, ceux-là, il les abandonne et ses jugements tombent sur eux. Dans le psaume 37, verset 9, il est dit, « Ceux qui font le mal seront retranchés. Ceux qui espèrent en l'Éternel posséderont le pays. Ceux qui espèrent en l'Éternel posséderont le pays. Ceux qui espèrent en l'Éternel posséderont le pays. » Aujourd'hui, tous ceux qui veulent marcher droitement, on se moque d'eux. On les écarte. On ne le veut pas, on les évite, ils n'ont point d'avancement, personne ne les reconnaît, on dit qu'ils sont fous, et quand ils ont une place, on fait plein de mauvais rapports sur eux, pour être éliminés, parce qu'ils ne veulent pas profiter de la caisse qui est là, à leur, sous leur responsabilité. Et un autre voudrait en profiter et en faire profiter ses amis, alors on fait tout pour l'écarter. Ça va, faites ce que vous voulez, mais sachez que mon Dieu est sur le trône et que c'est un Dieu de justice. De justice. Ceux qui espèrent en l'Éternel posséderont le pays. Tous les ans, en Israël, au moment des juges, tous les ans, là, une multitude de pillards arrivait du désert sur des chameaux pour piller Israël de tout ce qu'il avait et de tout ce qu'il produisait, tout ce qui avait de la valeur, les Madianites, en grand nombre, les Amalekites et les Bédouins de l'Orient, une multitude, personne ne peut leur résister. Ce ne sont pas des guerriers comme tels, mais ce sont des pillards qui vivent au crochet des autres. Dieu a laissé faire. Tu m'abandonnes, je ne te protège plus. Voilà. Tu ne veux pas m'écouter, va ton propre chemin. Tu es libre. Mais sache que tu n'as plus ma protection. Je ne te suis pas dans les chemins des Baals, des Astartés, des faux dieux, des dieux de la chair. Tu peux te dire chrétien. Tu peux aller tous les dimanches à l'église. Tu peux donner de l'argent. Mais ceci n'achète pas les faveurs de Dieu. Ces faveurs sont pour ceux qui le craignent. Et il nous est dit dans Juges 6, 4, il détruisait les productions du pays jusque vers Gaza et ne laissait en Israël ni vivres, ni brebis, ni bœuf, ni âne. Ils arrivaient comme une multitude de sauterelles, et ils étaient innombrables, eux et leurs chameaux. Et ils venaient dans le pays pour le ravager. Israël fut très appauvri par Madian. Pour le gain facile nous détruit, la rapine, et la cupidité nous détruit. Et tant d'autres choses ne font que de nous appauvrir par notre propre faute. Nous sommes responsables, chaque individu, à son niveau, de notre déchéance, de notre Congo. Dans le Proverbe 23-21, il est dit, « Ivrogne, l'ivrogne est celui qui fait des excès, s'appauvrissant. » Et l'assoupissement fait porter des haillons. Proverbe 28, 19. Celui qui cultive son sol est rassasié de pain. Mais celui qui poursuit des futilités est rassasié de pauvreté. Combien de jeunes hommes que nous voyons dans nos villes et dans nos familles qui ne font rien? Ils attendent que la nourriture tombe sur la table. J'ai pas de travail. Il n'y a pas de travail. Paresseux. Le travail se crée. On n'attend pas qu'il vous tombe dessus. Le travail se crée. Tu as une intelligence, tu as des bras, tu as la jeunesse, tu as la santé, tu as l'enthousiasme. Alors, les terres sont vastes autour de nous. Ah oui, mais moi j'ai un diplôme de. J'ai fait une maîtrise de.
2: Ce que tu veux,
1: c'est une belle chemise avec une belle cravate, un costume et un bic à la main.
2: Le pays a besoin d'ouvriers.
1: Le pays a besoin de bras. Le pays a besoin d'initiatives. Tu as étudié, c'est bien. Ce que tu feras sera bien parce que tu sais comment le faire. Alors, n'attends pas d'avoir une place avec un bic à la main, un beau costume. Mets-toi au travail, paresseux. La cupidité et l'avarice engendrent la pauvreté. Proverbe 11, 24. Tel fait des largesses et il devient plus riche.
2: Tel qui épargne à l'excès ne fait que de s'appauvrir.
1: Tu comprends? Tu gagnes, tu as beaucoup d'argent, fais-en profiter l'autre et aide-le à faire comme toi.
0: Le Dieu de miséricorde envoie ses messagers. Il envoie ses serviteurs, il envoie ses esclaves pour rappeler à la repentance, pour rappeler aux rebelles
1: qui il est. Il avertit et il appelle à revenir à lui.
0: Il est prêt à pardonner. Pour cela, il envoie ses messagers afin d'avertir, afin d'enseigner, afin d'exhorter, afin de reprendre, apportant son message afin que le pécheur revienne à lui.
2: C'est l'amour du Dieu vivant qui appelle.
0: C'est l'amour du Dieu vivant qui appelle pour qu'il y ait repentance.

donner et vous vivrez. Ta parole est la vérité, Seigneur. Ô mon Dieu, aide-nous à comprendre. Seigneur, je sais que ces paroles sont certainement...

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2: Bienvenue dans cette édition de Leaders Live de l'île Maurice avec le pasteur Mickey Hardy. Aujourd'hui, le thème est l'esprit d'égarement. Et sans plus tarder, je vais demander au frère Mickey de nous partager à ce sujet. Bienvenue, Mickey.
3: Merci, Fabien.
2: C'est une joie de t'avoir encore avec nous.
3: Ah, comme d'habitude, on est là pour partager l'Évangile.
2: Amen.
3: Donc, je dis bonjour à tous nos frères, nos sœurs, en Afrique surtout et ailleurs, pour ce moment de partage que nous avons normalement tous les 3 ou 4 semaines. Et donc, nous savons que le Seigneur, pendant ces moments, a pour but de nous faire ressentir son cœur, de nous montrer son plan, surtout dans les derniers jours où nous avons vraiment besoin d'être à l'écoute du Seigneur, à l'écoute de son esprit. Qu'est-ce qu'il veut nous dire? Comment encourager le peuple de Dieu? Comment être dirigé par le Seigneur pour pouvoir parler, encourager, édifier le peuple de Dieu et en même temps emmener une protection dans leur vie? Donc ce soir, comme le frère Fabien vient de mentionner, nous allons parler sur l'esprit d'égarement. Pourquoi? Parce que quand nous réalisons aujourd'hui ce qui se passe dans les églises, la première question peut-être qu'on pourrait se poser, c'est pourquoi autant d'extravagance, autant de fausses doctrines, d'hérésies, d'inventions de l'homme, tout cela présent au sein de l'Église. Devons-nous s'étonner ou alors réalisons-nous que cela est normal? Donc je voudrais vous lire un texte dans la première épître de Paul à Timothée au chapitre 4. Vous lire deux versets où l'Esprit de Dieu parle. Verset 1. Mais l'Esprit dit expressément que dans les derniers temps, quelques-uns abandonneront la foi pour s'attacher à des esprits séducteurs et à des doctrines de démons. Par l'hypocrisie de faux docteurs portant la marque de la flétrissure dans leur propre conscience. Donc, nous voyons ici un avertissement de la part de l'Esprit de Dieu. Pour nous qui vivons dans les derniers temps, je crois que nous avons besoin de prendre ce texte très au sérieux, parce que Dieu nous prévient que les chrétiens vont abandonner la foi pour s'attacher à des esprits de séduction et à des doctrines de démons. En d'autres mots, nous voyons que l'ennemi, dans ces derniers jours, veut s'acharner contre le peuple de Dieu et induire le peuple de Dieu en erreur, les éloigner de la foi. Et cela est dangereux. Nous, les serviteurs de Dieu, c'est notre responsabilité de prendre en compte, de tenir compte de sérieusement des paroles d'avertissement que le Seigneur lui-même nous fait expressément pour les derniers jours. Et comme nous tous, je suis sûr, nous partageons la même pensée, nous ressentons la même chose, que nous vivons dans les derniers jours. C'est un fait, il y a tellement de choses que nous voyons, que nous entendons, qui démontrent que Jésus ne va certainement pas tarder à revenir pour reprendre son Église. Donc, il y a, dans ce monde aujourd'hui, un esprit d'égarement. de déception, un esprit de manipulation, de, je dirais même, de séduction, qui affecte et pourrait affecter en grande mesure les chrétiens, le peuple de Dieu. C'est un phénomène spirituel qui est à l'œuvre. C'est pourquoi nous verrons de plus en plus un détournement dans la vie des chrétiens. Et nous pourrons entendre tellement de choses contraires à la saine doctrine aujourd'hui au sein de l'Église. Et c'est là qu'est dangereux. Parce que l'apôtre Paul, quand il parle à Timothée, il dit comment nous avons besoin de préserver, de garder le bon dépôt et de travailler et de prêcher l'Évangile selon la saine doctrine. Mais il est clair qu'il y a des chrétiens qui vont abandonner la foi pour s'attacher à des esprits séducteurs et à des doctrines de démons. Comment s'imaginer aujourd'hui que cela pourrait être possible au sein de l'Église de Jésus-Christ? Que les chrétiens pourront si facilement être pris au piège, être séduits, être dans la déception. Comment arriver jusque-là? C'est-à-dire, là où l'Église est aujourd'hui, comment s'imaginer que cela pourrait être possible? Mais pourtant, ça va être possible. Et nous voyons que ça, c'est déjà possible. Peut-être pas dans une grande mesure, mais nous voyons que les chrétiens, aujourd'hui, se laissent tellement facilement influencer et se détournent de la vraie foi. Et moi, ce que je voudrais vous dire, vous les pasteurs, les serviteurs de Dieu, de prendre garde. C'est un avertissement de Dieu, c'est un avertissement de l'Esprit de Dieu pour les pasteurs, les serviteurs de Dieu, qui nous avons la responsabilité des chrétiens du peuple de Dieu, de les avertir des choses qui se passent, qui vont se passer, qui vont s'accentuer, et certainement que ce sera d'une manière subtile. Subtile. Parce que l'ennemi, quand il œuvre, il ne met pas carte sur table. Il y a toujours les choses à cacher, il présente toujours son plan, ses idées, ses pensées. D'une telle manière, pour séduire, c'est pourquoi la parole de Dieu nous parle des esprits séducteurs, pour égarer l'égarement. Donc c'est dangereux, c'est sérieux. Le temps que nous vivons aujourd'hui est un temps délicat, sérieux pour le peuple de Dieu. C'est pourquoi je vous demande, pasteurs, serviteurs de Dieu, prenez garde. Prenez garde. Allons lire un petit coup dans 1 Jean chapitre 2. Parce que ces choses-là ne vont pas se passer en dehors de l'Église. Ça se passe à l'intérieur de l'Église. C'est là la déception. 1 Jean chapitre 2 verset 18, nous lisons. Petits enfants, c'est la dernière heure. Les derniers temps, la dernière heure, ça veut dire la même chose. C'est un temps, le temps du Seigneur qui prépare son retour, mais en même temps, Jean dit, et comme vous avez appris qu'un antéchrist vient, il y a maintenant plusieurs antéchrists. Ça veut dire quoi, antéchrist? Les antéchrists sont les adversaires de Christ. Les adversaires, les ennemis. Et il dit, il y a maintenant plusieurs antéchrists. Par là, nous connaissons que c'est la dernière heure. En d'autres mots, quand nous voyons des gens se lever contre l'Évangile, accompagnés de séduction, d'égarement, nous savons que c'est la dernière heure. Donc, il y a des gens qui vous disent, ben, on ne peut pas savoir du tout, on n'a aucune idée, aucun indice. Mais si l'apôtre Jean nous donne des indices, il nous dit quand il y aura, quand vous avez appris qu'un antéchrist vient et qu'il y a maintenant plusieurs antéchrists, par là nous connaissons que c'est la dernière heure. Ils sont sortis d'où ? Du milieu de nous. Mais ils n'étaient pas des nôtres. Car s'ils avaient été des nôtres, ils seraient demeurés avec nous. Mais cela est arrivé afin qu'il soit manifeste que tous ne sont pas des nôtres. Extraordinaire, hein? Comme quoi il va se lever au milieu du peuple de Dieu. Des hommes qui seront les instruments du diable, des ennemis, des adversaires de Christ. Paul, dans l'Épître aux Philippiens, il parle des ennemis de la croix, les ennemis de la doctrine de Christ, de la saine doctrine. Donc les chrétiens, s'ils ne sont pas affermis, prévenus d'avance, dans quel temps nous vivons, afin qu'ils soient à l'écoute non seulement du Saint-Esprit, mais qu'ils soient conscients qu'il y aura et qu'il y a des attaques de l'ennemi, des mauvais esprits, de séduction, d'égarement, de déception pour entraîner le peuple de Dieu afin qu'il abandonne la foi. Moi, je crois que nous, les serviteurs de Dieu, nous sommes et nous devons être des sentinelles. Sonner de la trompette, être des sentinelles, veiller ce qu'il y a au milieu de nous, veiller ceux qui s'élèvent du milieu de nous et qui vont décevoir le peuple de Dieu, qui vont se lever contre l'autorité de Dieu, contre le leadership de l'Église, pour enseigner des choses qui sont contraires à la saine doctrine de Christ. Donc nous vivons des moments absolument sérieux. Et nous devons prendre conscience des serviteurs de Dieu, des pasteurs, des prédicateurs de l'Évangile, ceux qui veillent sur le troupeau de Dieu, prendre conscience de ce qui se passe et de ce qui va se passer en plus grande mesure au sein du corps de Christ. Ils vont se lever du milieu de nous. Et l'ennemi va essayer de les utiliser pour tromper le peuple de Dieu, pour qu'il se lève contre la doctrine de Christ et qu'il s'éloigne de la foi. Et au moment donné, perdre la foi. Abandonner la foi, c'est quoi? C'est perdre la foi. Et ça, ce texte est vraiment un avertissement. Il y a des adversaires de Christ qui vont se lever pour séduire le peuple de Dieu. Où est la solution? 2 Pierre, chapitre 2. C'est extraordinaire comment les premiers apôtres qui vivaient il y a 2000 ans de cela, qui ont commencé l'Église de Jésus-Christ, ont vu, ont ressenti les choses qui allaient se passer dans les derniers jours. L'apôtre Jean, on vient de lire, incroyable quand même, il a vu, il y a 2000 ans de cela. Qu'est-ce que l'Église de Jésus-Christ allait expérimenter? Comment les hommes vont sortir du milieu d'eux? 2 Pierre chapitre 2, verset 1. Il y a eu parmi le peuple, incroyable, parmi le peuple, au sein du peuple, de faux prophètes, et il y aura de même parmi vous de faux docteurs qui introduiront sournoisement des sectes pernicieuses et qui, reniant le maître qui les a rachetés, attireront sur eux une ruine soudaine. Comment l'œuvre de l'ennemi est subtile? Il dit le nom que ces faux prophètes, ces faux docteurs vont introduire sournoisement des sectes pernicieuses. Des sectes pernicieuses veut dire des enseignements, des pensées particulières, des modes de vie particulières, des doctrines particulières, et tout cela pour s'opposer au Seigneur Jésus. Et donc, quelle est nous, notre responsabilité? Nous, les pasteurs, les serviteurs de Dieu, moi je crois que notre responsabilité, c'est d'enseigner au peuple de Dieu le vrai évangile. Laissez-moi vous dire pourquoi. Parce que un chrétien doit savoir que dans sa vie, il y aura des moments d'épreuve, de difficultés, d'afflictions, de persécutions, qui vont venir de plus en plus et qui vont s'accentuer. Et si un chrétien ne comprend pas ce que c'est que la vraie chrétienté, dans son découragement, parce que il ne va pas comprendre pourquoi certaines choses se passent dans sa vie et pourquoi il a besoin de vivre certaines expériences dans sa vie, il va questionner Dieu, il va questionner sa foi, il va s'ouvrir à d'autres enseignements, et c'est ça qui pourra l'emmener à sa perte. Il faut leur faire comprendre que les épreuves, les afflictions, les difficultés de la vie, les persécutions font partie de leur vie. C'est la saine doctrine de Christ. Ouvrons dans l'apôtre Jacques. C'est extraordinaire comment ces apôtres avaient un message. Jacques, chapitre 1er, nous dit, nous connaissons ce texte, c'est un texte que je pense devra retourner et retourner et retourner à l'avant-plan pour maintenir et accentuer la réalité de la vie chrétienne. Jacques nous dit, regardez, comme un sujet de joie complète les diverses épreuves auxquelles vous pouvez être exposés. Sachant que l'épreuve de votre foi produit la patience. Amen. Un sujet de joie, les diverses épreuves auxquelles vous pouvez être exposés. Maintenant, l'apôtre Pierre, lui, il revient dans le chapitre 4. De sa première épître, au verset 12. Mes bien-aimés, ne trouvez pas étrange d'être dans la fournaise de l'épreuve, comme s'il vous arrivait quelque chose d'extraordinaire. Réjouissez-vous, au contraire, de la part que vous avez aux souffrances de Christ, afin que vous soyez aussi dans la joie et dans l'allégresse lorsque sa gloire apparaîtra. C'est un peu le même esprit, le même message. de Jacques, le même message de Pierre, le même message de Paul, pour nous montrer que nous devons accepter la vie chrétienne telle qu'elle est, afin de ne pas se décourager et de s'ouvrir. S'ouvrir à toutes sortes de fausses doctrines. Et comme nous avons dit au début, des hérésies. Et quand l'ennemi vient, il vient toujours avec des cadeaux. Toujours pour essayer de nous montrer que il y a mieux que ce que Dieu a pour nous. Il y a mieux. Et en même temps, pour nous essayer de nous faire comprendre que finalement, Dieu n'est pas avec nous. C'est pourquoi les chrétiens, souvent, quand ils attendent la réponse de Dieu dans la prière, et que souvent ils se découragent. Et c'est dans ces moments de découragement que l'ennemi attaque pour nous faire croire autre chose. C'est pourquoi il est important pour nous d'enseigner le peuple de Dieu c'est quoi la vie chrétienne, c'est quoi les épreuves, c'est quoi les difficultés de la vie, c'est quoi les afflictions, c'est quoi la souffrance. Et on comprendra que finalement, la saine doctrine de Christ, c'est notre vie, c'est ce que le Seigneur s'attend de nous et c'est ce qu'il nous appelle. Paul, dans 2 Thessaloniciens, chapitre 1, lisons verset 3. Nous devons, frères, rendre continuellement grâce à Dieu à votre sujet, comme cela est juste, parce que votre foi fait de grands progrès. Et que l'amour de chacun, de vous tous à l'égard des autres, augmente de plus en plus. Aussi, nous glorifions Dieu. Nous glorifions nous de vous dans les églises de Dieu à cause de votre persévérance et de votre foi au milieu de toutes vos persécutions et de vos afflictions que vous avez à supporter. Alléluia. On voit ici le même encouragement de Paul, de Jacques, de Pierre pour nous faire comprendre la vie chrétienne. Et je crois que si un chrétien comprend ce que c'est que la vie chrétienne, qu'est-ce qu'il doit s'attendre? La croix qu'il doit porter, mais ça va le protéger, le préserver à toutes les attaques de l'ennemi, à tous ces esprits d'égarement, de séduction qui veulent essayer de nous emmener loin de la foi. Loin de la foi. Et là, je voudrais pour terminer, qu'on ouvre un petit coup dans 2 Corinthiens chapitre 12. Il ne faudrait pas que le chrétien arrive à un moment donné de sa vie où à travers des situations difficiles, il ouvre son cœur à l'erreur. Il ouvre son cœur aux séductions, il ouvre son cœur à la déception, il ouvre son cœur aux hérésies. Il ne faudrait pas. C'est pour ça qu'il y a certaines choses que nous, les pasteurs et les serviteurs de Dieu, nous avons besoin d'enseigner au peuple de Dieu. Et que ces choses-là soient claires pour eux. C'est par exemple la puissance de la grâce de Dieu dans notre vie. Dans 2 Corinthiens chapitre 12, nous lisons le verset 7 et l'apôtre Paul nous dit « Pour que je ne sois pas enflé d'orgueil, à cause de l'excellence de ces révélations, il m'a été mis une écharde dans la chair, un ange de Satan. » pour me souffleter et m'empêcher de m'enorgueillir. Trois fois, j'ai prié le Seigneur de l'éloigner de moi et il m'a dit, « Ma grâce te suffit, quand ma puissance s'accomplit dans la faiblesse. » Paul, dans ces moments difficiles, qui transportait cette écharde dans la chair, il crie au Seigneur. Il dit, « Seigneur, éloigne de moi cette chose. en trois fois. Peut-être que le Seigneur aurait pu avoir un peu de grâce envers l'apôtre Paul. Mais le Seigneur lui fait part de la victoire. Vous savez, Paul, dans ce moment, pour lui, comment est-ce qu'il voyait la victoire? Qu'est-ce qu'il cherchait comme victoire? La guérison de Dieu. Il le dit. Éloigne de moi cela. C'est ça qu'il voulait. Pour lui, il aurait remporté cette victoire par une guérison, par une intervention du Seigneur. Mais la victoire de Dieu était différente. La victoire de Dieu était que sa grâce allait l'accompagner, que sa puissance, sa force allait être suffisante à tous les moments. Et c'était ça la victoire que Dieu lui donnait. C'est d'expérimenter la grâce de Dieu, la force de Dieu dans ces moments, et que la puissance de Dieu allait s'accomplir dans des moments comme cela. Il faut que le peuple de Dieu comprenne ça. Il faut que le peuple de Dieu comprenne qu'est-ce que c'est que la puissance de la grâce de Dieu dans notre vie. Et quand on va saisir cela, on va persévérer. On va continuer. On ne va pas lâcher. On va garder la foi. Parce que où le Seigneur se manifestera pour répondre à notre prière, on doit être ouvert à cela, mais en même temps, qu'il y a une grâce spéciale sur notre vie. Il y a une grâce spéciale sur notre vie pour nous aider à faire face à toutes ces afflictions, ces persécutions, ces difficultés, ces épreuves, et qui va nous garder. Quand le chrétien, il comprend cela, il ne va pas s'affoler, il ne va pas paniquer, il ne va pas avoir peur, il ne va pas s'ouvrir à toutes sortes d'enseignements erronés, non, il ne va pas s'ouvrir à des hérésies, à la fausse doctrine, à un autre évangile, non, mais il va se garder, il va se préserver, il va comprendre que dans tous ces moments, mais Dieu est là, Dieu est avec lui, la main de Dieu est sur sa vie, sur leur vie. Et quelle grâce de pouvoir vivre notre vie chrétienne en sachant que il y aura des épreuves, des difficultés, des afflictions, des souffrances, il y aura tout cela. Et qu'en même temps, il y a une grâce sur notre vie. Comment abandonner le Seigneur? Comment abandonner le Seigneur si le chrétien vit ces expériences-là avec le Seigneur? Il ne va pas abandonner. C'est pourquoi nous, les pasteurs, les serviteurs de Dieu, nous avons besoin d'enseigner le peuple de Dieu. Parce que, comme j'ai dit tout à l'heure, je veux le confirmer encore, nous allons vivre des moments difficiles. Nous allons faire face à toutes sortes de difficultés et il ne faudrait pas qu'on se laisse piéger à travers ces expériences avec Dieu. Il ne faut pas oublier dans le contexte dans lequel nous vivons aujourd'hui. Il y a tellement de choses qui nous sont accessibles. Et nous, les hommes, nous sommes curieux. Curieux de savoir ce qui se passe. Mais moi, je viens dire, bien que nous entendrons tellement de choses, nous verrons tellement de choses, ne nous laissons pas prendre au piège, mais préservons la foi, gardons la foi. Et vivons ces expériences que nous venons de lire à travers les enseignements de ces apôtres qui ont parlé de la part de Dieu, qui nous ont prévenus des choses qui vont se passer dans les derniers temps pour nous égarer de la foi. Je veux vous encourager, mes frères, pasteurs, serviteurs de Dieu, responsables, ne nous laissons pas entraîner. Faire des choses extravagantes, peut-être même excitantes, mais au contraire, préservons la foi, gardons cet esprit de foi, nos regards fixés sur Jésus, nous donnant à la parole de Dieu et d'avoir en nous, dans notre cœur, un désir de persévérer jusqu'à la fin. Jusqu'à la fin. Et de se préserver dans le corps. Donc, cela, c'est mon encouragement pour vous aujourd'hui, de vous avertir des choses qui vont se passer, mais surtout d'enseigner le peuple de Dieu. Surtout d'enseigner le peuple de Dieu. Surtout de prévenir le peuple.

0: Je vous encourage à ouvrir votre cœur, à être non seulement zélé, mais à être sur nos gardes dans ces derniers jours. Nous avons besoin d'être sur nos gardes. Donc je prie que le Seigneur vous aide, que le Seigneur vous accorde la grâce de pouvoir servir le Seigneur et emmener le peuple de Dieu à être fort. Je vous quitte là, et maintenant, j'attends vos questions, et ce sera avec joie que j'essaierai de répondre à toutes vos questions. Merci.
1: Bien, je crois que cela a suscité pas mal d'intérêt, parce que nous sommes dans les derniers temps.
0: Amen.
1: Et les questions qui suivent, comme nous avons entendu, qu'il y aura des faux prophètes qui sortiront du milieu du peuple et tout. Et là, on a une question, comment discerner les faux prophètes et comment faut-il les arrêter? Plutôt, comment discerner?
0: Premièrement, je pense qu'il faudrait être sur un fondement solide, sur le fondement de l'Évangile. Comme j'ai dit tout à l'heure, si nous comprenons ce que c'est que le message de la croix, si les chrétiens et nous-mêmes, les serviteurs de Dieu, nous comprenons ce que c'est que la vie chrétienne, le faux prophète, le faux docteur, il va toujours emmener des choses contraires à la saine doctrine. Tout le temps. C'est son rôle. C'est leur rôle. C'est pourquoi si nous sommes établis sur le bon fondement et sur la saine doctrine, nous comprenons ce que c'est que la chrétienté, le message de la croix de Christ, ce sera facile pour nous de détecter. Facile pour nous de faire la différence. On ressent. Non seulement on ressent, mais quand on écoute. C'est vrai que c'est subtil. C'est vrai que c'est peut-être pas loin de la vérité. Mais c'est là où nous avons besoin d'être sensibles nous-mêmes et d'avoir notre vie bien fondée, solidement fondée sur le vrai évangile. Et quand le vrai évangile est dans notre vie, on est protégé.
1: Oui. Personnellement, est-ce que les faux prophètes, ils disent qu'ils sont sortis du milieu de nous? Ça veut dire que ce sont des gens qui ont eu la confiance du peuple et qui ont bien commencé?
0: Oui. Certainement, parce qu'ils sont sortis au milieu de nous, c'est parce que ils étaient là, mais au moment donné, le cœur, je ne sais pas, on se détourne, et finalement, ils se lèvent au milieu de nous et ils veulent détruire le peuple de Dieu, les garer complètement. Et c'est un fait que la parole de Dieu est là, nous venons d'en lire tout à l'heure, ils vont sortir du milieu de nous. C'est difficile à croire quand même.
1: Ouais. Pour entraîner les disciples après eux,
0: ouais.
1: Ceux qui comprennent.
0: Ouais. Pour les suivre.
1: Oui, c'est ça. Au lieu de le mettre les yeux fixés sur Jésus et pour le montrer le chemin.
0: Oui, pour nous détourner.
1: Ouais. Et nous avons une question. Faut-il publiquement dénoncer les faux doctrines quand on voit des gens prêcher des hérésies?
0: Moi, je pense que oui. Je pense que c'est l'heure.
1: Oui.
0: Parce que si personne ne les dénonce, ils vont continuer. Ils vont continuer à s'implanter, à répandre leur hérésie, et à gagner beaucoup d'adeptes, oui. Même beaucoup de chrétiens. Parce que les hérésies, c'est toujours pour attirer le chrétien. Loin de la doctrine. Tu vois, moi je pense que quand on regarde les derniers temps, qu'est-ce qu'est la chose qui va être la plus attaquée? C'est l'évangile.
1: Oui.
0: C'est la vérité de l'évangile, c'est la sainte doctrine de Christ. C'est ça qui va être attaqué. D'un fait, c'est pourquoi les faux prophètes, les faux docteurs, il faut dénoncer leur doctrine.
1: C'est ce que l'apôtre Paul a fait, au fait, lui. Il a exposé.
0: Bien sûr.
1: Ça.
0: Oui, oui. Il faut dénoncer leur doctrine, dénoncer leur hérésie, prévenir le peuple de Dieu, mettre en garde le peuple de Dieu pour leur protection. C'est normal. Le Seigneur nous a appelés à prendre soin du peuple de Dieu. Et quand on voit toutes ces hérésies et ces fausses doctrines et tout cela,

0: venir, mais qu'est-ce qu'on va faire? On ne peut pas rester tranquille. Ouais. C'est pourquoi je dis tout à l'heure, il faut sonner de la trompette. Hein? Il faut sonner de la trompette et dire, ben, il y a des choses qui sont fausses. Ouais. Ne vous donnez pas à ces choses-là. Éloignez-vous.
1: Donc, il y a un danger, il y a cette possibilité d'être séduit, d'écouter des choses qui nous éloignent de la vérité.
0: Absolument. Hein? Les chrétiens faibles, voilà. C'est ce qui va se passer avec eux.
1: Oui. Et la question qui suit, c'est que dans cette nouvelle génération, votre message n'est sûrement pas populaire. Mais comment garder les chrétiens dans l'Église sans les blesser et en prêchant la vérité? Parce que ça suit un petit peu.
0: Il y a une chose que nous avons besoin de comprendre. Que c'est le Seigneur qui construit les vies. C'est le Saint-Esprit qui est à l'œuvre. Mais nous nous sommes appelés à prêcher l'Évangile. Le vrai Évangile. C'est le Seigneur qui s'occupe d'eux. Donc nous n'avons pas besoin de craindre, pas besoin d'avoir peur, peur de perdre des gens, peur que les gens ne comprennent pas, ni de les blesser. La vérité rend libre. Amen. Il y a des gens qui ne voudront pas écouter la vérité, on ne peut rien. On ne peut rien, car chacun est libre de son choix. Amen. Donc nous sommes appelés à prêcher l'Évangile, prêcher la vérité, et ne pas s'inquiéter du reste. Et de savoir que Dieu, c'est lui, par le Saint-Esprit, qui va instruire, qui va construire les vies, nous, nous ne pouvons rien. Nous sommes que les instruments pour transmettre la vie de Jésus, transmettre le cœur du Seigneur et la parole de Dieu. Donc, on prêche la vérité, le reste, le Seigneur s'occupe.
1: Oui. Alors la question qui vient après, c'est que bon, le chrétien aussi a la responsabilité de se garder, d'être éveillé pour pouvoir discerner. Alors la question est que, et ceci, comment est-ce que le chrétien, est-ce qu'un chrétien peut éprouver les esprits et éviter l'égarement? Parce que là, il est dit dans 1 Jean 4, verset 1er, « Bien-aimé, n'ajoutez pas foi à tous esprits, mais éprouvez les esprits pour savoir s'ils sont de Dieu, car plusieurs faux prophètes sont venus dans le monde. » Donc, comment un chrétien peut éprouver les esprits?
0: Encore une fois, Fabien, allons lire un petit coup dans l'Épître aux Hébreux. On va bien comprendre clairement. Le chapitre 5, le verset 11. Okay. Il dit, nous avons beaucoup à dire là-dessus et des choses difficiles à expliquer parce que vous êtes devenus lents à comprendre. Vous en effet, qui depuis longtemps devriez être des maîtres, voilà, les maîtres, c'est qui?
1: Des chrétiens.
0: Être des maîtres, c'est-à-dire pouvoir gérer les situations dans l'esprit, discerner les choses, discerner les esprits.
1: Oui.
0: Mais vous avez encore besoin qu'on vous enseigne les principes élémentaires des oracles de Dieu. Les chrétiens, ils ne sont pas dans la maturité, faibles. Et la faiblesse des chrétiens, aujourd'hui, c'est dû à deux choses. Ou ils entendent l'Évangile et ils ne sont pas prêts à obéir, s'humilier et se soumettre à l'Évangile, le vrai Évangile, le message de la croix de Jésus-Christ, ou alors, ils ne reçoivent pas de la bonne nourriture pour qu'ils grandissent. Parce qu'il est dit dedans, vous avez encore besoin qu'on vous enseigne les principes élémentaires, les oracles de Dieu, vous en êtes venu avoir besoin de lait et non d'une nourriture solide. Or, quiconque est au lait n'a pas l'expérience de la parole de justice quand il est un enfant. Mais la nourriture solide est pour les hommes faits, pour ceux dont le jugement est exercé par l'usage à discerner ce qui est bien et ce qui est mal. Tu vois?
1: Oui.
0: Quand nous grandissons, nous devenons des hommes de l'esprit, des femmes de l'esprit, solidement fondés dans l'Évangile, ben, on va pouvoir discerner, on va pouvoir faire la différence entre ce qui est vrai et ce qui est faux, entre ce qui est mal et ce qui est bien. Tu vois? Donc, c'est ça la clé. La clé, c'est de faire des chrétiens entendre le vrai message, recevoir de la bonne nourriture. Et dans les derniers temps, aujourd'hui, on voit que les chrétiens, souvent, ne reçoivent pas de la bonne nourriture. Donc, ils sont vulnérables. Ouais. Ils n'arrivent pas à discerner.
1: Ils sont plutôt attirés par ce qui plaît à leurs émotions ou les choses qui plaisent à leur chair.
0: Oui.
1: Et c'est ça la séduction. Là, qui...
0: C'est sûr. Ça, c'est une partie de la séduction, absolument. Ouais. Absolument. Mais ça va à l'extrême, la séduction. Mm-hmm. Ça va à l'extrême au moment où, à un moment donné, tu abandonnes la foi. Mm-hmm. Tu vois ? Tu abandonnes la foi, là.
1: Ouais.
0: Tu ne crois plus. C'est souvent même peut-être dans la Bible. Hein ? Donc, ça peut partir très loin, ça. Jusqu'à perdre ton salut. Tu comprends? Alors, c'est pourquoi aujourd'hui, c'est important pour le chrétien de grandir. C'est important pour qu'il arrive à la maturité, qu'il soit comme un homme fait. Tu vois, un homme fait, solidement fondé, comme je l'ai dit tout à l'heure, dans l'Évangile.
1: Afin de pouvoir discerner et en même temps ne pas avoir peur de refuter et de maintenir
0: l'Évangile. Bien sûr, absolument. Oui. Moi, je crois qu'on aura à faire face à beaucoup, beaucoup de ces hérésies dans l'Église. Et je crois que quand on voyage en Afrique, on voit tout ce qui se passe au sein de l'Église, on voit des choses qu'on n'aurait pas cru voir, des enseignements. Quelquefois, on voit des thèmes, des messages que des prédicateurs vont prêcher, c'est à dormir debout, quoi. Ça fait peur de voir comment les chrétiens...
1: Oui.
0: vont entendre et écouter des prédications sur des thèmes qui sont souvent même pas croyables.
1: Justement, là, c'est quelqu'un qui nous envoie une question qui demande comment emmener les chrétiens à la maturité par des cours bibliques, comment faire des disciples. Un peu dans ce sens, comment emmener ces personnes à...
0: Oui, il y a le tout. C'est certainement qu'on peut faire des cours bibliques, il n'y a pas aucun problème. Hein? Mais je crois que ce qui est important, c'est de transmettre le vrai évangile, hein? Le cœur du Seigneur. Il y a ce message de la croix qui est le fondement même de notre vie.
1: Mm-hmm.
0: Je crois que c'est ça qui est important. C'est ça qui va nous faire comprendre que la vie chrétienne, ce n'est pas simplement un emmagasiner de la connaissance ou quoi que ce soit, mais plutôt... C'est une marche avec Jésus, c'est le don de notre vie, et à ce moment-là, on grandit, on s'affermit, on comprend les choses de l'esprit, et on devient des hommes faits. Donc de cette manière, on est protégé, on est gardé.
1: Quelqu'un qui envoie une question qui dit, mais dans mon église, il y a beaucoup de jeunes personnes qui sont en pleine rébellion et qui ne semblent pas vouloir écouter la vérité. Je suis brisé de voir tout cela et de voir que les jeunes se perdent, même mes enfants qui ont grandi dans l'église. Que dois-je faire pour les ramener ? Je veux qu'ils aient le temps d'arriver à la repentance. C'est un peu...
0: Oui, bon, mais c'est vrai, c'est quelqu'un qui a à cœur l'Église et qui a de la peine de voir des jeunes chrétiens qui ne sont pas affermis ou clairement qui refusent le vrai évangile, parce que j'ai l'impression que ce pasteur, il prêche le message de la croix de Jésus-Christ et il voit la réaction dans la vie des frères, des sœurs, des jeunes, ils voient la réaction. Oui. Et ça le fait de la peine de voir qu'ils se rebellent et qu'ils s'opposent au message, à la sainte doctrine de Christ. C'est vrai. Et je crois que tous ceux qui, aujourd'hui, prêchent le message de la croix de Jésus-Christ, la sainte doctrine de Christ, ils vont voir ces choses-là.
1: Mm-hmm.
0: Il ne faut pas se décourager. Les gens vont s'opposer. Des chrétiens de l'Église vont réagir et, comme il dit dedans, souvent se rebellent, critiquent, jugent, parlent contrairement. Mais c'est comme ça. Ça s'est passé au temps de Jésus, ça s'est passé au temps de la première Église. C'est pas aujourd'hui que ça va s'arrêter parce que c'est une réaction spirituelle.
1: Oui.
0: Donc c'est tout à fait normal. Donc que le frère ne soit pas découragé, mais plutôt qu'il soit... encourager de continuer à prêcher l'évangile dans son église.
1: Oui. Personnellement, on a une question. Il dit que l'Esprit dit expressément que dans les derniers temps, quelques-uns abandonneront la foi pour s'attacher à des esprits séducteurs.
0: Oui.
1: Donc, si tu peux juste nous élaborer, comment ça se passe d'un chrétien qui a connu l'évangile, parce que c'est un chrétien qui a connu l'évangile, et qui maintenant abandonne la foi pour s'attacher à des esprits séducteurs. C'est quelque chose, une réalité que Paul est en train de dire.
0: Oui.
1: Comment ça arrive?
0: Tu sais, Fabien, il y a beaucoup de chrétiens aujourd'hui qui souffrent. Ils souffrent en étant chrétiens. pas de la bonne souffrance, mais la mauvaise souffrance, parce qu'ils sont découragés, ils marchent dans la défaite, et ils n'arrivent pas à grandir. Ils sont découragés. Et quand tu es dans un état de découragement, ben, tu es vulnérable. Pourquoi tu es dans un état de découragement? Parce que souvent, comme j'ai dit pendant mon partage, le chrétien ne comprend pas la vie chrétienne, il ne comprend pas pourquoi les choses se passent dans sa vie. Il ne comprend pas pourquoi il fait face à des difficultés, à des épreuves, à des manquements et tout ça. Il ne comprend pas. Tu comprends? Il ne comprend pas aussi la grâce de Dieu. Donc qu'est-ce qu'il se fait? Il se décourage. Et quand tu te décourages, ben, tu vis dans la peur, tu n'es plus dans la foi, tu es dans l'inquiétude. Okay? Là, tu ouvres les portes. Là, tu ouvres les portes à beaucoup de choses. Et c'est comme ça que beaucoup, la parole de Dieu nous dit, hein, que beaucoup s'abandonneront à des esprits séducteurs. C'est-à-dire, vont les séduire pour leur proposer quelque chose de meilleur.
1: Une solution facile, tu peux dire.
0: Ou des solutions faciles, ou quelque chose qui paraît meilleur. En d'autres mots, qu'est-ce que tu fais? Tu sors de la vraie vie chrétienne. Okay. Donc tu ne veux pas vivre et expérimenter ces moments difficiles et ces épreuves de la vie. Tu fuis. Donc tu t'enlèves. Tu te retires. Et là, tu t'ouvres. Tu t'ouvres à d'autres choses.
1: C'est là où il y a des compromis et toutes sortes de choses qui se mélangent sur ce chemin.
0: Oui. Et c'est peut-être des attirances. Ils sont attirés vers des choses qui peut-être, ben, des promesses, que ce soit des choses qui sont... Tu sais, quand on parle de séduction, séduire, c'est quoi? Il y a quelque chose derrière ça. Il y a quelque chose d'attirant derrière ça.
1: Une promesse ou quelque chose.
0: Oui, il y a une promesse, il y a quelque chose de bon, il y a quelque chose de meilleur.
1: Une demi-vérité.
0: Oui, c'est séduire quelqu'un, c'est quoi? C'est le proposer, tu comprends? Et c'est ça, dans ton découragement, dans des moments difficiles qu'il est en train de passer, dans ses doutes, il ne faut pas oublier que l'ennemi est là aussi, que l'ennemi est là avec toutes ses pensées, ses attaques, qui nous poussent et nous en tirent vers des choses qui sont, comme on l'a dit tout à l'heure, plus attirantes. Et là, ben, c'est le début de la chute. C'est le début de la chute. Et puis, ben, la séduction arrive et tu tombes dans le piège et finalement, ben, c'est l'égarement.
1: Et là, après tout ça, après l'égarement et tout, bon, on entend l'évangile et quelqu'un pose cette question, mais comment retourner à la vérité quand on s'est égaré nous-mêmes?
0: Le seul moyen, c'est la repentance. Le seul moyen de retourner à la vérité, c'est la repentance. Et de se dire que ben, finalement, maintenant, j'ai besoin de m'affermir. J'ai été égaré comment? J'ai été séduit comment? Parce que j'ai été faible. Parce que j'ai été faible, et pourquoi je suis faible? Tu comprends? Donc, il se fait se dire que quand on retourne vers la vérité, on se repent, et on se dit, maintenant, ben, je vais m'affermir. Je comprends ce que c'est que la vie chrétienne et je suis prêt à accepter la vie chrétienne telle qu'elle est. Et que je comprends et je ressens dans mon cœur, j'ai une conviction que toute autre chose n'est que séduction, hérésie.
1: Aveuglement.
0: Aveuglement, hérésie pour me détourner de la foi. Mais quand quelqu'un ressent ça, c'est une grâce exceptionnelle, parce que c'est un retour, vers le Seigneur, un abandon de soi-même au Seigneur dans ces moments comme cela.
1: C'est pourquoi que dans ces derniers temps, pour arriver à avoir une restauration, je crois qu'il y a une urgence pour entendre le message de la croix, l'évangile, entendre la vérité, parce qu'il y en a qui se sont égarés, c'est-à-dire s'éloignés de la vérité. Et là, ce n'est pas des messages qui vont leur plaire, que ces personnes ont besoin. Je crois qu'ils ont besoin d'entendre quelque chose d'assez profond, la vérité.
0: Fabien, l'Église n'a pas besoin d'entendre des messages pour plaire aux gens. L'Église n'a pas besoin de ça. Au contraire, nous sommes dans les moments où l'Église a besoin d'entendre des messages qui va les faire grandir.
1: Amen.
0: On ne peut plus, l'Église ne peut pas aujourd'hui compromettre, mélanger, avoir peur, Mais on a besoin de parler la vérité de la parole de Dieu telle que c'est. C'est souvent pas facile à écouter, ni à se soumettre, ni à s'humilier, ni à obéir. Mais le chrétien devra faire son choix. De suivre les hérésies, d'écouter les messages où les oreilles aiment entendre, que les oreilles aiment entendre, les émotions, la chair, ou alors se donner à entendre un évangile qui confronte, qui relève, qui encourage, qui nous fait grandir, qui nous libère, qui nous emmène à la maturité. Il y a un choix. Et nous ne pouvons pas aujourd'hui être entre les deux. On ne peut pas être entre les deux. On a amené une espèce de message qui est entre les deux, là. Tu donnes un petit bout de la vérité, puis en même temps, tu mélanges ça, tu les fais être contents. Ça ne construit pas. C'est seule la vérité qui rend libre. Le reste, c'est une perte de temps.
1: Et là, ben, nous vivons une réalité. Parce que même dans... Dans l'Église primitive, on a vu les épîtres, on a vu les avertissements de tous ces apôtres. Je veux dire que depuis ces temps-là, ils avaient à faire face à ces esprits séducteurs, aux faux prophètes, aux faux doctrines.
0: Il y avait de tout dans l'Église.
1: Il y avait tout.
0: Ah oui.
1: À combien plus forte raison maintenant qu'on a besoin de ce retour, n'est-ce pas?
0: Non seulement ça, mais ce qui arrive, c'est que les serviteurs de Dieu seront opposés.
1: Oui.
0: Ceux qui transportent le vrai message.
1: Opposition.
0: Il y aura de l'opposition. Parce que l'apôtre Paul lui-même, ben, ce qu'il a vécu, les premiers apôtres. Mais surtout, on regarde l'apôtre Paul parce qu'il parle beaucoup de sa vie dans les épîtres. Et nous voyons comment il a été opposé, comment il a reçu des persécutions de la part
1: des faux
0: gens
1: frères.
0: De l'intérieur.
1: Il parle même des faux frères,
0: des
1: faux docteurs.
0: Exactement. Exactement. Oui. Donc c'est pourquoi nous, les serviteurs de Dieu aujourd'hui, on doit s'attendre à être opposés, persécutés, par les gens de l'intérieur.
1: C'est une réalité, ça.
0: Ça va devenir de plus en plus une réalité. Le Seigneur nous équipe pour ça. Il nous fait grâce. Mais que les serviteurs de Dieu réalisent qu'on ne peut pas éviter cela. Il y aura trop de mélanges, il y aura trop d'hérésie, il y a tellement de doctrines qui se lèvent aujourd'hui. Tous les jours, on entend quelque chose de nouveau. Tous les jours, on entend quelque chose de nouveau. Mais nous, on doit demeurer. Comme l'apôtre Paul dit en Épître aux Galates, il dit quoi? Ben, si je plaisais encore aux hommes, je ne serais pas serviteur de Dieu. Donc on n'est pas là pour plaire aux hommes, on est là pour parler de l'Évangile. Et quand Paul parle aux Galates, surtout, il a dit qu'ils se sont détournés promptement de celui qui les a appelés par la grâce de Christ pour passer à un autre évangile. Donc, il a été sévère envers les Galates. Et nous aussi, nous allons vivre dans un moment où nous aurons besoin d'être sévères. Quand on dit sévère, ce n'est pas une dureté de cœur, non. Mais sévère, c'est-à-dire pour emmener la sévérité de Dieu. Pour nous protéger et nous sécuriser.
1: Oui, il y a ce zèle pour la vérité, l'amour pour la vérité, n'est-ce pas, au point de ne pas peur de ce que les gens vont dire ou s'opposer, mais de maintenir la vérité.
0: Exactement.
1: Parce que ça demande réellement une perte de sa vie et une identification à Jésus. Pour faire, parce que c'est clair qu'on doit s'attendre à ce que ces choses arrivent et faire face à cela.
0: Moi, il y a deux choses que je voudrais dire avant de terminer à tous ceux qui nous écoutent, surtout les pasteurs, les serviteurs de Dieu, ceux qui s'occupent du peuple de Dieu. Première chose, avertir le peuple de Dieu des dangers qu'il y a,
1: qui existent
0: dans le monde chrétien aujourd'hui. Deuxièmement, leur porter l'évangile tel que c'est. Sans avoir peur que les gens quittent, que les gens grognent, que les gens se rebellent. Pas de problème. Mais il faut être clair. Il faut être clair et ne pas compromettre. Donc ça, c'est notre rôle, Fabien. Notre rôle. Et le rôle de tous les pasteurs des églises pour que nous puissions voir un établissement d'une église solide, forte, des chrétiens dans la maturité et qui ont un témoignage pour Jésus.
1: Oui. Eh bien, parce que le temps est presque arrivé, je vous remercie d'avoir été avec nous. C'est tout le temps que nous avons. Peut-être que tu peux terminer.
0: Oui, eh bien, je dis aux frères que c'était j'étais heureux de pouvoir partager un petit peu l'évangile avec vous et que de vous dire que ce que je ressens dans ces moments, c'est que les chrétiens sont en danger. Que beaucoup de chrétiens, aujourd'hui, seront à la merci des hérésies, des fausses doctrines, des esprits d'égarement, de séduction, etc. Et qu'il nous faut prendre garde.
1: Amen.
0: Donc, pour moi, c'est un challenge, un défi que nous, les serviteurs de Dieu, nous devons prendre.
1: Ouais.
0: Et de vraiment ouvrir nos yeux. Ouvrir nos yeux et de construire avec le peuple de Dieu, de construire avec Jésus la vie de ces chrétiens. Parce que je ne crois pas qu'un serviteur de Dieu aime voir les chrétiens s'égarer, s'éloigner, se perdre. Au contraire, nous avons un cœur pour que le peuple de Dieu puisse demeurer dans la bergerie, dans la famille de Dieu, et grandir en attendant ce merveilleux jour du retour de Jésus.
1: Amen. Amen. Merci.
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Donc, méditer parole en Zambé, avant de méditer parole en Zambé, tu vois et ressembler là. 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Car plusieurs séducteurs sont entrés dans le monde qui ne confessent point que Jésus-Christ est venu en chair. Celui qui est tel, c'est le séducteur et l'antéchrist. Au verso du Seigneur, et le Bible de l'Ingala, solo batalo kuta, ba seli kokota namokili. 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Lobby, parmi le peuple de faux prophètes, et il y aura de même parmi vous de faux docteurs qui introduiront des sectes pernicieuses et qui, reniant le maître qui les a rachetés, attireront sur eux une ruine soudaine. 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
Il faut voir les baguettes, tout comme la période où il y a séduction, ma classe. Surtout, les Congolais, tout le monde a malchance, on a entre guillemets, parce que, bah, on a un cataillé, sur quoi la bise, sur quoi la gaïo, tout le monde a malchance, on a tenu, d'une façon générale. Le roi, bah, Congolais, bah, on a malchance, il y a rouillé, bah, il y a sur le couta. 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Il y aura un lien famille. Ben, Ninoana, Tolobango déjà. La Bible, lien famille, ils allaient être la nouvelle alliance. Ce qui m'a dit, c'est un lien famille. Allah qui s'ayope. La nouvelle alliance, au Nouveau Testament. Et si que Wapi, ben, le bique, m'a dit, la carte, il y a Yesu, ils allaient être lien de la famille. On retique à la commune, on retique. Au contraire, la nouvelle alliance, Ezala Yesu Yemoko, Ezala ma disciple Naye, Bazoko pesa biso assurance, Bazoko rassure biso, pour nous faire comprendre biso que Tokomi bana nandaku, Tokomi bana yanzambe, et que oye loko ben malédiction, nini boye, Ezali susute na kati na biso. Bandeko, ce qu'on comprend, révélation, oh, il y a 1 Pierre, il y a 1 Pierre, 2 Pierre plutôt, chapitre 2, verset 1 à 3, au Rosala Moto, vraiment, oh, bah, bengi, béni. Dans le poto malobi, il y a parmi le peuple de faux prophètes. Tant besoin de ma peuple, ils ont dit peuple en Zambé, il y a besoin de ma batoya, mokilité. Alors, il y a parmi le peuple de faux prophètes, na kata bandimi, ba prophète, parce que l'on l'okouta, basé belé. Il y aura de même parmi vous de faux prophètes, abi, ba koya na ba théorie, na ba enseignement, le quoi la bâtir les hôtels, le quoi la ba lien famille, le quoi la malédiction envoyée, ba koya, qu'on introduire yango, et comme il y a secte, mon gars, ma baie. Attends, ma baie, secte, c'est dit, regroupement, il y a bateau. Oh, bandini, maman, le couta, il y a ma baie. Et, but d'un bandeau, c'est qu'on régnait le maître qui les a rachetés. Est-ce que vous comprenez ce que, pourquoi tout le monde a mis le bateau, là, bazar, quoi, boya. Parce que, bazar, côté, il y a bino, ma cambo, ils ont dit contraire, il y a oh Yesu à Tatolati. Il y a on a 2 Pierre, chapitre 2, verset 1 à 3, et ils ont dit tellement clair. Bah, oui, mais c'est bien, non. Que voilà, lien famille, malédiction à famille, nini boye, oh malédiction brené, il y a on a des autres qui n'ont vu na yo, oh avant de s'arrêter parce que, ma parent na yo, ma botama qui boye, il y a moins de besoin de yo. Donc, parce que boya, oh, il y a salobaka. Il y a salobini, sont au temps de la Bible, dans Galates chapitre 3, verset 13. Et le bi, Christ nous a racheté de la malédiction de la loi, étant devenu malédiction pour nous. Donc, au moment, Galates 3, et le bi clairement qui est malédiction de la société. Où est-ce que la parole ensemble? Et comment mis la Bible? 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Au travers de ma prière, pourtant on a battu Baza Rokende. 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Pourquoi battu Baza Rokende avec la Bible été pour le bas? 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

Bienvenue à tous à l'émission La Pensée de la Semaine. C'est notre seconde émission. C'est frère Axel Kibofefe du réseau d'évangélisation en ligne Mediacris. La fois passée, nous avons eu notre première session, ou notre première émission. Nous l'avons intitulée À l'identique de Dieu ou Créé à l'image de Dieu. Nous avons parlé de la biche avec David. Et nous avons mis un accent sur l'ADN en disant que l'ADN est une identité propre pour tout individu et qu'il n'y avait pas de ADN similaire. J'ai eu une question de la part d'un frère me disant que c'était faux parce que les jumeaux vrais ou appelés monozygotes ont le même ADN. Je vais apprendre à ce frère et sûrement à d'autres qui se sont posé cette question et qu'il y a cela 5 ans, les scientifiques ont pu dissocier l'ADN des jumeaux vrais. Et ils ont constaté que les jumeaux vrais ont des ADN différents et que leur ADN n'est pas similaire. Ce qui a constitué une avancée extraordinaire de la médecine. Donc, vous voyez que Dieu ne se trompe pas. Chacun de nous a une identité propre. Donc, tu es appelé à entrer dans ta destinée. Aujourd'hui, nous allons parler de la confiance. La confiance est le titre de notre pensée de la semaine. Qu'est-ce que la confiance ? Vous allez remarquer qu'en lisant la Bible, le mot confiance est un mot qui revient à tout bout de champ. Nous allons essayer de définir d'abord d'une façon littéraire le mot confiance. Qu'est-ce que le dictionnaire dit au sujet du mot confiance? Le mot confiance est défini par Larousse comme étant le sentiment de quelqu'un qui se fie entièrement à quelqu'un d'autre, à quelque chose. Je répète, cela est défini comme étant le sentiment de quelqu'un qui se fie entièrement à quelqu'un d'autre ou à quelque chose. Et notre verset ou texte de référence se trouve dans Psaume 125, verset 1. Lisons-les. Ceux qui se confient en l'Éternel sont comme la montagne de Sion. Elle ne chancelle point, elle est affermie pour toujours. Voilà que le psalmiste nous donne une révélation. Une révélation extraordinaire sur la confiance. Qu'est-ce que la confiance peut apporter? Vous savez une chose, la confiance est la clé à tout. La confiance est la clé à toute relation. La confiance est la clé aussi à des relations entre l'individu et les institutions. Ta banque te fait confiance, raison pour laquelle ta banque peut te prêter de l'argent. Pourquoi? Parce que ta banque sait que tu vas rembourser. Même entre individus, je peux demander à frère X telle somme, et il va me prêter. Si j'ai des difficultés, je lui dirai. S'il me fait confiance, il va attendre. Ça peut prendre 1 année, 2 ans, 3 ans. Il va attendre pour qu'il sait que non. Frère Axel, par exemple, va me rembourser mon argent. C'est ce qu'on appelle un lien de confiance. Et dans la marche avec Dieu, ce lien est capital. Pas seulement dans la marche avec Dieu, même dans la vie de couple. Un couple où la confiance n'est pas l'élément central, l'élément clé, c'est un couple qui finira par se séparer. Et Amos 3, verset 3, nous dit quelque chose au sujet de la confiance. Lisons-le. Ouvrons nos Bibles dans Amos 3, verset 3. Qu'est-ce qu'Amos nous dit? Des hommes marchent-ils ensemble sans en être convenus? Je répète. Des hommes marcheront-ils ensemble s'ils n'enseignent? Non, je répète l'autre version. L'autre, c'est la version Martin. Je vais lire la version Louis Segond. Des hommes marchent-ils ensemble sans en être convenus? C'est la question qu'Amos nous pose.
pour dire même dans l'amitié, vous ne pouvez pas marcher ensemble si entre vous il n'y a pas un lien de confiance. Et là, la Bible nous dit, les psalmistes nous disent que ceux qui se confient à l'Éternel, dans Psaume 125, verset 1, que ceux qui se confient en l'Éternel sont comme la montagne de Sion. Elle chancelle point, elle est affermie pour toujours. Et le terme qui m'a vraiment touché, c'est le terme « elle est affermie pour toujours ». La montagne de Sion, ta vie, le produit de ta vie, les résultats de ta vie, c'est extraordinaire. Le psalmiste a compris que l'élément clé dans la vie d'une personne est la confiance en l'Éternel. Et la confiance en l'Éternel, c'est la clé à la réussite. Et nous avons lu tout à l'heure la définition, c'est se fier entièrement à quelqu'un. Comme la fois passée, lors de notre enseignement sur les héros de la foi, nous avons vu qu'Abraham a eu une confiance entière à la parole de Dieu. Il s'est fié totalement à Dieu. C'est la même chose que le Seigneur nous demande dans la marche chrétienne. La marche chrétienne, c'est une marche de confiance. La marche chrétienne, c'est une marche qui est stimulée par la parole de Dieu. On est sûr, on ne voit pas ce rappel à foi. Peut-être les paramètres sont tous en rouge et tout, mais on a confiance. On se dit, Dieu est là, Dieu agira. On ne croise pas les bras. Peut-être tu es à la recherche d'un travail. Peut-être tu es en train de prier pour avoir un mari ou une femme. Tu ne te livres pas à gauche à droite en faisant n'importe quoi, non. La confiance à l'Éternel fait que tu es là dans ton coin en train de prier en faisant confiance à Dieu que Dieu te donnera la meilleure personne, la bonne personne. Dans des pays où la corruption bat le plein, là où les autres sont en train de donner, je ne sais pas, l'argent à gauche, à droite pour accéder à X, Y service, toi tu dois faire confiance en Dieu. Tu vas dire Seigneur, je te fais confiance. Et comment faire confiance à Dieu? Et la confiance à Dieu ne peut pas s'acquérir qu'en parole, en l'air, non. La confiance à Dieu passe par la méditation quotidienne de la Bible. Vous devez méditer la parole. Josué 1.8 dit que cette parole ne s'éloigne point de toi. Médite-la nuit et jour. Et c'est le plus grand défi dans notre génération. Où le diable vient chaque fois nous éloigner de cette parole. On pourrait faire écouter le pasteur prêcher, aller sur les réseaux sociaux, mais on a de la misère à prier, plutôt à méditer la Bible. Et le deuxième moyen pour développer cette confiance en Dieu, c'est la passe par la prière. Et le plus grand danger que nous avons aujourd'hui dans notre génération, où l'environnement est vraiment pourri et que les gens n'ont plus cette force de s'approcher individuellement de Dieu. Pourquoi? Parce qu'il y a des prières que moi je considère par-ci, par-là, de prière à la carte. On attend frère X prier, frère Y prier, prière de délivrance, prière de demande de mariage, prière de ceci, prière de cela. Et finalement, le chrétien n'a plus d'intimité avec Dieu. On s'est créé des intermédiaires. Et c'est ce que le Seigneur ne veut pas. Dieu veut que toi, tu puisses développer l'habitude, pas seulement de méditer, mais de prier aussi. C'est dans la prière que tu vas entrer plus en intimité avec lui et que tu vas développer l'écoute. Et Dieu te fera entrer dans ta destinée. Il n'y a aucune destinée sans une vie de méditation et une vie de prière. On peut encore ajouter un troisième élément. Le jeûne. Et le jeûne, ça s'ajoute plus tard. Mais les deux premiers éléments qui sont capitaux, c'est la méditation et la prière. Nous allons nous arrêter ici aujourd'hui. Nous bénissons l'Éternel pour ce temps de prière, de temps plutôt de méditation que nous passons ensemble.
La pensée de la semaine, pourquoi la pensée de la semaine? Alors, constatez que la pensée du jour, ça vient chaque jour, il y a une pensée qui vient, qui entre, qui passe, et les gens n'ont pas cette faculté à s'imprégner de la parole de Dieu comme telle. Mais avec le format de la pensée de la semaine, cela permet à tout un chacun de méditer chaque jour une même pensée et que cette pensée arrive à se faire chair en eux. Et vous devez savoir que l'Église est appelée à croître. Et la croissance se passe par le développement intérieur à comprendre, à saisir, à s'imprégner de la parole de Dieu. Raison pour laquelle nous avons préféré ces formats d'une semaine, d'une méditation au lieu d'une méditation journalière chaque jour, une nouvelle pensée du jour. Non, nous on garde le format pensée de la semaine. Il y aura d'autres orateurs qui vont intervenir, soit de ministres de la parole ou de frères et de sœurs dans le Seigneur. Donc, la pensée de la semaine ne va pas se limiter qu'à frère Axel. Donc, c'est ça. Alors, prions. Seigneur, nous te remercions pour ce temps de méditation. Nous te rendons grâce parce que c'est toi qui as permis que nous puissions t'écouter. Aide-nous, Seigneur, à développer notre confiance en toi. Aide-nous à être des hommes et des femmes de prière, ô Dieu. Certes, les occupations sont telles que des fois, le temps devient de plus en plus réduit, mais accorde-nous ce temps-là, Seigneur. La Bible dit le vouloir et le faire vient de toi. Dispose nos êtres, ô Dieu, à te rechercher au travers de la méditation, de ta parole et de la prière. Nous t'avons ainsi prié, tendre Père, dans le nom merveilleux de ton Fils Jésus-Christ. Amen. C'est merveilleux, c'est merveilleux. 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Que Dieu vous bénisse et nous vous souhaitons une bonne semaine. À la prochaine.

Bienvenue à tous à l'émission La Pensée de la Semaine. C'est notre seconde émission. C'est frère Axel Kibofefe du réseau d'évangélisation en ligne Mediacris. La fois passée, nous avons eu notre première session, ou notre première émission. Nous l'avons intitulée À l'identique de Dieu ou Créé à l'image de Dieu. Nous avons parlé de la biche avec David. Et nous avons mis un accent sur l'ADN en disant que l'ADN est une identité propre pour tout individu et qu'il n'y avait pas de ADN similaire. J'ai eu une question de la part d'un frère me disant que c'était faux parce que les jumeaux vrais ou appelés monozygotes ont le même ADN. Je vais apprendre à ce frère et sûrement à d'autres qui se sont posé cette question et qu'il y a cela 5 ans, les scientifiques ont pu dissocier l'ADN des jumeaux vrais. Et ils ont constaté que les jumeaux vrais ont des ADN différents et que leur ADN n'est pas similaire. Ce qui a constitué une avancée extraordinaire de la médecine. Donc, vous voyez que Dieu ne se trompe pas. Chacun de nous a une identité propre. Donc, tu es appelé à entrer dans ta destinée. Aujourd'hui, nous allons parler de la confiance. La confiance est le titre de notre pensée de la semaine. Qu'est-ce que la confiance ? Vous allez remarquer qu'en lisant la Bible, le mot confiance est un mot qui revient à tout bout de champ. Nous allons essayer de définir d'abord d'une façon littéraire le mot confiance. Qu'est-ce que le dictionnaire dit au sujet du mot confiance ? Le mot confiance est défini par Larousse comme étant le sentiment de quelqu'un qui se fie entièrement à quelqu'un d'autre, à quelque chose. Je répète, cela est défini comme étant le sentiment de quelqu'un qui se fie entièrement à quelqu'un d'autre ou à quelque chose. Et notre verset ou texte de référence se trouve dans Psaume 125, verset 1. Lisons-les. Ceux qui se confient en l'Éternel sont comme la montagne de Sion. Elle ne chancelle point, elle est affermie pour toujours. Voilà que le psalmiste nous donne une révélation. Une révélation extraordinaire sur la confiance. Qu'est-ce que la confiance peut apporter? Vous savez une chose, la confiance est la clé à tout. La confiance est la clé à toute relation. La confiance est la clé aussi à des relations entre l'individu et les institutions. Ta banque te fait confiance, raison pour laquelle ta banque peut te prêter de l'argent. Pourquoi? Parce que ta banque sait que tu vas rembourser. Même entre individus, je peux demander à frère X telle somme, et il va me prêter. Si j'ai des difficultés, je lui dirai. S'il me fait confiance, il va attendre. Ça peut prendre 1 année, 2 ans, 3 ans. Il va attendre pour qu'il sait que non. Frère Axel, par exemple, va me rembourser mon argent. Ce qu'on appelle un lien de confiance. Et dans la marche avec Dieu, ce lien est capital. Pas seulement dans la marche avec Dieu, même dans la vie de couple. Un couple où la confiance n'est pas l'élément central, l'élément clé, c'est un couple qui finira par se séparer. Et Amos 3, verset 3, nous dit quelque chose au sujet de la confiance. Lisons-le. Ouvrons nos Bibles dans Amos 3, verset 3. Qu'est-ce qu'Amos nous dit? Des hommes marchent-ils ensemble sans en être convenus? Je répète, des hommes marcheront-ils ensemble s'ils n'en sont... Non, je répète l'autre version. L'autre, c'est la version Martin. Je vais lire la version Louis Segond. Des hommes marchent-ils ensemble sans en être convenus? C'est la question qu'Amos nous pose.
pour dire même dans l'amitié, vous ne pouvez pas marcher ensemble si entre vous il n'y a pas un lien de confiance. Et là, la Bible nous dit, les psalmistes nous disent que ceux qui se confient en l'Éternel, dans Psaume 125, verset 1, que ceux qui se confient en l'Éternel sont comme la montagne de Sion. Elle chancelle point. Et les affermer pour toujours. Et le terme qui m'a vraiment touché, c'est le terme « Elle est affermie pour toujours. » La montagne de Sion, ta vie, le produit de ta vie, les résultats de ta vie, c'est extraordinaire. Le psalmiste a compris que l'élément clé dans la vie d'une personne est la confiance en l'Éternel. Et la confiance à l'Éternel, c'est la clé à la réussite. Et nous avons lu tout à l'heure la définition, c'est se fier entièrement à quelqu'un. Comme la fois passée, lors de notre enseignement sur les héros de la foi, nous avons vu qu'Abraham a eu une confiance entière à la parole de Dieu. Il s'est fié totalement à Dieu. C'est la même chose que le Seigneur nous demande dans la marche chrétienne. La marche chrétienne, c'est une marche de confiance. La marche chrétienne, c'est une marche qui est stimulée par la parole de Dieu. On est sûr, on ne voit pas, si je rappelle la foi. Peut-être les paramètres sont tous en rouge et tout, mais on a confiance. On s'est dit, Dieu est là, Dieu agira. On ne croise pas les bras. Peut-être tu es à la recherche d'un travail. Peut-être tu es en train de prier pour avoir un mari ou une femme. Tu ne te livres pas à gauche à toi en faisant n'importe quoi, non. La confiance à l'Éternel fait que tu es là dans ton coin en train de prier en faisant confiance à Dieu, que Dieu te donnera la meilleure personne, la bonne personne. Dans des pays où la corruption bat le plein, là où les autres sont en train de donner, je ne sais pas, l'argent à gauche à droite pour accéder à X, Y service, toi tu dois faire confiance en Dieu. Tu vas dire, Seigneur, je te fais confiance. Et comment faire confiance en Dieu? Et la confiance à Dieu ne peut pas s'acquérir qu'en parole, en l'air, non. La confiance à Dieu passe par la méditation quotidienne de la Bible. Vous devez méditer la parole. Josué 1.8 dit, que cette parole ne s'éloigne point de toi. Médite-la nuit et jour. Et c'est le plus grand défi dans notre génération. Où le diable vient chaque fois nous éloigner de cette parole. On préfère écouter le pasteur prêcher, aller sur les réseaux sociaux, mais on a de la misère à prier, plutôt à méditer la Bible. Et le deuxième moyen pour développer cette confiance en Dieu, c'est la passe par la prière. Et le plus grand danger que nous avons aujourd'hui dans notre génération, où l'environnement est vraiment pourri, et que les gens n'ont plus cette force de s'approcher individuellement de Dieu. Pourquoi? Parce qu'il y a des prières que moi je considère par-ci, par-là, de prière à la carte. On attend frère X prier, frère Y prier, prière de délivrance, prière de demande de mariage, prière de ceci, prière de cela. Et finalement, les chrétiens n'ont plus d'intimité avec Dieu. On s'est créé des intermédiaires. Et c'est ce que le Seigneur ne veut pas. Dieu veut que toi, tu puisses développer l'habitude, pas seulement de méditer, mais de prier aussi. C'est dans la prière que tu vas entrer plus en intimité avec lui et que tu vas développer l'écoute. Et Dieu te fera entrer dans ta destinée. Il n'y a aucune destinée sans une vie de méditation et une vie de prière. On peut encore ajouter un troisième élément, le jeûne. Et le jeûne, ça s'ajoute plus tard. Mais les deux premiers éléments qui sont capitaux, c'est la méditation et la prière. Nous allons nous arrêter ici aujourd'hui. Nous bénissons l'Éternel pour ce temps de prière, de temps plutôt de méditation que nous passons ensemble.
La pensée de la semaine. Pourquoi la pensée de la semaine? Nous avons constaté que la pensée du jour, ça vient chaque jour. Il y a une pensée qui vient, qui entre, qui passe. Et les gens n'ont pas cette faculté à s'imprégner de la parole de Dieu comme telle. Mais avec le format de la pensée de la semaine, cela permet à tout un chacun de méditer chaque jour une même pensée et que cette pensée arrive à se faire chair en eux. Et vous devez savoir que l'Église est appelée à croître. Et la croissance se passe par le développement intérieur à comprendre, à saisir, à s'imprégner de la parole de Dieu. Raison pour laquelle nous avons préféré ce format d'une semaine, d'une méditation au lieu d'une méditation journalière chaque jour, une nouvelle pensée du jour. Non, nous on garde le format pensée de la semaine. Il y aura d'autres orateurs qui vont intervenir, soit de ministres de la parole ou de frères et de sœurs dans le Seigneur. Donc, la pensée de la semaine ne va pas se limiter qu'à frère Axel. Donc, c'est ça. Alors, prions. Seigneur, nous te remercions pour ce temps de méditation. Nous te rendons grâce parce que c'est toi qui as permis que nous puissions t'écouter. Aide-nous, Seigneur, à développer notre confiance en toi. Aide-nous à être des hommes et des femmes de prière, ô Dieu. Certes, nos occupations sont telles que des fois, le temps devient de plus en plus réduit. Mais accorde-nous ce temps-là, Seigneur. La Bible dit le vouloir et le faire vient de toi. Dispose nos êtres, ô Dieu, à te rechercher au travers de la méditation, de ta parole et de la prière. Nous t'avons ainsi prié, tendre Père, dans le nom merveilleux de ton Fils Jésus-Christ. Amen. C'est merveilleux. C'est merveilleux. 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Que Dieu vous bénisse et nous vous souhaitons une bonne semaine. À la prochaine.

0: Seigneur est mort pour le péché du monde entier, c'est un fait absolu. Tu peux être multimilliardaire mais pauvre. Sans Jésus-Christ,
1: ce
0: que tu as ne vaut rien. Or, c'est tous ceux-là qui n'ont pas cette richesse appelée Jésus. Alors il leur dit, l'Esprit du Seigneur est sur moi.

0: et deviens riche.
1: Est-ce
0: que quelqu'un m'entend pour dire Amen?
1: Amen.
2: Amen.
0: Amen. Merci Jésus.
2: Amen.
0: Merci Jésus. Merci Jésus. Amen.
2: Amen.
0: Oh, c'est merveilleux, c'est formidable. Gloire à l'agneau de Dieu. Bien-aimé, il y a suffisamment de grâce répandue en ces lieux maintenant.
2: Amen.
0: Au point que tout celui qui a la foi et qui croit ne sortira pas de ce lieu tel qu'il est entré, parce que l'Éternel Dieu est au contrôle et il est derrière sa parole pour l'accomplir. Pouvons-nous encore prendre 30 secondes pour l'acclamer, juste l'acclamer.
2: Alléluia.
0: Il est Dieu. Alléluia.
2: Merci Jésus.
0: Oh, alléluia.
2: Merci Jésus.
0: Merci Jésus.
2: Alléluia.
0: Acclame l'exaucement de ton miracle, l'exaucement de ta prière.
2: Alléluia.
0: Anticipe déjà, anticipe déjà.
2: Oh!
0: Anticipe déjà ce que Dieu va faire
2: Alléluia.
0: Pour toi. Anticipe déjà ce que Dieu va faire pour toi.
2: Alléluia.
0: Merci Jésus. Au nom de
2: Jésus.
0: Waouh. Venez vous asseoir, bien-aimé. Bon d'être dans la présence de l'Éternel grand Dieu.
2: Amen.
0: Alléluia. Oh, c'est parti, c'est parti. Aidez-la mieux à ce... Oh mon Dieu, mon Dieu. C'est la gloire de Dieu qui est répandue en ces lieux. C'est la puissance de l'Éternel, notre roi, qui est en ces lieux. Il est Dieu, il est Dieu, il est Dieu et il fait grâce à son peuple. Les démons s'enfuient, les maladies s'enfuient parce que dès qu'ils ont prié, le lieu où ils furent rassemblés trembla. Dieu dit Amen à leurs prières.
2: Alléluia.
0: Et cela fait trembler les déserts. Cela peut enfanter les biches. La voix de l'Éternel est en train de dire à quelqu'un en ces lieux, je te guéris, je te sors de ta prison.
2: Alléluia.
0: Je te sors de ton emprise.
2: Alléluia.
0: Je t'installe dans la puissance.
2: Jésus.
0: Je me manifeste dans ta vie. Est-ce que quelqu'un peut encore glorifier le Dieu Tout-Puissant? Yes, oh, tu es Dieu, yes. Tu es roi.
2: Alléluia.
0: Merci Jésus.
2: Mato Alléluia. Nicolo.
0: Merci Éternel. Merci Seigneur. Bien-aimé.
2: Balingami.
0: Dieu est déjà au contrôle de toutes choses.
2: Vous
0: savez, depuis que nous avons célébré Pentecôte, nous avons eu à recevoir de la part de notre Dieu toutes les grâces particulières et les instructions particulières. Nous avons vu que la Pentecôte est venue plus pour repartir comme dans le temps ancien, mais la Pentecôte était venue ce moment-là pour rester tous les jours. Et que chacun de nous doit expérimenter la Pentecôte tous les jours. Parce que l'Esprit de Dieu, que le cœur, l'initiateur, qui est répandu est venu pour rester et habiter au milieu du peuple de Dieu. Bien-aimé, nous sommes le temple du Saint-Esprit. Il demeure en nous et il a une mission avec nous. C'est pour cela que nous avons vu, mes frères,

0: hors du commun. Nous devons mener une vie hors du commun. Et alors, avec ça, nous devons devenir des hommes et des femmes de prière. Tout commence par là. Des hommes et des femmes de prière. Pas n'importe quelle prière, mais des prières qui libèrent la puissance. Quand ils eurent prié, le pasteur Michael nous en a encore parlé. Acte 4, 11.
1: Acte 4,
0: 11, pardon, 31.
1: Qui nous a 31?
0: Acte 4, 31.
1: Acte 4, 31.
0: Quand ils eurent prié, c'est pour dire que ce qui vient, c'est du fait qu'ils ont prié. Quand ils eurent prié, ils ont pris connaissance des problèmes que Pierre et Jean avaient. Ils se sont référés aux promesses des Saintes Écritures. Ils ont su que le Dieu omniscient avait déjà planifié ceci. C'est tumulte parmi les nations, ces agitations. Dieu n'est pas ignorant de cela. Et comme il n'est pas ignorant de cela, il a fait des promesses à ce sujet. Lui, le Tout-Puissant, qui a créé les cieux et la terre, qui a créé même ceux qui nous menacent, qui a créé tous les souverains sacrificateurs, lui qui le sait, il sait aussi ce qu'il va faire. Nous n'allons pas lui demander de ne pas passer par ses menaces. Nous n'allons pas lui demander d'enlever ses menaces. Nous allons seulement lui demander de nous donner la force d'annoncer l'évangile avec une pleine assurance. C'est-à-dire pas une assurance à moitié. Pas une assurance 85%. Pas une assurance 50%. Mais une pleine assurance. Et quand ils ont demandé ça, l'Esprit de Dieu a dit, voilà la raison pour laquelle je suis là. Vous recevrez une puissance. Le Saint-Esprit sera sur vous. Vous serez mes témoins. Alléluia.
1: Amen.
0: Nous avons vu que quand tu diras au Saint-Esprit, remplis-moi Seigneur de ton Saint-Esprit pour que je ne puisse plus pécher, l'Esprit te dira, je ne suis pas intéressé par ça.
1: Remplis-moi
0: ce Saint-Esprit, donne-moi la puissance pour que je ne puisse plus rester vivre dans la pauvreté. L'Esprit de Dieu te dira, ça ne m'intéresse
1: pas.
0: Ça, ce sont les bonus. Celui qui cherche le royaume et la justice de Dieu, toutes ces choses pour lesquelles les croyants se battent, lui seront données. Mais quand tu diras au Saint-Esprit, je ne te demande pas de m'empêcher d'aller en prison. Je ne te demande pas de m'empêcher de tomber dans les mains de ceux qui me menacent. Mais je te demande, quelles que soient les conditions, d'annoncer d'être témoin de Jésus-Christ. Il te dira, ah, c'est ça que tu veux. Je le veux. Et nous allons faire route ensemble. Et il va te donner cette puissance. Gloire à l'agneau de Dieu. On l'a rappelé le thème de ce mois.
1: C'est
0: annoncer la bonne nouvelle.
1: Côté ya sango malamu ya ngolu na Yesu Christu.
0: Amen.
1: Amen.
0: Comme nous sommes là toujours en train de voir comment le Saint-Esprit agit.
1: Kaka na sango tozomo na ndenge molimo santo azo sala.
0: Maintenant que le Seigneur est en train d'envoyer ce réveil d'abord individuel.
1: Lokola nkolo azo sala bolamuki oyo kat na moko na biso.
0: Et qui va

0: Faire que notre feu va embraser les autres et embraser l'église.
1: Et ça te montre na biso simba ba mosusu pe ton na lingoma mobimba.
0: Nous avons vu que ces gens remplis du Saint-Esprit,
1: tomona ki te bato ba tondi sami na molimo,
0: ça n'a pas empêché qu'on les menace.
1: Et pekisa ki te ke ba ya ko bundisa bango.
0: Rempli du Saint-Esprit,
1: ba tondi sama ki na molimo,
0: ça n'a pas empêché qu'on le mette en prison.
1: Et pekisa ki te ba kota bango na boloko.
0: Rempli du Saint-Esprit,
1: ba tondi sama ki na molimo,
0: ça n'a pas empêché qu'on les persécute.
1: Et pekisa ki te ke ba nyoko
0: qu'on les disperse.
1: Pe ba panza bango mokimobi.
0: Alors, à quoi bon le Saint-Esprit?
1: Tiko puna nini ntina na molimo santo.
0: Alléluia.
1: Alléluia.
0: Je ne rentre plus dans les critères pour une prière qui libère la puissance. Vous n'avez qu'à suivre tous les enseignements que nous avons eu
1: là-dessus.
0: Laissez-moi relire encore Acte 4,
1: 13. Acte 4, 13. Acte 4,
0: 13. Lui second dit ceci, lorsqu'ils virent l'assurance de Pierre et de Jean, ils furent étonnés, sachant que c'étaient des hommes du peuple sans instruction. Et ils les reconnurent pour avoir été avec Jésus. La Bible en français courant dit ceci. Les membres du conseil étaient très étonnés, car ils voyaient l'assurance de Pierre et de Jean et se rendaient compte en même temps que c'étaient des hommes simples et sans instruction. Ils reconnaissaient en eux des compagnons de Jésus. Parole vivante. En constatant, écoutez ça, la joyeuse assurance. Tu peux être assuré, mais toujours renfrogner le visage. Mais s'il y a une joyeuse, une assurance joyeuse, en constatant la joyeuse assurance et la hardiesse de Pierre et de Jean, les membres du conseil furent stupéfaits, car ils savaient que c'était des simples laïcs qui n'avaient pas fait d'études. Ils se rendaient compte de ce que cela signifiait pour eux d'avoir été avec Jésus-Christ. Ils se rendaient compte de ce que cela signifiait pour eux d'avoir été avec Jésus. Le fait que tu es avec Jésus, qu'est-ce que cela signifie pour toi? Et qu'est-ce que les gens vont voir du fait que tu es avec Jésus? Le terme qui est traduit par l'assurance se traduit aussi par hardiesse.
1: Hardiesse.
0: Il se traduit aussi par audace. On les menace, mais ils sont audacieux. J'aime comment Alain Paul l'a dit vendredi ici. Quand tu dois être soumis à Dieu, le diable doit te trouver têtu.
1: Et
0: je parle aux gens têtu enseigné devant le diable. Tu ne peux pas être soumis à Dieu et en même temps soumis au diable. On ne peut pas servir de
1: maître.
0: Nous avons besoin aujourd'hui d'une pandémie de l'audace de la Pentecôte. Il y a des gens qui ne m'ont pas compris. Nous avons besoin aujourd'hui de l'épidémie appelée l'audace ou l'assurance ou la têtutesse de la Pentecôte. Comme nous comprenons, bien-aimés, que nous sommes appelés à répandre la bonne nouvelle de la grâce. Et comme nous voyons ceux qui nous ont précédés,
1: que quoi qu'ils
0: remplis du Saint-Esprit, on les a persécutés, rien ne peut nous arrêter. Nous allons parler aujourd'hui, mes frères et sœurs, de ce que cela implique que d'annoncer la bonne nouvelle de la grâce. Parce que si je demande aujourd'hui là, qui sont prêts pour répandre la bonne nouvelle de la grâce, je crois que toute la salle, nous allons lever les mains et dire, nous sommes prêts. Mais vous attendez quoi? C'est pour cela que l'Esprit nous a inspirés à parler des qualités de l'assurance de la Pentecôte. Les qualités de l'assurance. Parce que tu dois annoncer cet évangile avec une pleine assurance. Comme ceux-là qui furent remplis du Saint-Esprit à la Pentecôte. Bien-aimés, les qualités de cette assurance de la Pentecôte réside dans les actes qu'ils ont posés. Tu peux dire j'ai l'assurance, mais si je regarde les actes que tu poses, je ne vois pas les actes d'assurance, tu racontes des histoires. L'Esprit de Dieu me dit qu'aujourd'hui, il va encore guérir le cœur brisé. Restaurer ceux qui pleurent et gémissent. Surtout du fait qu'ils souffrent pour avoir choisi de servir Dieu. Si tu souffres du fait d'avoir choisi de servir le Seigneur, rejeté, humilié, ne l'oublie pas. Le rejet de l'homme te projette dans l'orbite des buts de Dieu pour accomplir ton destin. Le rejet de l'homme te projette dans les projets de Dieu. Dieu s'en sert. Dieu se sert de la persécution. Dieu se sert des humiliations. Dieu se sert des rejets pour vous remettre dans ses projets afin que vous accomplissiez vos missions. Ne pleurez pas du fait d'être humilié ou rejeté. Je suivais des jeunes gens qui suivent le football, qui aiment le football, n'est-ce pas? L'histoire que je vous raconte, c'est vrai. Je ne sais pas si ces hommes prient ou ne prient pas. Mais ils parlent de l'ex-entraîneur de PSG. Qui aime PSG? Il y en a beaucoup. Ne levez pas la main, je sais que vous êtes
1: là.
0: J'ai vu déjà une main. Au Congo, il y a même un numéro 10 du PSG que nous connaissons. L'entraîneur ne fait pas des résultats, on le rejette, on le chasse.
1: Entraîneur,
0: Tuchel. Et il part, il n'a jamais eu de grande coupe avec cette équipe-là. Mais en le rejetant, Chelsea le prend.
1: Chelsea équipe est récupérée entraîneur.
0: En Angleterre. Chelsea était en train de tourner en rond. Mais aujourd'hui, cet homme-là a fait de Chelsea le champion d'Europe. Ce qu'il ne pouvait pas faire chez PSG.
1: A commis ça Chelsea champion d'Europe.
0: Il prend la coupe là, il l'embrasse, il dit oh, quand j'étais chez PSG. Il a pleuré quand on l'a chassé.
1: Et
0: maintenant il dit merci de m'avoir chassé. Parce que maintenant j'ai au moins une coupe à
1: clamer.
0: Amen.
1: Amen.
0: Le rejet des hommes. Mais dans la même équipe, il y avait un défenseur. Quand il gagnait, on le félicitait. Quand il perdait, quand il perd, la faute c'est toujours sur lui.
1: Ce qui a longi te mkolona obeti mabe. Okati banza de na terrain, obeti seli biso ballon.
0: Allez, on l'a chassé aussi.
1: Allez, babengani epe na na match.
0: Na PSG.
1: Na PSG.
0: Chelsea le prend.
1: Chelsea a logo tiye de sous.
0: Thiago Silva. C'est des gens là qui, quand ils enlèvent leur varèse, c'est 100% Jésus.
1: C'est 100% Jésus.
0: C'est pour cela qu'on leur interdit, si tu enlèves encore la varèse, allez, tu as carton.
1: Mais c'est ce que sous varèse, que l'on l'a bilan à terre,
0: vous faites carton. De la propagande avec vos varèses.
1: Abandonnez comme ça la propagande na terre.
0: Maintenant, lui aussi n'a jamais été champion d'Europe.
1: Il n'est pas Zarakana, nos champions d'Europe, putain.
0: Et son entraîneur, son ex-entraîneur.
1: N'a ex-entraîneur naïe.
0: Qui l'avait chassé.
1: À
0: son tour, on l'a aussi chassé.
1: Et ils
0: se retrouvent tous dans une même équipe.
1: Ils commencent
0: à embrasser la coupe.
1: C'est
0: alors après qu'ils ont compris. Le rejet des
1: hommes
0: te projette
1: dans
0: les projets de Dieu.
1: Si tu es
0: patient, tu verras pourquoi Dieu a permis que cela t'arrive.
1: Est-ce qu'on ne
0: peut pas acclamer le Dieu qui est dans le plan, qui nous met dans son plan? Alléluia.
1: Amen.
0: C'est pour dire, bien-aimé, ne pleurons pas pour tout ce qui nous arrive. Dieu intègre cela dans son plan pour
1: nous.
0: Les qualités de l'assurance ou de l'audace de la Pentecôte. Nous devons être audacieux pour
1: Jésus.
0: Si nous voulons voir signes, prodiges et miracles. Lorsqu'ils virent l'assurance, lorsqu'ils virent l'hardiesse que Paul, Pierre et Jean avaient,
1: eux
0: qui savaient quel diplôme ils avaient, ils savaient quel diplôme ils
1: étaient.
0: Ça, c'était ce qui était dans leur CV. Il est très.
1: CV n'a pas étudié du fait. Il est très.
0: Ils savaient ça. Mais le fait qu'ils étaient avec Jésus et qu'ils l'ont démontré, ça a étonné.
1: Et Kamusaki Batu.
0: J'aimerais dire à quelqu'un que même dans le domaine où tu n'as pas de diplôme, Dieu va te distinguer.
1: Amen.
0: Même dans le domaine où tu n'as pas de titre, Dieu va te distinguer.
1: Amen.
0: Parce que ce n'est pas toi, mais lui en toi qui va agir. Mais alors, qu'est-ce qui a fait que Pierre et Jean étaient si assurés? Ça, c'est ce que nous allons étudier, comprendre, parce que nous devons les imiter et agir comme ils ont agi pour propager l'évangile. Qu'est-ce qui a fait qu'ils soient si assurés? Nous avons besoin de le découvrir parce que nous avons besoin de cette assurance. Bien-aimé, c'est comme une grande malédiction qui est sur le peuple de l'Église aujourd'hui, dans le monde. La peur d'annoncer l'Évangile. Aujourd'hui, j'aimerais que chacun sincèrement se pose la question. Nous sommes en train de terminer le premier semestre
1: 2021.
0: À combien de gens as-tu annoncé l'Évangile de la grâce? À combien?
1: Combien?
0: Pourquoi tu ne l'as pas annoncé? Parce que si chacun de nous ne gagnait qu'une seule âme, ne fût-ce que par an, l'Église ne serait pas ce qu'elle est aujourd'hui. Nous devons sortir de la prison de la timidité. Alléluia.
1: Amen.
0: Aujourd'hui, c'est difficile de voir des gens témoigner de Jésus-Christ et insister avec hardiesse, avec assurance, pour voir le Saint-Esprit qui est en eux faire quelque chose.
1: Les lois passent, parce que mon abat kota tu as Jésus-Christ, peut que mon a nous
0: amène. Mes frères et sœurs, prenons la résolution d'être les témoins de Jésus.
1: Balinga mitozo ekate liya kozala banzenga neke a Jésus.
0: Si le Saint-Esprit n'agit pas encore puissamment au milieu de nos jours.
1: Soki moli mazo sa na nuté nanguya
0: katsa. C'est parce que nous lui demandons de faire ce à quoi il n'est pas appelé.
1: Tozo senga moli mazo la biloko
0: abenga mitozo la terre. Nous lui demandons d'agir dans le domaine où il n'est pas appelé à agir. Mais quand nous allons lui demander de faire de nous des témoins, signes, prodiges, miracles, signes, guérisons, parce que c'est cela qui va témoigner,
1: parce que
0: de Jésus-Christ. Qu'est-ce qui a caractérisé Pierre et Jean et les apôtres de l'ancien temps pour qu'ils soient si assurés, si têtus, si hardis,
1: ni
0: si audacieux? Nous devons en faire notre prière pour que nous aussi, parce que l'esprit est là, nous l'avons. Mais nous devons savoir le déclencher pour la moisson des âmes. Allez, faites de toutes les nations des disciples. Mais comment faites-vous des nations des disciples?
1: Et
0: le Seigneur a dit, voici, je suis avec vous tous les jours. Tous les jours. Jusqu'à la fin des temps. Mais pourquoi n'agit-il pas? Mes frères, nous engageons aujourd'hui à être en mission. Nous sommes en mission pour Jésus-Christ. Mais qu'est-ce que cela implique? C'est ça que nous allons découvrir aujourd'hui. Si vous êtes décidé de servir Dieu, de quitter la peur et la timidité, d'avoir l'assurance et l'audace des anciens, ce message est pour toi. Rentrons dans le contexte historique de ce texte. Lisons Acte 4. Commençons avec les quatre premiers versets. Je nous rappelle Acte 1. Jésus parle aux disciples, il leur promet la puissance. Acte 2, la promesse est accomplie, le Saint-Esprit est descendu. Ceux qui étaient assis comme disciples se sont levés. Sous l'effusion du Saint-Esprit, ils ont propagé la bonne nouvelle. L'Esprit monte au ciel. Le Seigneur monte au ciel, l'Esprit quitte le ciel vers la terre. Les disciples recevant l'Esprit quittent leur maison pour entrer dans la société. Et les âmes gagnées quittent la société pour entrer dans l'Église. Et ils commencent à faire des miracles comme au chapitre
1: 3.
0: À cause de ces miracles, parce que maintenant ils ne sont plus assis, ils ne sont plus enfermés. Ils avancent et ils témoignent de Jésus-Christ sous l'onction du Saint-Esprit. Voilà ce qui leur arrive.
1: Acte 4.
0: 1 à 4. La Bible dit ceci. Tandis que Pierre et Jean parlaient au peuple, survinrent les sacrificateurs, le commandant du temple et les Sadducéens, mécontents de ce qu'il enseignait le peuple et annonçait en la personne de Jésus la résurrection des morts. Ils mirent les mains sur eux et le jetèrent en prison jusqu'au lendemain, car c'était déjà le soir. Cependant, beaucoup de ceux qui avaient entendu la parole crurent et le nombre des hommes s'éleva à environ 5 000. Le nombre des hommes.
1: Motango ya batu.
0: Ça, sans compter les enfants.
1: Wana batanga ki banate.
0: sans compter les femmes.
1: Batanga ki pe basité.
0: Et quand les hommes comme ça s'engagent avec femmes et enfants, les 5000 ici veulent vous retrouver avec plus de
1: 20 000
0: personnes. Mais entre temps, Pierre et Jean, juste ces deux-là,
1: Pierre et Jean
0: sont arrêtés. Bien-aimés, au lieu que les saints du Seigneur, les gens religieux, examinent leur doctrine
1: par
0: rapport à Jésus, au Messie et à la résurrection des morts, non, eux, ils les arrêtent. Leur seul péché, c'est d'avoir opéré un miracle. Leur seul péché, c'est d'avoir enseigné la résurrection des morts. Leur seul péché, c'est d'avoir prononcer le nom de Jésus. Et le chapitre précédent, le chapitre 3, comme nous venons de voir, ils ont parlé et un impotent fut guéri instantanément, miraculeusement, radicalement. Allons vite au chapitre, toujours au chapitre 3, nous rentrons au chapitre 3, verset 12. C'était à cause de Jésus que ces miracles s'opéraient. Pierre et Jean, tous les apôtres, véhiculaient et faisaient tout au nom de Jésus.
1: Pierre n'a jamais payé
0: On voulait les considérer comme des gens exceptionnels. Ils ont dit non. C'est pas nous. Jésus.
1: Et Jésus.
0: Mais maintenant on leur dit, ne prêchez plus au nom de Jésus. Écoutez ce que Pierre dit, Actes 3, 12. Pierre, voyant cela, dit au peuple, homme israélite, pourquoi vous étonnez-vous de cela? Pourquoi avez-vous les regards fixés sur nous? Comme si c'était par notre propre puissance ou par notre piété que nous eussions fait marcher cet homme. Non! Acte 4, 10. Sachez-le tous, et que tout le peuple d'Israël le sache, c'est par le nom de Jésus-Christ de Nazareth,
1: amen,
0: que vous avez crucifié,
1: amen,
0: et que Dieu a ressuscité des morts. Il n'est plus mort, il est ressuscité.
1: C'est quoi?
0: Vous l'avez crucifié, Dieu l'a ressuscité. C'est par lui que cet homme se présente en pleine santé devant vous. C'est Jésus qui a guéri cet homme. Et ils ont vu que les hommes et les femmes les quittaient leurs églises, leur temple, leur synagogue,
1: et
0: accouraient vers ses disciples. Alors, au lieu de se demander pourquoi ce phénomène, ils veulent interdire ces hommes de prêcher Jésus. Bien-aimés, ce n'est pas Pierre et Jean en fait qui étaient persécutés, mais c'est le Jésus qu'il présentait qui était persécuté au travers de
1: lui.
0: Si vous êtes serviteur, servante de Dieu, et que vous révélez Christ au monde, c'est lui qu'on va persécuter, ce n'est pas vous, mais c'est Christ en vous. On ne persécute pas un Jésus mort. Écoutez ce qu'il dit à Paul. Paul, Paul, Saul, Saul, pourquoi me persécutes-tu?
1: Paul, Paul, Paul, nous sommes engagés.
0: Comment est-ce que Paul ou Saul de Tarse pouvait persécuter un mort?
1: Non. C'est
0: parce qu'il était vivant.
1: Et
0: la Bible dit, nous venons de le lire,
1: Bible lobito outro tangango,
0: voyant l'assurance qu'ils avaient, ils ont reconnu qu'ils étaient avec Jésus. Mes frères et sœurs, quand vous annoncez l'évangile de la grâce du Seigneur, vous annoncez Jésus, le Jésus vivant. Première caractéristique, cela va vous attirer la souffrance. Amen.
1: Amen.
0: Attendez-vous à ça. Les disciples ont souffert du fait qu'ils annonçaient le Seigneur Jésus. Est-ce que tu peux dire Amen?
1: Amen.
0: Si tu connais Jésus,
1: si tu
0: es prêt à te tenir pour parler de Jésus et le présenter aux
1: hommes,
0: tu vas te retrouver en train de ramer à contre-courant du système de ce monde. Et ce monde va te haïr comme ils ont haï Jésus.
1: Et
0: parce qu'ils verront ce Jésus en toi, ils vont le haïr et tu croiras que c'est toi qu'on
1: hait.
0: Alléluia.
1: Amen.
0: Et du fait que vous êtes à côté d'un grand général d'armée, Jésus-Christ,
1: toute
0: l'artillerie du diable
1: est
0: dirigée partout où il est.
1: Est-ce
0: que tu peux dire Alléluia?
1: Alléluia.
0: Ce n'est pas toi, mais c'est le Christ qui est en toi. Vas-tu reculer parce que tu ne veux pas souffrir? Non. Ça, c'est leur première caractéristique de l'audace ou de l'assurance d'après la
1: Pentecôte.
0: Tu peux dire, oui, moi, je n'ai pas le courage. Même Pierre et Jean n'avaient pas le courage avant la Pentecôte.
1: Attape Pierre et Jean, parce qu'ils n'avaient pas le courage avant Pentecôte.
0: Une simple femme leur a dit, toi, vous, je vous ai reconnu avec, je ne vous étais avec. Je dis, non, nous, on n'était pas avec lui. On ne sait même pas qui il est, de quoi voulez-vous nous parler? Ça, c'est avant la Pentecôte. Vous aussi. Mais dès qu'ils ont reçu l'onction du Saint-Esprit, plus rien ne pouvait les stopper, plus rien ne pouvait les arrêter. Tu as été aussi timide, tu as eu peur d'annoncer Jésus.
1: Mais
0: maintenant que l'Esprit du Tout-Puissant est sur toi,
1: Alléluia,
0: rien ne pourra t'arrêter. Deuxième caractéristique de l'audace de la Pentecôte, les âmes sauvées, le salut des âmes.
1: Milimo et bikaki, lobiko ya milimo.
0: Le salut des âmes.
1: Lobiko ya milimo.
0: Donc, ce qui a rendu Pierre et Jean audacieux, courageux, assurés.
1: Oui, et tindikaki Peter pe yone ba sala makamune likia monene.
0: Premièrement, c'est le Jésus vivant qui était en eux.
1: Ya libosha zaki Yesu ya bomo ya zaki katina bango.
0: Écoutez, lisons acte 4 où nous sommes, c'est le texte de base. Le verset 4 à 12. Acte 4, 4 à 12. Cependant, beaucoup de ceux qui avaient entendu la parole crurent. Et le nombre des hommes s'éleva à environ 5000. Le lendemain, les chefs du peuple, les anciens et les scribes s'assemblèrent à Jérusalem avec Anne, le souverain sacrificateur, Caïphe, Jean, Alexandre et tous ceux qui étaient de la race des principaux sacrificateurs. Ils firent placer au milieu de Pierre et Jean et leur demandèrent par quel pouvoir ou au nom de qui avez-vous fait cela? Ils ne veulent même pas citer la guérison, le miracle. avez-vous fait cela?
1: Bosaki biloko wana.
0: Alors Pierre rempli.
1: Tu go petelo ko tonde samanamonsantu. Alo bili bango.
0: Chef du peuple.
1: Bakondi
0: et ancien d'Israël.
1: Pe bampaka lingomba.
0: Puisque nous sommes intéressés aujourd'hui sur un bienfait accordé à un homme malade.
1: Lokola bino botuni biso mutuna pona bola moto sele mutaza
0: kana malade. Afin que nous disions comment il a été guéri. Sachez-le tous.
1: Boye bango bino nyonso lelo.
0: Et que tout le peuple d'Israël le sache.
1: Peli bota mobimba Israël ba yeba.
0: Quelle audace. Quelle assurance.
1: Asaki epikia monene.
0: C'est par le nom de Jésus-Christ de Nazareth que vous avez crucifié et que Dieu a ressuscité des morts. C'est par lui que cet homme se présente en pleine santé devant vous.
1: Amen.
0: Jésus est la pierre rejetée par vous qui bâtissez et qui est devenue la principale de l'angle.
1: Alléluia.
0: Il n'y a de salut en aucun autre, car il n'y a sous le ciel aucun autre nom qui ait été donné parmi les hommes.
1: Alléluia.
0: Par lequel nous devions être sauvés. Qui peut acclamer le nom de
1: Alléluia.
0: Jésus?
1: Alléluia.
0: Le nom de Jésus.
1: Amen.
0: Jésus.
1: Yes.
0: Jésus.
1: Yes.
0: Alléluia.
1: Amen.
0: Bien-aimés, les Sadducéens les ont entourés.
1: Les Sadducéens, les ont entourés.
0: Imaginez les hommes de Néant.
1: C'est
0: la Bible qui le dit, les hommes illettrés,
1: sans
0: qualification, les hommes du peuple, entourés par les Sadducéens.
1: Ils
0: étaient très barbus
1: et
0: habillés dans des accoutrements compliqués.
1: Ils
0: les entourent, plein de diplômes. Versé dans les grandes théologies.
1: Bayebi ba principe.
0: Pierre et Jean, ils sont là.
1: Pierre Naja Bazawan.
0: Montrez-nous vos diplômes. Il est très.
1: Bola Saba diplôme Nabino. Il est très.
0: Mais qualifié par l'Esprit de Dieu.
1: Kasi ba yekola na molimo nzambe.
0: Alors, ces hommes-là leur posent la question.
1: Batouba Motuna.
0: Par quel pouvoir?
1: Au
0: nom de qui?
1: Na komwa nan?
0: Il ne veut même pas citer le miracle. Il dit, avez-vous fait cela?
1: Baboy kota na komwa bikama bibo usali biloko wana.
0: Mais regardez quelle audace!
1: Tala nzombo
0: bazaka. Quelle assurance!
1: Tala lolendo bazaka lobela.
0: D'abord, les âmes sont en train d'être gagnées. Eux, ils le voient. C'était déjà ça le signe de la manifestation du Saint-Esprit. Les âmes étaient vivement touchées et venaient dans la maison. Il dit, bon, parce que c'est ça votre question. Vous voulez savoir un bienfait fait à un malade. Vous nous interrogez là-dessus.
1: Alors,
0: vous allez le savoir. C'est par le nom de Jésus que vous, dans vos barbes là, vous, dans vos torches là-bas, vous, vous avez crucifié. Et Dieu l'a ressuscité d'entre les
1: morts.
0: Lui, Jésus, il a pied angulaire.
1: Azali libanga ya
0: moboko. Rejeté par ceux qui bâtissent, vous qui vous l'avez rejeté. Akwa
1: kisama ki na bino batongi bino yo.
0: Mes frères et sœurs.
1: Bandeko basipe mibal.
0: Cette citation que Pierre fait de Jésus la pierre angulaire.
1: Lolengo Petro azo tanga Yesu lokola libanga ya moboko.
0: L'histoire raconte que quand on bâtissait le temple de Salomon, pour éviter qu'il y ait le coup de marteau sur le site du travail du temple, les architectes et les constructeurs qui avaient maîtrisé le plan, ils demandaient qu'on taille toutes les pierres dans la carrière.
1: Faites vos bruits
0: là dans la carrière, pas à Jérusalem.
1: Pas
0: sur le lieu du temple. Alors selon le plan,
1: ils
0: taillaient les pierres et envoyaient les pierres prêtes juste pour être placées les unes sur les autres. Ils avaient aussi taillé la pierre angulaire. Ils avaient envoyé sur le site. Mais à un moment donné, ceux qui bâtissaient n'ont pas reconnu cette pierre angulaire. Ils ont mis de côté. Et alors, à un moment donné, ils ont vu qu'il y avait un vide. Ils avaient besoin de cette pierre angulaire. Ils envoient le message à la carrière. Nous manquons telle pierre de l'angle. Les gens de la carrière qui faisaient leur comptabilité, qui faisaient leur évaluation, ils avaient bien leur inventaire au point ils ont dit, nous vous avons déjà envoyé cette pierre. Non, taillez-nous la pierre de cet homme. Eux ont dit, non, quand nous regardons dans tel envoi, tel bordereau, nous l'avons déjà
1: envoyé.
0: Bien aimé, mais comme ils avaient déjà rejeté cette pierre-là, les herbes ont poussé dessus, les sables ont couvert les
1: pierres.
0: Ils étaient obligés de dire non. Si la carrière dit qu'ils ont envoyé, ils ont envoyé.
1: Cherchons.
0: En cherchant, ils ont trouvé en brousse à côté là-bas, rejeté cette pierre. Là. Et ils ne pouvaient plus continuer la construction tant que cette pierre n'était pas
1: trouvée.
0: Et la carrière ne pouvait pas en tailler deux. Dès qu'ils ont découvert les herbes, la brousse, le sable, ils ont ben voilà la pierre que nous cherchons. Vite, ouvrez, qui a mis ça ici?
1: Chef de travaux, qui a mis ça ici?
0: Pas moi. Qui a mis ça là-bas? Bawangani, personne n'a reconnu.
1: Bawangani Bangotu.
0: Dis Bawangani Bangotu.
1: Bawangani Bangotu, tu la mouisses.
0: Mais ils ont récupéré cette pierre.
1: C'est
0: ça que Pierre est en train de leur rappeler. C'est lui qui a été rejeté par ceux qui bâtissaient. Vous l'avez rejeté. Et Jésus en fait maintenant la pierre angulaire. Mais qu'est-ce qui a fait que les âmes, plus de 5000
1: hommes,
0: se sont ajoutés à l'église. Ce n'était pas à cause d'un bon sermon, c'était des illettrés. Ils ne connaissaient pas l'herméneutique.
1: Ils ne connaissaient pas la grammaire.
0: Du fait qu'ils étaient illettrés, ils n'avaient pas un grec châtié là-bas, non? Mais qu'est-ce qui a convaincu les hommes pour qu'ils viennent à courant à Christ? Ils ont fait rencontrer ces hommes-là avec Jésus vivant. Ils ont fait rencontrer ces hommes-là, ils ont vu Jésus en eux. Ils les ont reconnus pour avoir était avec Jésus. Et maintenant qu'ils ont reconnu, ils voient Jésus vivre en eux. Mes frères et sœurs, tu ne gagneras personne à Christ par des discussions. Je vois des gens discuter sur les termes, discuter

0: Ce n'est pas par votre argumentaire que vous allez amener les gens dans la maison de Dieu. Mais présentez Jésus aux hommes et aux femmes. Ils seront sauvés. Si pour un sujet de la maison de Dieu, vous amenez le débat, vous commencez à vouloir argumenter les uns contre les autres. Stoppez cet argumentation. Est-ce que quelqu'un m'entend pour dire Amen?
1: Amen.
0: Vous ne gagnerez jamais quelqu'un à Christ par les débats. Le Seigneur nous appelle à être témoins et à non à être son avocat. Je vais reprendre cela.
1: Amen.
0: Le Seigneur Jésus,
1: Jésus-Christ,
0: avec le Saint-Esprit, nous appelle à être ses témoins et non à être ses avocats. Lui est notre avocat auprès du Père. Mais nous ne sommes pas ses avocats auprès du Père. Nous devons témoigner et présenter seulement Jésus
1: au Père.
0: Est-ce que quelqu'un m'entend pour dire Amen?
1: Amen.
0: Dès qu'un sujet provoque le débat, je stoppe. Vous savez, bien-aimé, si vous manquez les arguments, vous allez perdre votre sujet. Et si vous gagnez devant une personne dans votre débat, vous allez perdre la personne. Je vais reprendre. Si vous débattez avec quelqu'un et que vous manquez les arguments, vous allez perdre le point pour lequel vous êtes en train de débattre. Et si vous vous gagnez avec votre argumentaire, vous perdez la personne. Bien-aimé, personne n'a jamais été gagné dans la maison de Dieu par l'argumentation. Vous savez bien, écoutez, les amis de Thomas,
1: les camarades de Thomas,
0: ont usé d'arguments.
1: Basila qui argument.
0: 10 d'entre eux. Basila qui
1: argument. Zomi quatre namoko.
0: Ils n'ont jamais convaincu Thomas.
1: Bandimi sana no tomate.
0: Si 10 contre 1 n'arrive pas à le gagner.
1: Soki bango zomi namoko balongi ete.
0: Toi, comment veux-tu gagner quelqu'un par les arguments? Mais dès qu'il a vu Jésus, oh mon Dieu, dès que Thomas a vu Jésus, il n'y a pas eu un autre argument. Il s'est prosterné. Il
1: dit,
0: mon Seigneur et mon Dieu, ceci pour dire quoi? Au lieu de défendre, au lieu d'argumenter, si vous réussissez à présenter Jésus à quelqu'un, la personne ne va pas hésiter. La personne va donner sa vie à Jésus-Christ. Bien-aimé, Jésus-Christ n'est pas seulement le chemin et la vérité. Jésus est la vie. Si vous empêchez un croyant de prêcher Jésus, c'est comme si vous demandiez au soleil de ne pas briller. Je reprends ça. Demandez à un croyant de ne pas prêcher Jésus, c'est comme demander au soleil de ne pas briller. Je ne dois pas dépendre de ma puissance de persuasion. Et Paul dit, ce n'est pas par une supériorité de langage que je suis venu. Ce n'est pas par un discours persuasif. Mais je suis venu vous présenter Jésus.
1: Et
0: Jésus crucifié. Alléluia.
1: Amen.
0: Si vous voulez vivre et réussir dans la vie de témoin de Jésus-Christ,
1: présentez-le
0: vivant. Ne présentez pas un Jésus mort. Mais présentez un Jésus qui est en vie.
1: Le
0: Jésus que Paul a persécuté sur le chemin de Damas qu'il a arrêté. Alléluia.
1: Amen.
0: Caractéristique de cette audace.
1: Lolenge.
0: Nous avons vu premièrement.
1: Ils
0: se sont attendus à la souffrance. Ils ont vu le salut des âmes. Parce qu'ils ont présenté un Jésus vivant.
1: Pour batalisa qui Jésus.
0: Témoin c'est qui?
1: Motozo tatolandenan.
0: C'est celui qui parle.
1: Ça,
0: des choses qu'il a vues.
1: Makambo a mona na misu.
0: Et des choses qu'il a entendues.
1: Pe makambo a yoki yemo kona matoi.
0: Beaucoup aujourd'hui ne prêchent pas Jésus.
1: Mingi lelo bazote a Jésus te.
0: Ne témoignent pas de Jésus.
1: Bazo tatola Jésus te.
0: Parce qu'ils n'ont encore rien vu de Jésus. Quand tu verras ce que Jésus est, quand tu expérimenteras ce que Jésus fait, tu ne pourras jamais te taire. Parce que tu diras, comment puis-je me taire des choses que j'ai vues? Comment puis-je me taire des choses que j'ai entendues? Et quand tu vas les présenter, parce que Jésus que tu présentes est vivant, hommes vont donner leur vie à ce Jésus-là. Alléluia!
1: Amen.
0: Nous, ils ont vaincu, ils ont gagné des âmes
1: par
0: la puissance de Jésus et non par la puissance de la persuasion. Tu veux être témoin de Jésus? Attends-toi à la souffrance. Tu veux être témoin de Jésus?
1: Mais
0: à travers cette souffrance, attends-toi à avoir des âmes sauvé. Troisième caractéristique. Lisons maintenant le verset 13 et 14. Nous sommes toujours dans Acte 4.
1: Tous en Acte 4, tout en verset 13 à 14.
0: Acte 4, 13 et 14. Le 13 là, nous l'avons lu, nous le lirons toujours aujourd'hui.
1: 13, 13.
0: Lorsqu'ils virent l'assurance de Pierre et de Jean, ils furent étonnés, sachant que c'était des hommes du peuple. Sans instruction, et ils les reconnurent pour avoir été avec Jésus. Mais comme ils voyaient là près d'eux l'homme qui avait été guéri, ils n'avaient rien à répliquer.
1: Amen.
0: J'ai dit que ceux qui sont contre toi n'auront rien à répliquer quand ils verront les résultats. Je dis que ceux qui sont contre toi n'auront rien à répliquer quand ils verront les résultats. Alléluia.
1: Amen.
0: Ils ont vu Jésus. Les âmes sont sauvées. Les résultats sont palpables. Et ils ne peuvent pas répliquer. Bien-aimés, ce qui a caractérisé leur assurance, la souffrance,
1: Mignoko
0: ne les a pas fait reculer.
1: Ils ont ça qui va nous simater.
0: Les âmes qu'ils voyaient sauvées.
1: Milimo bande ko bona kobika.
0: Parce qu'ils ont présenté un Jésus vivant.
1: Bo batal ça qui bango Yesu abomoi.
0: Et ce Jésus
1: payé soango
0: les a sauvés.
1: Abikisi bango.
0: Il les a sauvés et il a sauvé au travers d'eux.
1: Abikisi bango pa abikisi na nzela na bango.
0: Donc mes frères et sœurs, Pierre et Jean étaient assurés et courageux au point que toutes les forces de l'enfer réunies ne pouvaient pas le faire reculer. Toutes les menaces ne pouvaient pas le faire reculer. Bien-aimé, si tu m'interdis de prêcher Jésus, je ne sais pas quoi d'autre je peux prêcher. Alléluia. Ou je prêche Jésus, ou alors je ne prêche rien. Mais Jésus est le chemin, la vérité, la
1: vie.
0: Bien-aimé, si Jésus n'est pas le chemin, si Jésus n'est pas la vie, alors Pierre est un menteur. Si Jésus n'est pas le chemin, même Jésus devient un faux. Parce qu'il a dit, je suis le chemin, la vérité et la vie.
1: Azalinzela.
0: Oh, Pierre n'est pas un menteur. Oh, Jésus n'est pas un faux. Il nous accompagne par sa présence tous les jours. Mes frères et sœurs, nous devons chasser de l'église et de nos vies la malédiction de la peur. Nous devons chasser de notre église la malédiction de la crainte de témoigner de Jésus-Christ. En fuyant les menaces, en fuyant la souffrance. Mais si tu ne témoignes pas de Jésus, tu fais quoi dans la vie? Est-ce que quelqu'un m'entend pour dire je crois en Jésus-Christ?
2: Je crois en Jésus-Christ.
0: Nous allons recevoir l'audace du Saint-Esprit.
2: Nous allons recevoir l'audace
0: du Saint-Esprit. Je déclare sur chacun l'ardiesse du Saint-Esprit.
2: Amen.
0: Je déclare l'assurance du Saint-Esprit.
2: Amen.
0: Je déclare la têtutesse devant les menaces du diable.
2: Amen.
0: Par la puissance du Saint-Esprit.
2: Amen.
0: Au nom de
2: Jésus.
0: Mes frères et sœurs, qu'est-ce que l'assurance par le Saint-Esprit n'est pas? L'assurance du Saint-Esprit n'est pas le courage humain. Il y a des gens comme ça courageux. Il peut monter dans les bus, commencer à dire, moi je suis là, j'ai le courage, je vais vous parler de Jésus. Et si ce n'est pas Jésus et que c'est juste votre courage, ce n'est pas ça. L'assurance du Saint-Esprit, ce n'est pas l'arrogance.
2: Assurance,
0: il y a des gens très arrogants. Il peut même parler au nom de Dieu, au nom de Jésus. Mais pas parce qu'il a le Saint-Esprit en lui.
2: Mais
0: juste parce que c'est un arrogant. Mes frères et sœurs, l'assurance du Saint-Esprit, ce n'est pas de la présomption. Je présume que je dois faire ceci. Je peux marcher dans le feu parce que le Seigneur a dit. Il ne faut pas tenter Dieu. Il ne faut pas tenter Dieu. Si tu y vas avec la présomption, parce que tu crois que, alors que ce n'est pas le Saint-Esprit qui t'envoie,
2: tu n'es
0: pas le témoin de Jésus. Mais l'assurance du Saint-Esprit, c'est dire à Dieu, dire à Jésus, si tu es avec moi, qui peut être contre moi? Même si tu permettais que j'entre en prison à cause de toi, je témoignerai pour toi. Si tu m'as choisi et que tu veux que je passe par un chemin compliqué, mais pour toi je vais y passer. Il faut que les gens voient l'assurance,
2: et cette assurance
0: due à l'Esprit de Dieu en toi. Mes frères et sœurs, écoutez ce que Pierre et Jean disent. Acte 4.
2: Yoko Petro pe Yohane balobi. Acte 4.
0: Disons les versets 18 à 20.
2: Mulongo ya 18 à 20.
0: Les ayant appelés, ils leur défendirent absolument de parler et d'enseigner au nom de Jésus. Absolument. Pierre et Jean leur dirent, jugez
2: vous-même.
0: Vous êtes des grands diplômés, n'est-ce pas? Jugez s'il est juste devant Dieu de vous obéir plutôt qu'à Dieu. Car nous ne pouvons pas ne pas parler,
2: voilà,
0: de ce que nous avons vu et de ce que nous avons entendu. Je déclare que nul ne va te maintenir dans le silence parce que tu verras le miracle de Dieu.
2: Amen.
0: Je déclare que nul ne va t'intimider parce que tu as vu les miracles de Dieu et tu vas les annoncer.
2: Amen.
0: Mes frères dans le Seigneur,
2: Christo,
0: nous devons aujourd'hui glorifier le roi des rois et dire comme Paul dans Romains 1:16, je n'ai point honte de l'évangile car C'est une puissance de Dieu. Pour le salut de quiconque croit. Du juif premièrement, puis du grec. Quelqu'un m'entend et dit Alléluia.
3: Alléluia.
0: Acclame le roi des rois. Acclame le Dieu vivant. Bien-aimé, on se tient debout. Et on
3: ne
0: cache mes points honte de l'évangile.
1: Amen.
0: Car c'est une puissance de Dieu.
3: C'est une puissance de Dieu.
0: Pour le salut.
3: Pour le salut.
0: De quiconque croit.
3: De quiconque croit.
0: Et moi je crois.
3: Et moi je crois.
0: Je suis sauvé.
3: Je suis sauvé
0: par cette puissance.
3: Par cette puissance.
0: Je vais témoigner de Jésus.
3: Je vais témoigner de Jésus.
0: Et par cette puissance de l'évangile.
3: Et par cette puissance de l'évangile.
0: Les âmes seront gagnées.
3: Les âmes seront gagnées.
0: Les malades seront guéris.
3: Les malades seront guéris.
0: Les signes et prodiges vont se manifester.
3: Les signes et prodiges vont se manifester.
0: Par la puissance de l'évangile.
3: Par la puissance de l'évangile.
0: Au nom de
3: Jésus.
0: Au nom de
3: Jésus.
0: Au nom de
3: Jésus.
0: Je parle aux gens qui ont

0: Saint-Esprit.
1: Alléluia.
0: Dû à la Pentecôte. Quelqu'un m'entend dire amen.
1: Amen.
0: Signes, prodiges, miracles vous accompagneront au nom de
1: Jésus.
0: Faisons de cette parole notre prière.
1: Prenez
0: avec moi le psaume 44. Nous sommes résolus. La maladie ne va pas nous menacer. La pauvreté ne va pas nous intimider. Le manque ou la prison ne vont pas nous empêcher de témoigner de Jésus-Christ. Parce que nous avons vu, parce que nous avons entendu. Si tu n'as pas encore vu, dis à Dieu, je veux voir. Nous voulons voir Jésus. Et nul ne pourra voir Jésus et résister. Ça, c'est la mission de la Pentecôte. Disons le psaume 44, verset 5 à 8, faisons-là notre prière. Dis avec moi, avec toi,
1: avec toi,
0: nous renversons nos ennemis.
1: Nous renversons nos ennemis.
0: Avec ton nom.
1: Avec ton nom.
0: Nous écrasons nos adversaires.
1: Nous écrasons nos adversaires.
0: Ah, mais il y en a qui n'ont pas bougé le pied. Tu écrases avec le doigt. Non, écrase. Bien-aimé. Si tu veux envoyer un message au diable, ne l'écris pas sur ton front.
1: Amen.
0: Écris-le où? Sous les pieds. Talon. Parce que sa place c'est où? Sa place c'est là-bas. Alléluia.
1: Amen.
0: Il faut faire un geste prophétique. On reprend. Avec toi.
1: Avec toi.
0: Nous renversons nos ennemis.
1: Nous renversons nos ennemis.
0: Avec ton nom.
1: Avec ton nom.
0: Nous écrasons.
1: Nous écrasons.
0: Nos adversaires.
1: Car
0: ce n'est pas en mon arc que je me confie. Ce n'est pas en mon épée qui, ce n'est pas mon épée qui me sauvera.
1: Ce n'est pas mon épée qui me sauvera.
0: Mais c'est toi qui nous délivre de nos ennemis.
1: Qui nous délivre de nos ennemis.
0: Qui nous délivre de nos maladies.
1: Qui nous délivre de nos maladies.
0: Qui nous délivre de l'oppression.
1: Qui nous délivre de l'oppression.
0: Qui nous délivre de l'oppression.
1: Qui nous délivre de l'oppression.
0: Qui nous délivre de la pauvreté.
1: Qui nous délivre de la pauvreté.
0: Qui nous délivre de la persécution.
1: Qui nous délivre de la persécution.
0: Qui nous délivre de nos ennemis.
1: Qui nous délivre de nos ennemis.
0: Et qui confond ceux qui nous haïssent.
1: Et qui confond ceux qui nous haïssent.
0: Nous nous glorifions en Dieu chaque jour.
1: Nous nous glorifions en Dieu chaque jour.
0: Et nous célébrons à jamais ton nom.
1: Et nous élevons à jamais ton nom.
0: Chaque jour, je déclare que tu seras toujours dans la joie.
1: Amen.
0: Chaque jour, je déclare que tes ennemis seront sous tes pieds.
1: Amen.
0: Chaque jour, je déclare que ceux qui te haïssent ne te verront pas reculer.
1: Amen.
0: Je dis que chaque jour, tu les auras sous tes pieds.
1: Amen.
0: Que la souffrance ne te fasse pas peur. Que le rejet des hommes, leur calomnie,
1: alléluia,
0: ne t'empêche de témoigner de Jésus-Christ.
1: Alléluia.
0: Mais avec Jésus, tu renverses. Est-ce que tu peux prendre une minute pour renverser?
1: Oh, yes.
0: Je ne sais pas qu'est-ce qui te menace. Je ne sais pas quel problème tu as. Je ne sais pas quelle difficulté tu as. Est-ce que tu peux prendre juste une minute pour les renverser par la puissance du Saint-Esprit? Renverse la malédiction. Renverse la haine. Renverse tout ce que l'ennemi a mis sur ton chemin. Renverse la maladie, tu en as le pouvoir. Ne te tais pas. Tu ne peux pas te taire de ce que tu as vu. Tu ne peux pas te taire pour ce que tu as entendu. L'onction du Saint-Esprit coule en ces lieux. Le Saint-Esprit donne une ferme assurance. Je déclare une ferme assurance. Au travail, une ferme assurance. En famille, une ferme assurance. Dans les affaires, une ferme assurance. Dans l'évangélisation, une ferme assurance. Ne recule pas, ne recule pas, ne recule pas. Au nom de
1: Jésus,
0: je déclare cela accompli. Et celui qui reçoit cette assurance, cette ferme assurance, c'est lui qui ne recule plus devant les menaces. C'est lui qui annonce ce qu'il avait entendu.
1: Merci Jésus.
0: Qu'ils disent amen et acclament très fort le roi des rois.
1: Alléluia.

pour nous, Seigneur. Ta compassion est incommensurable et c'est devant toi que nous nous tenons ce matin. Nous voulons entendre ta parole, nous voulons l'écouter et nous voulons surtout que tu nous enseignes. Nous sommes si durs à apprendre, Seigneur, si durs, si compliqués, et l'orgueil est souvent là pour nous empêcher d'apprendre. Nous croyons que nous savons tout. Père, s'il te plaît, devant toi nous nous tenons maintenant. Veuille nous enseigner encore. Seigneur, ta patience est salut pour nous. Merci pour ta patience. Car, Seigneur, si tu avais sévi dès le départ, jamais nous ne serions ici. Mais tu as parlé encore. Donne-nous de ne pas mépriser ta patience. Mais Seigneur, de profiter de l'occasion que tu nous donnes encore. Travaille dans nos cœurs. Parle-nous, Seigneur. Parle-nous, Seigneur, au-delà de l'homme. Que l'homme disparaisse. Que l'homme ne soit pas vu. Mais que toi, Seigneur, tu sois vu, senti, entendu. Merci, mon Dieu, au nom de Jésus. Amen. Nous allons lire ensemble dans l'évangile de Matthieu au chapitre 25 la même lecture que nous avions fait il y a deux dimanches de cela à partir du verset 14. Nous n'avons pas épuisé le sujet, cette parabole si importante des talents avec laquelle le Seigneur a enseigné beaucoup de vérités à ses disciples. Nous lirons encore tout à nouveau cette parabole. Il en sera comme d'un homme qui, en partant pour un voyage, appela ses serviteurs et leur confia ses biens. Il donna 5 talents à l'un, deux, à l'un, deux à l'autre, et un au troisième, à chacun selon sa capacité. Et il partit en voyage. Aussitôt, celui qui avait reçu les 5 talents s'en alla, les fit valoir et en gagna 5 autres. De même, celui qui avait reçu les 2 talents en gagna 2 autres. Celui qui n'en avait reçu qu'un alla faire un trou dans la terre et cacha l'argent de son maître. Longtemps après, le maître de ses serviteurs revint et leur fit rendre compte. Celui qui avait reçu les 5 talents s'approcha en apportant 5 autres talents et dit, « Seigneur, tu m'avais confié 5 talents, voici 5 autres que j'ai gagnés. » Son maître lui dit, « Bien, bon et fidèle serviteur, tu as été fidèle en peu de choses, je t'établirai sur beaucoup, entre dans la joie de ton maître. » Celui qui avait reçu les 2 talents s'approcha aussi et dit, « Seigneur, tu m'avais confié 2 talents, en voici 2 autres que j'ai gagnés. » Son maître lui dit, « Bon et fidèle serviteur, tu as été fidèle en peu de choses, je t'établirai sur beaucoup. » « Entre dans la joie de ton maître. » Celui qui n'avait reçu qu'un talent s'approcha ensuite et dit, « Seigneur, je savais que tu es un homme dur qui moissonne où tu n'as pas semé et qui récolte où tu n'as pas répandu. J'ai eu peur et je suis allé cacher ton talent dans la terre. Voici, prends ce qui est à toi. » Son maître lui répondit, « Serviteur mauvais et paresseux, tu savais que je moissonne où je n'ai pas semé et que je récolte où je n'ai pas répandu. Il te fallait donc placer mon argent chez un banquier, chez les banquiers, et à mon retour, j'aurais retiré ce qui est à moi avec un intérêt. Ôtez-lui donc le talent et donnez-le à celui qui a les 10 talents. Car on donnera à celui qui a, et il sera dans l'abondance, mais à celui qui n'a pas, on ôtera même ce qu'il a. Et le serviteur inutile, jetez-le dans les ténèbres du dehors, où il y aura des pleurs et des grincements de dents. Car on donnera à celui qui a, et il sera dans l'abondance. Pourquoi a-t-il? Parce que il a fait produire ce que son maître lui avait remis. Ce que son maître lui avait remis au départ n'était pas à lui. Ne lui appartenait pas, il ne pouvait pas dire « c'est à moi », mais il l'a fait valoir. Comprenez bien, il l'a fait valoir. Il l'a rapporté.
C'est pour ça qu'il les dit ici. Car on donnera à celui qui a et il sera dans l'abondance. Il a parce qu'il a su faire valoir ce qui n'était pas à lui, autrement dit. Mais à celui qui n'a pas, il n'a pas pourquoi. Il avait, mais il n'a pas fait valoir ce qui ne lui appartenait pas. Posons-nous la question. Est-ce que ce que nous possédons, prétendons posséder, nous appartient? Nous avons tellement l'habitude de dire, c'est à moi, c'est à moi, c'est à moi. Mon argent, ma voiture, mon compte en banque. Qu'as-tu amené dans le monde? Nu tu es venu dans le monde et nu tu quitteras le monde. Quel est celui qui emporte les richesses qui prétend être à lui quand il quitte le monde? Peux-tu prétendre que c'est à toi lorsque, quand tu quittes le monde, tu dois tout laisser derrière toi? Non, ce n'est pas à toi. Nous ne sommes que des gérants. Peut-être que nous pouvons posséder beaucoup de biens. Et là, nous devenons des très responsables. Peut-être que nous pouvons être riches et Dieu n'est pas contre la richesse. Gloire à Dieu pour ceux qui sont riches dans la maison de Dieu et qui soutiennent l'œuvre de Dieu par leurs dons, leurs dîmes et leurs offrandes. Gloire à Dieu pour ceux qui ont compris que leur richesse ne leur appartient pas, mais qu'ils sont seulement des gérants. Et là, nous avons une dimension que nous devons réapprendre. C'est à moi, ma parcelle, ma maison, mon bien, mes affaires. Arrêtez de faire comme cela. Rendez gloire à Dieu de ce qu'il vous a rendu gérant de quelque bien, quels que soient ces biens. Rendez gloire à Dieu de ce que vous possédiez quelque chose. Mais sachez que ces quelque chose ne vous appartiennent pas. Ce n'est pas à vous. Vous êtes venu nu dans le monde, vous n'avez rien apporté du monde, et peut-être que vous avez hérité de quelque chose que papa ou maman vous ont légué, mais papa et maman sont partis, et ils ont laissé ça à vous parce que vous étiez ses enfants, mais ce n'était pas plus à eux que ce n'est à vous. Parce que lorsque vous quitterez ce monde, tout restera derrière. Alors, comment pouvons-nous prétendre que ces choses auxquelles nous sommes tellement attachés, n'est-ce pas, sont à nous? Dieu les a remis entre nos mains pour les faire valoir. Est-ce que cela rentre? La cupidité est une horrible chose. La parole de Dieu nous dit que c'est semblable à de l'idolâtrie. Autrement dit, c'est comme quelqu'un qui se met à genoux devant un Baal, ces faux dieux qu'on voit dans la Bible, devant un Astarté, devant une idole, devant une image. Oh non, moi j'adore pas les idoles, je suis chrétien. Non, j'ai abandonné les fétiches, je suis chrétien, je n'ai plus de fétiches, je ne vais plus dans l'occultisme. D'accord. Mais tu adores ton argent, tu adores tes biens, tu adores tes choses, c'est à moi. Dieu t'a établi gérant de ces choses, tu dois les faire valoir. Car on donnera à celui qui a. Vous voyez, c'est autre chose dans la vie éternelle. C'est une autre dimension dans la vie éternelle. Quand vous serez dans la vie éternelle, vous pourrez dire c'est à moi. Pourquoi? Parce que vous vivrez éternellement. Alléluia. Alors, c'est pourquoi il est dit, on donnera à celui qui a. Alléluia. Parce qu'à ce moment-là, nous aurons. Nous vivrons éternellement. Et ce que nous aurons seront à nous. Et croyez-moi, en ce jour-là, quand nous aurons compris tout ce que nous n'avons pas encore compris, nous n'allons pas nous vanter, parce que nous réaliserons que c'est parce que le roi, le divin maître, nous a tellement aimés qu'il nous a donné. Alléluia. Car on donnera à celui qui a, et il sera dans l'abondance. Mais à celui qui n'a pas, vous voyez, à celui qui n'a pas, il a dit, c'est à moi, mais ce n'est pas à lui. À celui qui n'a pas, mais qui se vante, j'ai de l'argent, j'ai un compte en banque, j'ai des affaires,
Je manie les affaires. Je suis bien connu dans les affaires. J'ai du succès dans les affaires. Et patati, et patata. À celui qui n'a pas. Il prétend avoir, mais il n'a pas. C'est pas à lui. On ôtera même ce qu'il a. On ôtera ce qu'il prétend avoir. Voilà. Mais qui n'est pas à lui. Oh, soyons intelligents, je vous en supplie, je vous en conjure, soyons intelligents de l'intelligence de Dieu. Dieu ne veut pas de serviteurs inutiles. Il dit, serviteur inutile, jetez-le dehors. L'inutilité, il y a trop d'inutiles, de bons à rien, alors qu'ils ont un talent. Alors que Dieu leur a laissé quelque chose, bien sûr, ils sont venus nus dans le monde, c'est vrai. Mais Dieu leur a donné quelque chose pour traverser ce monde. Nous sommes tous nés sur cette terre pour servir. Le maître est parti pour un long voyage, comme nous dit cette histoire. Il est parti pour un long voyage. Dans Luc 19, 12, il y a quelque chose qui nous est donné. Il est dit « un homme de haute naissance » s'en alla dans un pays lointain pour se faire investir de l'autorité royale et revenir ensuite. N'est-ce pas l'image de celui qui est parti? Il est parti, il était serviteur. Il est venu comme serviteur, mais il reviendra comme couronné, couronné, couronné. Et il règnera sur cette terre, prince de la paix, prince de la paix. Oh, la paix, j'aime la paix. Je veux la paix. La paix. Il y a des pays qui prétendent avoir la paix, mais il y a la guerre dans le cœur des hommes, il y a la guerre dans les foyers, il y a la guerre dans la famille, il y a la guerre qui se multiplie dans les individus et qui, pour finir, fait une guerre. Une guerre où des innocents meurent pour rien, ou pour des passions quelconques, des désirs quelconques, des manipulations politiques quelconques, on envoie des bombes sur des innocents, tout d'un coup, paf. C'est logique, ça. C'est peut-être la logique de l'homme, la logique de la politique, la logique. Mais cette logique, c'est une logique de mort. Moi, je crois à la logique de la vie. La vie, la vie, la vie. Pauvre monde, où vas-tu dans tes divagations et tes prétentions, dans ton orgueil et ta suffisance? Tu es venu nu et tout ce que tu peux avoir, si tu as quelque chose, ce n'est pas à toi. Alors les quelques années de ta vie, vas-tu les gaspiller dans de vaines choses en écrasant ton prochain, simplement pour satisfaire ta convoitise insensée. Tu mourras comme les autres, et peut-être même plus jeune que les autres. Tu n'arriveras même pas, peut-être, à un grand âge. Et même si tu arrives à un grand âge, 80 ans, c'est quoi ça? C'est peu de choses. Peu de choses. La vie s'en va. L'éternité vient. Nous posséderons là-haut. Ici, nous sommes serviteurs. Et nous ne possédons rien. Nous sommes nés sur cette terre pour servir. Il reviendra en roi pour régner. Avant de quitter cette terre, ce roi a laissé ses instructions à ses serviteurs. C'est-à-dire ses disciples. Et il leur a dit dans Matthieu 28, 19, « Allez, faites de toutes les nations des disciples, les baptisant au nom du Père, du Fils et du Saint-Esprit, et enseignez-les à observer tout ce que je vous ai dit. » Voilà. Faites des nations des disciples de toutes les nations. Un, vous faites un disciple. Comment est-ce qu'on fait un disciple? Comment est-ce qu'on devient un disciple? Par la repentance. Une fois qu'ils sont bâtis, une fois qu'ils se sont repentis, qu'ils sont devenus disciples, alors vous les baptisez. On ne rentre pas dans l'église de Christ par le baptême, on rentre dans l'église de Christ par la repentance.
Alléluia. Pour faire ce travail, le travail qu'il leur a commandé, il les équipe, il les qualifie avec ses dons. Il ne les envoie pas comme cela sans rien entre les mains, non, il leur donne quelque chose. Chacun selon sa capacité, c'est ce que nous dit la parole de Dieu. Il envoie chacun. Il n'y en a pas un ici qui a cru en Jésus-Christ qui peut dire « Dieu ne m'a pas envoyé, Dieu t'envoie ». Seulement à toi de voir le don qu'il t'a donné et exercer ce don et utiliser ce don. Ça ne veut pas dire que parce que tu travailles dans un bureau et que tu as un salaire à la fin du mois, que ceci ne te concerne pas. Non, tu es concerné. Chaque membre de l'Église de Jésus-Christ est concerné pour le salut du monde. Chacun, selon ce que le Maître lui a donné. Attention. Chacun a donc une tâche à accomplir, un service à donner. Dans Romains 12, 6, il est dit, « Nous avons des dons différents selon la grâce qui nous a été accordée. » Nous avons des dons différents. Notre vie a une raison d'être. Notre vie a un but. Et nous avons tous une mission à remplir. Et ensuite, des comptes à rendre. Et voilà une chose que nous ne devons pas oublier. Il n'y en a pas un ici qui n'aura pas des comptes à rendre. À rendre à celui qui nous a placés et appelés ici-bas pour un but. Nous ne sommes pas par hasard sur la terre, nous sommes là pour un but. Dieu nous a voulu et il nous a placés sur cette terre. Nous sommes sur cette terre pour un temps. Nous y avons été placés dans, sans le savoir. Personne ne nous l'a demandé. Et sans notre consentement, nous avons été consultés par personne. Personne. Personne nous a demandé quel genre de capacité intellectuelle nous voulions. Quel genre de profil nous voulions. Quelle espèce de couleur nous voulions. Personne ne nous a demandé quelle taille nous désirions avoir. C'est pas vrai? Alors, pourquoi reprocher à quelqu'un de ce qu'il ne soit pas comme vous? Alors, pourquoi en vouloir à quelqu'un parce qu'il n'est pas de votre région, de votre tribu, de votre ethnie, de votre couleur, de votre race? Pourquoi? Pourquoi alors cette haine raciale, cette haine tribale, cette haine ethnique, cette haine insupportable? Comme s'il était coupable d'être ce que vous n'êtes pas. Gloire à Dieu pour les différences. Gloire à Dieu pour les différences. Oh, mes amis, mais Dieu agit avec sagesse. Est-ce que Dieu fait bien? Moi, quand je vois un petit pygmée de la forêt, je vois Dieu en lui. Alléluia. Alléluia. Merci Seigneur. Est-ce que vous voyez Dieu dans un Tutsi? Ah, c'est bien. Dans un Hutu? Et dans un Serbe? Et dans un Bosniaque? Je ne sais pas dans quelle catégorie me mettre, c'est simple. Je suis un déraciné toute ma vie. Merci Seigneur, tu l'as voulu ainsi. Et je te glorifie, et je veux te glorifier, parce que tout ce que tu fais est bien fait. Frères et sœurs, la haine, à cause des différences, est condamnable devant Dieu. Et tu auras à rendre compte pour cette haine. Personne ne nous a consultés. Personne. Nous sommes venus ici dans ce monde tel que nous sommes. Ceci nous vient
ces différences extérieures de l'enveloppe, ces différences extérieures de l'emballage, comme je le disais dimanche passé, viennent par nos parents. L'emballage n'a pas d'importance, ce qui a d'importance, c'est ce qu'il y a dedans. Ça vient à travers nos parents, à travers la chaîne, toutes sortes de chaînes multiples, à travers l'hérédité, à travers l'hérédité cachée dans les gènes et dans les chromosomes. Parvenus à maturité, nous avons pris conscience de notre état, petit à petit. Et nous avons commencé à nous regarder. Ah, ça c'est toi. Ça c'est toi. J'aurais voulu être comme ceci. J'aurais voulu être comme cela. Du reste, les dames ne sont jamais contentes. Il faut toujours qu'elles ajoutent quelque chose. Elles vont ajouter de la couleur. Elles vont ajouter des hauts talons. Elles vont ajouter toutes sortes de choses là. Elles dépensent beaucoup d'argent pour être ce qu'elles ne sont pas. Mais bien sûr, quand elles ajoutent tout cela, ceci veut dire qu'elles n'étaient pas ce qu'elles veulent être. C'est pas vrai? Non, ça fait rien, ça fait rien. Je sais bien que l'emballage doit être souvent amélioré. Tout cela est peu d'important. Tout cela est peu de choses, mes frères et sœurs. Nous avons une opinion de nous-mêmes. Nous aurions voulu être comme ceci ou comme cela, mais nous ne le sommes pas. Peu de personnes sont satisfaites comme ils sont. Tout nous est difficile. Nous n'avons pas l'idéal. Nous voudrions un idéal. Et toute la vie, nous poursuivons un idéal. Et peu le trouvent, peu l'atteignent. Nous aurions voulu avoir des dons naturels, avoir plus de savoir-faire. Souvent, nous sommes complexés. Et puis, il y a une insatisfaction dans le cœur. Mais n'oublions pas que ce talent que nous découvrons en grandissant, quoique peut-être étant moindre à notre idée, peut se développer, peut grandir, peut être exploité, peut être un bénéfice pour les autres. C'est à nous de le développer, c'est à nous de le mettre en valeur. Il n'y en a pas beaucoup qui en ont beaucoup de talents, mais chacun a un talent. Mais il y en a qui ne font rien avec ce talent. Ils n'ont pas de courage, ils n'ont pas d'initiative, ils n'ont pas d'audace, ils n'ont pas de vision. Ils sont paresseux. C'est ce que le maître a reproché à cet homme. Paresseux. Peut-être qu'on mendie à gauche et à droite, mais on ne cherche pas à se subvenir à ses propres besoins. On est tout le temps en train de chercher quelque chose auprès d'un autre, alors que soi-même, on a quelque chose, mais qu'on ne le met pas en valeur. Pas d'initiative dans l'humanité à travers tous les âges. Il y a eu des hommes de grands talents en matière d'art, de grands talents en matière de musique. Leur nom se trouve dans l'histoire, quoiqu'ils soient morts depuis longtemps. De grands talents en matière de peinture, de sculpture, d'architecture, de littérature. Je m'étonne même de voir, lorsqu'on parcourt le monde ici et là, ce que certains ont réalisé à l'instant, alors que je vous parle, je pense, à ces sculptures dans le marbre de Rodin, je ne sais pas si vous connaissez,
Mais il semble que la personne qui est là, tout ce qui lui manque, c'est le souffle de la vie. Chaque veine de ses mains, vous les voyez. Chaque trait de ses mains, vous les voyez. Ses expressions de ses visages. Comment est-ce qu'un homme peut tirer de la pierre la plus dure, comme le marbre, quelque chose de si, entre guillemets, vivant, de si réel? Il y a un talent là, jusqu'à aujourd'hui, quoi, qu'ayant disparu depuis longtemps. On remarque, on le voit, on l'admire. Là, ce n'est qu'un aspect. Mais il y en a d'autres encore. Des talents qui ont élevé l'humanité dans la littérature, dans les inventions de tout genre, qui ont transformé notre monde à travers les siècles. Des inventions de tout genre, des créations de toutes sortes. Ces hommes ont disparu depuis longtemps. Et même souvent, ils n'ont pas retiré le bénéfice purement matériel et financier de leurs inventions. Alors qu'aujourd'hui, on en sort des milliers, des millions, des milliards de dollars. Mais eux, ils sont morts, pour ainsi dire, dans la médiocrité. Mais un talent, le seul qu'ils avaient, a été une bénédiction pour des milliers. Cherchez à voir, c'est extraordinaire. Leur empreinte demeure alors qu'ils sont partis, pour le bien des générations qui ont suivi. Il y en a eu beaucoup dans la médecine de tels hommes qui ont fait des découvertes extraordinaires et qui ont donné espoir à tant d'hommes et de femmes. Et dans d'autres disciplines, nous ne pouvons pas faire la liste. Et dans toutes sortes d'actions qui ont apporté le secours aux souffrants et aux malheureux. On pourrait dire que tous ceux-là ont reçu 5 talents. Alors, leur devoir est d'en rapporter 5 autres. Autrement dit, de multiplier leurs talents. Dans Luc 12, 48, il est dit, « On demandera beaucoup à qui l'on a beaucoup donné, et on exigera davantage à celui à qui l'on a beaucoup confié. » Ah, donc, plus de talents, plus de responsabilités. N'oublions pas cela. Que fais-tu avec ce talent que tu as? Peut-être que tu n'en as pas beaucoup. Peut-être que ta trace ne va pas être imprimée dans l'humanité, va disparaître dans la masse. Mais tu as un talent et que fais-tu? Vas-tu donner ce corps merveilleux à la prostitution? Ça, c'est un talent que tu as reçu. Ce corps merveilleux, vas-tu le donner à la boisson, ou à la drogue, ou à l'immoralité et à la débauche sous toutes ses formes? Vas-tu donner ton intellect, cet intellect si merveilleux, cette mémoire, cette pensée, à la lecture de romans sans valeur, sales et immoraux? Vas-tu te polluer moralement parlant par des films aberrants, dégradants, avilissants, stériles, qui vont simplement détruire en toi tout sens de moralité, tout sens de sainteté, et qui vont exciter ta chair pour mieux la détruire? Vas-tu négliger ton spirituel en faveur d'un matérialisme qui ne donne rien à l'âme, ou te souille dans la dégradation, dans l'esclavage des sciences occultes? Ah, il y a un choix à faire. Oui, tous les hommes sont égaux. Je dis bien, tous les hommes sont égaux. C'est ce que nous croyons, et c'est ce que Dieu a voulu. Égaux à la naissance, égaux à la mort, mais inégaux quant à la possibilité de réalisation et de mise en valeur des talents reçus. Tous n'ont pas les mêmes moyens. Pas égaux dans les talents, pas égaux dans les moyens et les possibilités de réaliser ces talents. Dieu le sait et en tient compte. Croyez-vous que Dieu soit injuste? Dieu est juste. Il ne demande pas à ce que celui qui a peu
qui a peu reçu rapporte autant que celui qui a beaucoup reçu. Dieu est juste. Chacun rapporte selon la mesure de ce qu'il a reçu, selon ses capacités. Et là, il y a égalité. Là, il y a égalité. Il ne veut pas que sous prétexte qu'il a peu reçu, cet homme, il ne produise rien et soit paresseux, négligent et en plus de cela, voleur et pilleur. Dieu ne le veut pas. Dans Luc, chapitre 12, verset 33, il est dit, « Faites-vous des bourses qui ne s'usent pas, un trésor inépuisable dans les cieux, où il n'y a pas de voleur qui approche, ni de mythe qui détruise. » Voilà. Faites-vous un trésor dans les cieux, un trésor qui demeure, un trésor qui ne connaîtra pas l'inflation, un trésor qui ne connaîtra pas le pillage, un trésor qui ne connaîtra pas la corruption. Celui qui a reçu 5 talents est supposé rapporter 5 autres talents. Celui qui a 2 doit en rapporter 2 autres. Celui qui en a reçu 1 recevra la même récompense que les autres s'il apporte 1 talent supplémentaire, car il y a égalité dans la récompense. Et c'est pourquoi nous parlons d'égalité. Même qu'il y ait inégalité, on n'exige pas de celui qui a 1 talent d'en rapporter 5. Non. Et celui qui en a 5 sera puni s'il revient seulement avec 1 talent. N'oublions pas qu'à chaque bienfait, qu'à chaque richesse, qu'à chaque possession, qu'à chaque pouvoir et autorité, qu'à chaque talent confié, il y a des responsabilités qui s'y attachent et qu'il y a des comptes à rendre en proportion de la responsabilité, en proportion du talent confié. Il y a des comptes à rendre. Tellement d'hommes désirent le pouvoir, désirent la possession, désire l'autorité, désire les biens, sans en vouloir en assumer les responsabilités. Dans la mesure où à un homme il est donné des talents, dans la mesure où il est donné des responsabilités, dans cette mesure, il y a obligation. Obligation envers Dieu, obligation envers son prochain. Nous convoitons les nombreux talents du voisin, comme si nous pouvions avoir ces talents sans obligation et sans charge qui y sont attachés. Le talent, le don, est un fardeau et représente des obligations. Dans Luc, chapitre 12, verset 47, il est dit, « Le serviteur qui aura connu la volonté de son maître et qui n'aura pas agi selon sa volonté sera battu d'un grand nombre de coups. » Ah ! Il n'y a pas de favoritisme. Chacun a quelques talents. Personne n'a rien. Tous ont quelque chose. Chacun a quelque chose. Et 1 talent n'est pas peu de choses. Qui sait peut-être qu'un homme avec 1 seul talent aura un impact plus fort sur la société que celui qui en a 5. Frères et sœurs, ce sont des choses sérieuses desquelles nous parlons. Il y aura évaluation et il y aura récompense. Ne disons pas qu'il y a injustice à cause de l'inégalité des talents. Non, chacun selon sa capacité. Dieu ne vous donnera pas
ce que vous ne pouvez produire. Voyons plutôt l'égalité dans la récompense. La vraie satisfaction est l'approbation du maître. Que dit-il ? C'est bien bon et fidèle serviteur. Tu as été fidèle en peu de choses. Je te confierai beaucoup. Entre dans la joie de ton maître. Oui, ton maître est dans la joie parce que tu as été un serviteur fidèle. Et de même que tu m'as procuré de la joie, moi, je te procure de la joie. Mais ma joie que je te procure, Seigneur, est peu de chose vis-à-vis de la joie que toi tu me procures, la vie éternelle, la gloire éternelle, une richesse qui ne périt jamais, et une richesse qui sera à moi. Alléluia. Les mêmes paroles sont adressées à celui qui avait les deux talents qu'à celui qui en avait cinq. Celui qui en avait deux et qui était fidèle a eu les mêmes paroles, la même appréciation que celui qui en avait cinq. Il n'y a aucune marque de différence ou de niveau, aucune distinction particulière pour l'un qui ne soit pas pour l'autre. C'est un nouveau système d'évaluation. Souvenez-vous de la veuve. Lorsque Jésus se tenait là près du tronc du temple, alors que les gens sortaient, il a remarqué ceux qui donnaient beaucoup d'argent. Il n'a rien dit. Mais il a vu une veuve qui est venue apporter une toute petite pièce. Une toute petite pièce. Vous savez, ces petites pièces en cuivre de 1 centime, là, qu'on voit des fois là-bas en Amérique, dans ces pays. Hein? Nous, il y a longtemps qu'on a passé ce stade-là. Notre billet de 5 000 zaïr représente peut-être moins d'un centime, je ne sais pas, mais enfin. Il a vu cette petite femme qui apportait cette petite pièce et qui l'a mise dans le tronc des offrandes du temple. Jésus l'a vue et il a dit qu'elle avait donné plus qu'eux tous ensemble. La traduction exacte du texte est exactement cela. Elle a donné plus qu'eux tous ensemble. Par quelle échelle est-ce que Jésus mesure? Par quel genre d'évaluation juge-t-il? En valeur monétaire, elle a donné moins que tous. En valeur monétaire, son offrande est vraiment minable. Qu'est-ce qu'on peut faire avec une toute petite pièce? Mais en valeur d'expression d'amour, en valeur de sacrifice, en valeur de don de soi, elle les a dépassés tous, car elle a donné de son nécessaire, les autres ont donné de leur superflu. Elle a donné plus que le total des dons de tous. Ainsi, en évaluant le succès, Jésus a un standard. Attention, Jésus a une mesure. La question n'est pas combien de talents as-tu gagné en plus, mais combien en comparaison de ceux qui t'ont été confiés. La demande est basée non sur la quantité de trésors augmentée, mais sur la fidélité en proportion de ce qui a été confié au départ. Parfaite justice dans l'évaluation. Oh, nous sommes loin de cela ici dans notre monde. Sachons bien qu'il n'y a pas de punition à cause de la pauvreté. Non. Pour autant qu'elle n'est pas le fruit de la paresse. Il n'y a pas non plus d'acclamation pour beaucoup de talents qui rapportent beaucoup, pour autant que ces talents servent et rapportent aux autres et sont une bénédiction. Sachons qu'il y a vérification, sachons qu'il y a évaluation, il y a examen minutieux dans la vie de chacun afin d'évaluer le rayonnement, l'influence,
de chacun dans ce monde qui nous entoure. En matière de fidélité, avec peu ou avec beaucoup. La même récompense est donnée. Tu as beaucoup reçu, c'est parce que tu peux gérer beaucoup. Tu as peu reçu parce que tu ne peux pas gérer beaucoup. Mais si vous êtes fidèles l'un et l'autre, la même récompense sera le résultat. C'est bon. Bon et fidèle serviteur. Servons notre maître avec les dons qu'il nous a donnés. Il nous a placés sur cette terre pour accomplir une tâche précise. Cette tâche, nous devons la comprendre, nous devons la remplir avec les talents qu'il nous a donnés pour le bien des autres, et non pas excentriques, repliés sur nous-mêmes, pour jouir et jouir et jouir et jouir, et mourir trop jeune parce que nous mangeons trop, et nous buvons trop, et nous abusons de notre corps. Nos talents correspondent à la tâche qu'il nous a confiée. Que va-t-il dire au jour de son retour, lorsqu'il demandera des comptes à chacun d'entre nous ? C'est bon, c'est bien, bon et fidèle serviteur. Tu as été fidèle en peu de choses. Je te confierai beaucoup. Entre dans la joie de ton maître. Ce que tu avais était peu de choses à mon échelle, dit le maître. Mais voilà, je vais te confier beaucoup à mon échelle. Alléluia. Dieu sait très bien que ce que nous pouvons gérer est très limité, parce que chacun de nous, nous sommes limités, c'est pas vrai? Mais quand nous serons dans une nouvelle dimension sans limitation, il dit, je te confierai beaucoup selon ma mesure. Ô Seigneur, oui, il a dit que nous régnerons avec lui. Il nous fera partager son autorité dans l'univers, c'est ce qu'il nous dit. Nous serons avec lui dans son règne, et son règne passera ce globe terrestre. Il règnera dans l'univers. Et qu'y a-t-il dans l'univers ? Nous le saurons un jour. Nous sommes à l'épreuve maintenant, et selon ce que nous ferons dans le temps présent, déterminera notre futur éternel. À l'autre, il a dit, serviteur méchant et paresseux, ôtez-lui donc le talent et donnez-lui à celui qui en a, qui a 10 talents. Et nous avons commencé par cela tout à l'heure. Dieu veut un dividende, Dieu veut un intérêt de ce qu'il a investi en nous, car Dieu a beaucoup investi, beaucoup risqué, beaucoup sacrifié. Il attend en retour de notre part une valeur, un travail accompli. Nous sommes sauvés par grâce et par la foi, c'est vrai, sans les œuvres afin que personne ne se glorifie. Mais l'apôtre disait, travaillez à votre salut. Travailler à son salut, c'est quoi ? Mettre en valeur ce qu'il nous a confié. Des comptes nous seront redemandés sur ce qu'il nous a remis, qui doit lui être retourné. Frères et sœurs, ne soyons pas stupides, mais soyons des ouvriers diligents. N'envions pas le talent du voisin, les biens du voisin, la richesse de l'autre. Non, il aura plus à rendre compte. Mais soyons fidèles avec ce qu'il nous a donné. Baissons la fenêtre, s'il vous plaît. Nous sommes devant toi, Seigneur, et tu nous avertis encore. Bien souvent, trop souvent, nous agissons, Seigneur, avec inconsidération. Ô Dieu, nous sommes là comme si nous n'avions de compte à rendre à personne. Or, chacun de nous, nous avons des comptes à rendre. Non pas seulement à notre patron, duquel nous tirons notre salaire ici-bas,
mais nous avons aussi des comptes à rendre à toi, roi des rois et seigneur des seigneurs. Père céleste, s'il te plaît, aide-nous à mettre en valeur ce que tu nous as donné, à comprendre nos responsabilités. Et si nous avons beaucoup, beaucoup d'autorité, beaucoup de pouvoir, beaucoup d'argent, beaucoup d'influence, beaucoup de connaissances, beaucoup d'habiletés, aide-nous à comprendre, Seigneur, que nous avons aussi beaucoup à rendre compte. Ô Dieu, aide-nous à comprendre ces choses et à travailler avec sérieux et à mettre ces talents en valeur au bénéfice des autres. Garde-nous de la cupidité. Garde-nous de ces choses qui nous égarent et qui ont égaré notre nation pendant tant d'années. Aide-nous à changer, ô Dieu, à changer. À être des hommes et des femmes responsables, réalisant que nous n'avons rien et que tout ce que nous avons n'est que prêté. Merci Seigneur. Je te prie Seigneur à cette heure de bénir ces offrandes que nous allons mettre dans ces paniers, ces dîmes et ces offrandes. Tu connais les temps dans lesquels nous vivons Seigneur. Et tout ce que nous mettons là, Seigneur, doit être utilisé pour ta gloire. Tu sais, Seigneur, avec quel scrupule nous veillons à ce que cet argent soit dépensé comme il se doit, afin d'être des exemples. Donne-nous ta sagesse, ô Dieu, afin que les sacrifices représentés par ces offrandes et ces dîmes puissent rapporter au centuple pour le royaume des cieux. Et que chacun qui met dans ses paniers réalise que quand il met dans ses paniers, il investit dans une valeur qui ne périra jamais. Merci pour le privilège de donner, Seigneur, au nom de Jésus.

J'espère que le Seigneur vous bénira au travers de cette mélodie. Vous allez chanter avec moi si vous connaissez la chanson, mais au cas où vous ne connaissez pas les paroles de cette chanson, ça sera simple.

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sa bonté. Toi qui peux te lever et marcher, contemple sa bonté. Alors monte, dis quelque chose à Dieu. Non, ne me regarde pas, dis quelque chose à Dieu.

Yes. Alors monte. Monte. Tu n'as pas besoin de crier, non. Tu as juste besoin de dire merci, Seigneur. Du fond du cœur, merci, Seigneur.

Est-ce que tu peux lever ta main comme ça? Est-ce que tu peux le faire avec moi? Est-ce que tu peux lever ta main? Est-ce que tu peux dire simplement, je t'aime Jésus? Je veux t'entendre dire je t'aime Jésus. Je veux t'entendre dire je t'aime Jésus. Je n'ai pas entendu, je veux t'entendre dire fortement, je t'aime Jésus. Alléluia. Est-ce que mon lolo a moins d'entendre pour m'attendre?

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Ton métier qui est déjà en garde depuis qu'Allah te ben de kaba luba ko finga ko luba nazo baba pasteur wa ba luba au moins bon bon miné de vimbara moi quand on peut veste les ateli bandi zo toka les bandi zo mutoka ba ba bandi piste d'atterrissage y a njili tal boum lo malonga les ateli boya siko boluba. Tant que je suis tombé dans l'hôtel, je suis tombé dans l'hôtel. Je suis tombé dans le tribalisme qui m'a dit que je suis dirigé dans l'hôtel. Je suis tombé dans le finger, menacé. Mais si je suis tombé dans l'hôtel, je suis tombé dans l'hôtel. Je suis démissionné de poser des démissions. Bon, si je suis tombé dans l'hôtel, je suis tombé dans l'hôtel. Il faut mener la guerre avec prudence. Il y a un l'hôtel. Au moins, tata mi bimbo, taliban, au moins 1m80 et quelques, pour moi, 1m85. Hein? Je suis grand détail là et tout. Au moins, 1m85, au canis, na bongo, ne yata, moi, maillé les alliés, maillé les fenêtres na bongo, oh, bah, bâti l'alliance avec Dieu. Donc, comment vous y avez bambon? Est-ce que vous avez un bongo, mon nene, mais servez à moi à 3 ans. Je suis un peu plus de temps. Au contraire, Bino va se manifester comme ténèbres pour la messie Chulombo. Si Koyo a le pouvoir, il a le pouvoir. Il a le finger. Il a le menacer. Il a le loba. Il a le loba. 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Il a le loba. Et c'est mon ami qui obstacle à mon développement au Congo. Il a le et que le sambouza démocratie à solo et côté en bas cannabis au Congo armée à solo et à la élevée à Congo tout bon dit sa corruption tout bon dit ça tout picola système où tu le vois installé qui pour ne repérer sa valeur à solo en bas cannabis au Congo n'yangona le sambou son départ pour n'anga ce n'est pas une fête. 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Nangaï pour rechanger le remorque. Non, il rechanger par mes belles. Mais les érotiques, on ne les a jamais faites pour Nangaï parce que ils ont le rôle qui c'est que le nom de Jésus peut être pris en vain. Voilà une personne abîmée. On a la sambe là comme un homme tribal. 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C'est dommage, mais je suis au Kumisinzambe. 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L'exhortation et ma casse pour Hélène dit ça, mais ce Christ, enfin que tous à la tête, oh, il est séduit par Lucifer. 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

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Ka, plusieurs séducteurs sont entrés dans le monde qui ne confessent point que Jésus-Christ est venu en chair. Celui qui est tel, c'est le séducteur et l'antéchrist. 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Lobby, parmi, il y a parmi le peuple de faux prophètes, et il y aura de même parmi vous de faux docteurs qui introduiront des sectes pernicieuses et qui, reniant le maître qui les a rachetés, attireront sur eux une ruine soudaine. 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
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Il y a moins de 2 Pierre, chapitre 2, verset 1 à 3, et ils ont dit tellement clair. Bah, oui, mais c'est bien, que voilà, lié à famille, malédiction à famille, nini boye, oh, malédiction brende, il y a moins de gens qui n'ont pas vie na yo, oh, avant de s'arrêter, parce que, bah, parents na yo, bah, botama qui boye, il y a moins de peso landa yo. 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Yes, on l'obéni, sont au temps de la Bible, dans Galates chapitre 3, verset 13. Et l'obéni, Christ nous a rachetés de la malédiction de la loi, étant devenu malédiction pour nous. Donc, aux moments, Galates 3, et l'obéni clairement que malédiction est de susciter. Où est la parole ensemble? Et comment mis la Bible? 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

D'accord. Shalom peuple de Dieu, c'est votre frère Emmanuel Moussongo, le choix parfait et refuge d'éternel. Alors on va faire un chant qui me rappelle beaucoup de choses. J'espère que tu as perdu peut-être espoir.

0: malgré tout ce que tu as connu. J'aimerais que chacun prie pour dire merci à Dieu des victoires. Même si tu as traversé un moment très dur dans la vie, chaque chose a son temps. Tu es vainqueur. Tu es vainqueur. Quand on regarde tout ce qui se passe autour de nous, on regarde la télé, et surtout à la télé, là, quand il y avait Coupe d'Afrique, qui pouvait croire que ce serait la Côte d'Ivoire qui sera la championne? Meilleur perdant. Meilleur perdant. Bien-aimé, tu es vainqueur. Et tu dois croire à ta propre victoire. Est-ce que tu peux dire merci à Dieu? Là, je bénis le Seigneur parce que je suis arrivé. J'attendais qu'on vienne me chercher. Je suis venu de moi-même. Alors j'ai trouvé une chaudière ici. Satan qui n'a pas de problème. De vraie prière. Bien-aimé, tu es vainqueur.
1: Amen.
0: Si tu étais meilleur perdant, c'est toi le champion. Et chacun va dire merci à Dieu. Dis merci à Dieu. Citer le point où tu seras vainqueur. Dis à Dieu, je serai vainqueur malgré tout dans ces domaines, je suis meilleur perdant. Et d'ailleurs, dans ces domaines, je ne suis pas classé. Mais c'est moi le vainqueur. Ayez cette psychologie-là et cette foi-là de vainqueur. Prions le Seigneur. Bien-aimés, les frères de Joseph ont été confondus. Ils ont été confondus. Voici le mal que vous avez préparé contre moi. Et voici ce que Dieu a fait. C'est lui
2: qui je ne serai pas vainqueur. Perdu, Seigneur. Je ne serai pas perdant.
0: Bien-aimé,
2: je ne serai pas perdant.
0: Matthieu, au nom de Jésus. Douté. Quel que soit ce que tu as connu, oh gloire à Dieu.
2: Je ne serai
0: merci,
2: pas
0: merci Seigneur. Je suis vainqueur. La victoire m'appartient. La victoire t'appartient. Tout le reste de ta vie, c'est toi le vainqueur. C'est par toi que toute une famille sera sauvée. Joseph dit, c'est pour sauver tout un peuple, un peuple. Dieu est capable. Merci Seigneur Jésus. Amen. Acclamons le Seigneur. Gloire à Dieu. Bien-aimé, je suis avec Joseph. Donc aujourd'hui, nous serons avec Joseph, nous serons avec David, nous serons avec Jésus-Christ lui-même. À cause de ce que nous voulons partager, les ennemis de ma destinée. Bien-aimé, quand ton ennemi a tous les rapports sur toi, ça devient compliqué. Dans Genèse 37, nous sommes avec Joseph. La Bible nous dit au verset 5, Joseph eut un songe. Et il le raconta à ses frères qui les haïrent encore davantage. Bien-aimé, il eut un songe. Ça, c'était le projet de sa vie, ce que Dieu fera. Au lieu de se taire, il raconte à ses frères. Or, il était déjà en conflit envers ses frères sans le savoir. Parce que papa l'avait beaucoup aimé. Il lui a fait coudre une tunique multicolore. Chez nous, on appelle ça qui zoba zoba.
2: Vêtements de plusieurs couleurs.
0: Déjà à cause de ça, les frères n'étaient pas d'accord. Bien-aimés, aujourd'hui, nous allons parler de ces ennemis-là, mais qui ont le même sang que vous. Qui ont le même sang que nous. Parce que parfois, on peut croire que l'ennemi est à 10 000 kilomètres. Il fait un songe, il raconte. La Bible dit, ses frères qui les haïrent encore davantage. Et il eut encore un autre songe. Il a raconté encore ça. Et il les haïrent encore davantage. Il y a encore un songe. Ses frères eurent l'envie contre lui. Les ennemis de ma destinée seront confondus. Mais avant que la confusion arrive, un problème ici. Bien-aimé, ton ennemi connaît ce que tu veux faire. Ton ennemi connaît ce que tu deviendras. Bien-aimé, il a été haï par ses propres frères. Pourquoi? Le problème ici, aujourd'hui, à travers le monde, que ce soit les chrétiens ou les païens, les bouddhistes, les musulmans, toutes ces religions-là sont en train d'enseigner sur le silence, l'indiscrétion. L'ennemi sait ce que tu veux faire. En lingala, on dira « baïniye ».
2: Ton haï.
0: C'est leur propre frère. Mais le frère, dans la joie de ses frères, au lieu de garder les secrets, il a dit à ses frères « voilà ce que moi je vis ». Les frères ont bien interprété les songes. Ils ont compris que ce garçon va régner sur nous. Alors, une fois là, son père l'envoya pour aller apporter la nourriture chez ses frères. Quand ils l'ont vu de loin, ils diront, voici le faiseur de songes arrive. Tuons-le et nous verrons ce que va devenir ce songe. Bien-aimé, la première leçon de ce soir, ou le premier sujet de prière, bien-aimé, qui détient la vérité sur ta vie, sur ton projet? Et une fois, j'ai partagé avec une missionnaire qui est amie à Chassam, parce que quelqu'un m'a rapporté quelque chose, et il y avait un groupe de pasteurs de moi, et voilà, qu'est-ce qu'il croit, il est pasteur de l'église locale, il fait que voyager. Alors quand j'ai raconté ça à mon amie, la missionnaire, elle me dira, pasteur, même moi, je serais jalouse de toi, si j'étais pasteur. Parce que tu arrives d'abord, avant de prendre l'avion qui cherche ça, comme on dit chez nous, à boîte. Dans l'avion, Facebook.
2: Tu publies dans les réseaux.
0: Tu descends. Exemple, tu arrives, Peut-être escale à Istanbul, parce que parfois on passait par Istanbul. Tu arrives à Istanbul quelque part là.
1: 5 ans.
0: Quoi? Tout le monde sait. Tu ne voyages pas seul. Tu voyages avec la planète Terre. Tous les habitants de la Terre savent que tu es maintenant à Istanbul. Et après, quand tu prends l'avion pour les États-Unis, c'est pour dire que ton ennemi, vous savez que c'est, il y a certains ennemis que nous avons créés nous-mêmes. Alors quand j'ai partagé au missionnaire, à la missionnaire me dira, pasteur Cole, moi aussi, je te suis. Cesse cette histoire-là. Elle me dira même, à cause aussi de ton âge. Bien-aimé, vous savez que le silence est une arme spirituelle aussi. Gardez silence. Gardez le secret de ce que tu vas faire. Parlons de Jésus avec Judas Iscariote. Judas connaissait le programme de Jésus. Et Judas fut l'ami de Jésus. Donc, les douze là, Jésus leur avait dit, je ne vous appelle pas serviteur, je vous appelle ami, ami, frère. Donc, comme disent chez nous, papirier.
2: C'est très proche.
0: Mais celui qui a trahi Jésus, ce n'est pas quelqu'un de loin. C'était un ami. Mais un ami qui connaissait tout. Et quand un ami se transforme en ennemi, c'est parfois difficile de discerner dans 2 ou 3 mois. C'est comme quand la maladie entre dans notre corps, il y a une période, je crois les médecins appellent ça une période d'incubation. La maladie est là, mais elle se manifeste pas, mais elle est déjà là. Alors maintenant, quand un ami, tu as partagé ton secret, tes projets, cet ami-là se transforme en ennemi. Et vous trouverez que dans cette histoire, beaucoup ont été déjà enterrés sans savoir qui les a trahis. Bien-aimés dans le Seigneur, heureusement pour Joseph, Dieu est avec lui. Et en vous regardant aussi, il y a quelqu'un ici, je peux dire heureusement que tu as Dieu. Parce que tes amis là, ils ont le secret le plus caché de ta vie parce que tu as parlé. J'ai été surpris. Dieu envoie Samuel chez Isaïe de Bethlémite pour oindre un des fils d'Isaïe roi. Écoute ce que Samuel a dit à Dieu. Samuel dit à Dieu, comment irai-je? Saül apprendra et il me tuera. Hier en passant, je parlais des tueurs de rêves, des tueurs de sons. De rêves, de projets. Tu as un projet, mais quelqu'un est au courant de cela. Samuel dit à Dieu, Saül va apprendre ça, il va me tuer. Dieu dit, L'Éternel dit, tu amèneras avec toi une génisse et tu diras, je viens pour offrir un sacrifice à l'Éternel. Mais Dieu, il envoie pour oindre, il lui dit, prends quoi là-bas? Tu amèneras une génisse. Ce n'est pas l'histoire des sacrifices. C'est l'histoire d'aller loin. Et Dieu a compris. Bien-aimé, s'il vous plaît. Si Dieu peut comprendre qu'il faut garder les secrets, le point de ce soir, nous allons prier contre celui. Tu as eu confiance en lui. Tu lui as dit tout. Et il prend le tout là pour te détruire. Samuel dit, il me tuera. Vous savez qu'il y a eu des gens qui ont tué des rêves, qui ont tué des vies. Ici, quand on parle de la mort, tu peux être là, tu es vivant, mais tu es mort. Parce que le projet là de ta vie, ça fait partie de ta vie, et quelqu'un, tu as partagé, il a décidé d'arrêter ça. Les frères de Joseph, la Bible dit, il les haïrent encore. Il les haïrent encore. Bien-aimé, à cause de ce que tu as partagé à quelqu'un, il y a un homme, une femme qui travaille contre toi. Il n'est pas d'accord que tu réussisses dans ce projet-là. Mais ici, ça peut être un ami.

peut-être avec la, dans la semaine, on va parler sur la puissance du silence. Bien-aimé, Judas Iscariote connaissait tous les projets. Vous avez aujourd'hui, à travers le monde, même les scientifiques enseignent ça, hein, les non-chrétiens, les hommes de science, tous sont d'accord. Beaucoup de trahisons. Et dans le cercle d'amitié. Qui t'a dit parce que c'est ton ami, tu dois tout lui dire.

0: Bien aimé.
1: Malheureusement, ce que je veux dire là, ça va pas encore nous détruire, nous les pasteurs. Un collègue me dira, un de ses fidèles lui a dit, chez nous là au Congo démocratique, un pasteur qui reçoit la dîme, il a compris que ce fidèle-là avait de l'argent à la maison. Il a cherché des bandits pour tuer le fidèle et récupérer son argent. Ça devient grave. Bien-aimé, j'ai reçu quelqu'un après avoir enseigné sur la sorcellerie. Je reçois quelqu'un là qui a demandé à leur pasteur ce que je peux partager avec les prédicateurs. Bon, le pasteur a cédé les deux. Le frère vient là, il était à l'intercession de cette église-là. Bien aimé, s'il y avait un verset qui nous autorisait de taper un fidèle. Dans ce bureau-là, il y a la guerre. Ce garçon-là me dira, je ne suis pas seul.
0: Si je n'ai jamais gagné, j'allais me battre.
1: Mais nous aimons l'intercession que quand le fidèle partage pasteur, les pasteurs nous donnent des sujets. C'est là où nous découvrons le projet des gens dans l'église. Oh. C'est vrai. Non, c'est vrai. C'est pour cela que beaucoup de gens échouent ici. Ils ne sont pas au courant que nous, nous avons leur projet. Regarde dans la Bible, est-ce qu'il y a un verset comme ça? Oyo, akobima boete, falia, alia lukutu.
0: Il ne peut pas s'en sortir comme ça, je dois le tabasser.
1: Mais il n'y a pas un verset.
0: Je cherchais dans la Bible un verset qui autorise la bastonnade.
1: L'ennemi de ta destinée, cet ennemi-là, ça, c'est possible que tu l'as créé. Parce que tout le monde n'est pas à l'aise de te voir réussir. J'ai parlé de pasteur, je parle de couple maintenant. Vous savez que beaucoup de mariés ont échoué dans leur vie parce que l'un dans ce couple-là n'est pas d'accord que tu réussisses. Comme disent les Kinois, mais Okoki Mawap.
0: Où va-t-il t'enfuir?
1: Ton mari ou ton épouse, tu lui présentes le projet que tu as. Il réalise que tu vas réussir. Qu'est-ce qu'il va dire? Si c'est ça, c'est le mari ou c'est la femme. Oh non, tu sais, c'est pas bien le temps qui court ici. Tu sais, il commence à te décourager. Mais en réalité, ton mari ou ton épouse sait que tu vas réussir. Là, les conseillers conjugaux ont des problèmes. Parce qu'au mariage, là, on dit il faut partager, il faut être transparent. Mais tu as un sorcier, une sorcière avec toi. La transparence, là, va te tuer. Bien-aimé, quel type de prière faire? Quand tu as un problème avec un Judas Iscariote, tu as un problème avec le frère de Joseph, ce sont tes propres frères, mais qui ne sont pas d'accord avec ton succès. Et dans une province, là, j'étais le nom de la province, mais on parlait du Congo dans cette province. Les deux Bokilo Donc un couple là, les deux papas de ce couple, le papa du mari, le papa de l'épouse, travaillaient dans une même société. Les deux papas ont fait une réunion. Le papa de l'épouse ira à son bokilo, donc au papa de son fils. Depuis que ton fils a pris ma fille à un mariage, mais la maman de leur maman est devenue, elle est devenue reine, hein, parce que ton enfant là, il lui achète des habits, tout ça. Ton propre beau-père, ton beau-père, l'autre là aussi dira, l'imbécile est là depuis que je lui ai donné le travail dans cette société. C'est sa mère, hein? Les deux là, ils se sont attendus, ils devaient freiner ce couple. Les deux pères. De la femme et de... Toi, tu peux croire que ça vient de loin. Mais l'ennemi de ta destinée a le même sang que toi.

0: Bien-aimé, le frère de Joseph est haïr. Tu peux être là, mais tu as quelqu'un de ta famille qui te hait et qui n'est pas d'accord de ta réussite. Mais quand on regarde bien, parfois vous êtes sortis de la même idée. Alors comment combattre? Bien-aimé dans le Seigneur, heureusement, Dieu est avec Joseph. Joseph leur a dit, voilà le mal que vous avez conçu, voilà ce que Dieu a fait. Dans cette histoire de la trahison, parce qu'on connaît ce que Dieu veut faire, bien-aimé, il n'y a que Dieu. Et vous avez raison, nous avons raison de prier le vrai Dieu. J'étais surpris une fois là, j'étais encore jeune, hein, un pasteur là m'appelait neveu. Il entre dans mon bureau, j'ai travaillé dans les GPH. Neveu, j'ai quelque chose à te dire. Il était pasteur d'une église locale à l'aumônerie. Il me dit, je vais te dire quelque chose que je n'ai jamais dit. Je ne veux pas révéler ça. Il y a beaucoup de sorciers qui vont me combattre pour rien. Et il me dira, neveu, je voyage vendredi. Il devait voyager pour aller au Canada. Ni l'église, ni les diacres, ni les diaconesses, ni les anciens, personne ne connaissait l'histoire. Il est venu vers moi pour me dire, toi j'ai confiance à toi. Neveu, tu voyages. Je te dis au revoir. Alors le pasteur là qui était rempli de Saint-Esprit, il était un chasseur de démons professionnels. Mais il garde son secret. Il est allé, il voyage le soir, vendredi. Il va à l'ECC au temps de Bokeleale pour dire au président de l'ECC le vendredi que moi le soir je voyage. A dit que le temps, il y a Robert de Soloté. En ce temps-là, vous avez téléphone appelé.
1: Il n'y a pas de l'occasion de raconter. Il n'y avait
0: pas de téléphone à l'époque. Les dimanches, on annonce que les pasteurs, son épouse et les enfants âgés pour un long séjour. Toute l'église a pleuré. Quand l'église pleurait là-bas, moi j'avais les écrits. Bien-aimé, j'ai pris du temps, des mois pour digérer ça. Un pasteur qui ne dit pas à son église. Comment combattre cet ennemi? Ben, la première chose, l'ennemi était ami. L'ennemi, c'est un frère. Et l'ennemi, c'est toi qui lui as dit ce que tu verras. Est-ce que tu sais, tu crois que tous sont d'accord que tu deviennes millionnaire? Alors je suis en train de poser maintenant la question à un frère, je suis à une soeur. Qui détient le secret de Dieu? Est-ce que tu es sûr dans ton intimité là? Là où tu as partagé le vrai secret de ta vie. Celui-là a la foi de protéger et prier pour toi pour que tu réussisses. Tout le monde qui te suit là avec Facebook, tu crois que tout le monde est d'accord avec toi? Bien-aimé, à cause de l'indiscrétion, Il y a ceux-là, tu partages, il prend, il va féticher contre toi. Ça veut dire qu'il y a beaucoup qui sont victimes de fétiches. Des fétiches d'agression. Depuis que tu as partagé à cet homme-là, à cet ami-là, la nuit, tu ne dors pas bien. Ça crée des poursuites la nuit. Poursuite pourquoi? Parce qu'on veut te détruire. Tu ne peux pas devenir ce que tu as dit là. Deux, à part poursuite, il y a ceux qui vont féticher contre toi. Il y a ceux-là qui ne vont pas féticher, ne sont pas des sorciers, mais ils vont faire des souhaits. Quand Jean a dit, je souhaite que tu prospères à tous égards, il y a aussi ceux-là qui souhaitent que tu échoues. On les appelle des sorciers d'Uirne. Parce que dans la sorcellerie, il y a la sorcellerie nocturne et d'Uirne. Les sorciers d'Uirne, ceux qui opèrent la journée là, ce sont ces gens-là qui ont des paroles contre toi. Ah, voilà ce qu'il a dit. On verra s'il va réussir ici. On verra. On verra. C'est pour dire, l'ennemi de ta destinée, il peut être un sorcier d'Uirne. Il ne sort pas la nuit. Mais il n'a jamais été d'accord que tu réussisses. Et ce sont des gens comme ça, il ne fait que parler de toi partout. Quand tu es là, c'est gentil, amen, c'est mon frère, tout ça. Mais en réalité, il connaît ton projet. Et il a peur que tu réussisses. C'est pour cela qu'il utilise sa langue. Bien aimé, il y a des hommes et des femmes qui n'ont jamais été d'accord que tu réussisses. Un jour, une maman a partagé avec moi, elle a découvert un secret. Elle élevait sa soeur et sa belle-soeur. Mais les hommes qui venaient à la maison aimaient plus la soeur de la femme. Tous les garçons qui venaient fouillaient. Après quelques temps, aux fiançailles, belle-mère. Oh, c'était les maris qui décourageaient les garçons qui venaient pour sa soeur, sa belle-soeur. Mais un des dieux est venu, cet homme-là fait comme il fait avec tous les garçons, il appelle, rendez-vous, on va se voir au restaurant, il reçoit les garçons là au restaurant et tout ça, en mangeant, il lui dira. Mais quand tu viens chez les gens, il faut quand même te renseigner. Toi, tu connais la famille. Sa grande soeur, c'est mon épouse. Mais c'est seulement Dieu qui m'aide pour vivre avec cette femme-là. C'est une mauvaise famille. Les têtus là, là j'aime les quinois. Les quinois là dira à cet homme-là, comme toi tu as réussi à vivre avec ton épouse et de cette famille-là. Moi aussi, je crois, je peux vivre avec jusqu'à ce que les garçons disent à la femme, hein, cet homme-là. Bien aimé, aujourd'hui, nous allons prier contre tout ami. Tu as partagé le secret d'État de ta vie. Et il a pris ça, travaille contre toi. Les fétiches vont intervenir, la sorcellerie. Tu peux être là, tu es poursuivi parce qu'il y a quelqu'un qui a ton rêve, tu as partagé. Il a amené ça. Peut-être tu es là, il y a quelqu'un qui n'est pas d'accord avec toi. Qui n'est pas d'accord. Bien aimé, il y a des hommes et des femmes mariés qui passent la nuit sur un même lit et l'autre n'est pas d'accord avec toi. Et surtout quand on est mari et femme. Après, vous entrez dans l'intimité avec un homme ou avec une femme qui n'est pas d'accord avec ton projet là. Tu dois échouer. C'est la haute sorcellerie. Le mari là qui te donne l'argent, qui t'habille, n'est pas d'accord que tu réussisses. Alors tout ce qu'il fait dans ta vie pour que tu deviennes qui? Une femme qui n'est pas d'accord. Un homme là, un candidat député national, il a échoué. Son épouse a fait la fête. Qu'est-ce que je vous disais? Un pauvre type comme ça, a ça des logos, mais le fundo. Un pauvre comme ça, il est fier, il n'a rien. Il devient encore député ici. Ah, tu es là, wa. Nandako, tu es là, sous wa. L'homme ne savait pas que la première sorcière de sa candidature, c'était son épouse. Malheureusement, cette femme-là vient chez nous. Moi, j'étais à la maison. Elle causa avec maman Ni. Ah, maman Ni, Azui. Le fou de la galangua, comme un sous-député, puis c'est comme la maille.
1: Il est trop capricieux.
0: J'ai écouté ça. Je suis sorti pour dire à cette femme-là, sorcière, tu sors d'ici. Père, tu sors d'ici.

0: un peuple sans frein. Bien aimé, parfois il faut demander à Dieu, révèle-moi. La Kisanga, révèle-moi. Vous savez que quand si Dieu t'a donné un songe, il vient dans ton songe, il te montre ton ennemi. Le matin, il verra que cet homme-là a changé de route. Ou cette femme-là a changé de route. Parce que tu le connais. Bien-aimé, nous allons prier pour la révélation. Qui est l'obstacle? Qui travaille contre toi? C'est comme dans le match. Hein? Un féticheur, on peut aller, quand on était païen là, on peut aller consulter un féticheur uniquement pour qu'il travaille contre leur numéro 10. Parce que cette équipe-là, c'est le numéro 10. Alors toi aussi, tu es une source de bénédiction pour toute une famille. Mais il y a des gens qui travaillent contre toi. Tu as besoin de la révélation. Dis à Dieu, révèle-moi. Révèle-moi. Deux. Bien-aimé, s'il n'y a pas révélation, tu prieras pour chasser tout ami qui est ennemi. Tous ceux-là qui viennent vers toi, il faut les éloigner dans la prière. Surtout toi, tu me regardes là, tu es plus que Saint-Nicolas. Hein? Celui de Noël, c'est qui? Père Noël. Toi, tu es Père Noël. Tu aides tout le monde. J'ai suivi un élément là d'un philosophe qui a dit, tu ne peux pas aider tout le monde jusqu'à ce que tu vas aider celui qui va t'enterrer. Chez nous, les Bantous, les sorciers là qui... Ces sorcières-là qui font tout pour te faire échouer, ce sont parfois des gens qui vivent avec toi. Tu fais des sacrifices pour eux, mais qui ne sont pas d'accord. On te demande 1000 télés, tu donnes 10 000. Quand ils rentrent là-bas, voilà, j'ai demandé seulement 1000 télés, ils me donnent 10 000. Honi, Lolendo, hein? Qu'est-ce qu'il veut nous faire croire? Que c'est lui qui a l'argent? Oh, tu as eu pitié? 1000, ça ne suffira pas, tu donnes 10 000. Le jour où il va revenir, j'ai besoin de 10 000 télé. Oh non, vraiment, Mikolo, il est aussi batté, et j'ai que 5 000 télé.
1: Il est rare. Ce n'est pas beaucoup.
0: Vraiment, vous croyez vraiment, il n'a pas 10 000 télé? J'ai demandé 10 000, il me donne 5 000. Des mécontents. Quand tu découvres des amis qui n'ont jamais dit merci, Moussous n'a pas soutien, n'a pas jipon au caméra, bandimakate.
1: Tu lui as donné des sous-vêtements, mais il n'apprécie jamais. Ils ne sont pas reconnaissants.
0: Surtout vous voyez encore l'argent qui cherche ça. Yeah. Oh, les gars, quand on a $50, à ce qu'il y a.
1: Parce que là où je t'ai envoyé $50, mais pendant qu'il part,
0: $50 est bon.
1: Les robes qu'il est parti là, c'est pour rien. Est-ce que $50 c'est quelque chose?
0: Bien aimé. Révélation.
1: La prière pour chasser
0: les amis. Chasser tous ces amis qui ne sont pas amis. Si Dieu te demande de vivre seul, restez seul. Que d'être entouré par ces gens-là qui ont peur de toi. Bien aimé, parfois c'est bien d'être seul. C'est toi-même qui les invite, là tu montes encore une armée de jaloux, de jalouses, comme une maman là qui dit chez nous là, les jaloux.

0: il faut les désarmer. Toutes les armes qu'ils utilisent là, il faut les désarmer. Je m'arrête là pour aujourd'hui. Il faut les désarmer. Bien-aimé, aujourd'hui, chez nous, à Kinshasa, moi je suis de Kinshasa, le poison, ça devient une histoire de tous les jours. Vous allez suivre un pasteur, là, empoisonné, il est mort. Celui-là, il est mort. Les gens qui viennent avec le poison, ce sont des gens qui sont très proches. Ce ne sont pas des lointains. Nous allons prier. Qui est celui-là qui vit avec toi? Mais celui qui est l'informateur. Il prend des informations qui amène chez les autres. Et les autres ne font que féticher contre toi. C'est pour ça que je suis d'accord avec Walo Moutienga, Malachi et Jésus. Walo dit qu'à la prière, il n'y a pas d'amis. Parce que celui qui peut être là aussi, c'est un ami ennemi. Frère ennemi. C'est pour cela, Jésus. Bien aimé, qui détient ta vérité? Qui détient ta vérité? Ce n'est pas encore plusieurs années que j'ai compris que je devais garder mes projets moi-même. L'épouse et les enfants, ça suffit. Et où toi là où j'ai confiance, c'est fini. Parce que dans le passé, même dans une prédication, j'ai dit mes projets. Je disais mes projets. Bon, tout le monde n'est pas d'accord de ce que Dieu va faire. Tout le monde n'est pas d'accord. Bien-aimé, une maman bénissait un pasteur là, elle était dans les affaires. Mais les jours où les ennemis des pasteurs ont su que c'était cette femme-là, bien-aimé, moi aussi j'étais bénéficiaire. De l'amour de cette femme-là. C'était leur pasteur. Cette femme-là, femme d'affaires, a fait faillite. Pourquoi? Parce que il y a de frères et de sœurs dans l'église, mais qui n'aiment pas les pasteurs qui prospèrent. Ils ont cherché, comme on dit chez nous,
1: les qui l'entêtent.
0: Bien aimé, le pasteur a fait une erreur. Il a partagé à un collègue. Oh voilà, et chez moi là, si je suis devenu ce que je suis devenu, la maman là, il croyait que c'était le témoignage. Oh, il était en train de divulguer les secrets. Cette femme là, chaque mois, j'ai une dîme de 5 000 $. Et Jarou.
1: Ah bon?
0: C'est elle. Jarou. Donc c'est elle. Tout ma casse colonaillé.
1: Tu es devenu têtu à cause de lui.
0: Bon,
1: son argent.
0: Bien aimé. La femme a été combattue jusqu'à ce qu'elle a fait faillite. Quand elle est venue me voir pour que je prie pour elle, Dieu m'a révélé. Et à la base, c'était le pasteur qui a partagé à un ami, et l'ami, le jaloux, a propagé l'histoire. Et les sorciers ont combattu la femme. Psaume 124, David a dit, sans l'Éternel qui nous protégea, qu'Israël le dise, sans l'Éternel, quand les hommes se soulevèrent contre nous, ici je dirais, quand les amis qui se sont transformés en ennemis, bien-aimés, parfois pour savoir que cet ami-là, c'est lui qui t'a trahi, tu as déjà perdu. C'est pour cela, pour certaines vies, c'est trop tard, tu as perdu, parce que toi, tu crois que l'ami reste ami, oh, il est devenu un ennemi. Nous allons prier. Si vous pouvez vous lever. Bien-aimé, c'est sûr qu'il y a un ami. Un ami qui est auprès de toi,
2: dans tes
0: amis, qui doit être éloigné. Qui doit être éloigné. Prions pour la révélation. Demandons à Dieu, nous avons besoin de la révélation. Un peuple sans révélation, c'est un peuple sans
2: foi. Seigneur, ouvre les cieux.
0: Bien-aimé, prions.
2: Au Dieu de ma destinée, ouvre mes yeux.
0: Il y a besoin de la
2: révélation. Ouvre mes yeux pour connaître ceux qui s'approchent de moi. Ouvre mes yeux pour que je connaisse ceux qui marchent avec moi.

0: spirituelle. Ouvre, Seigneur, mes yeux de la révélation pour connaître, Seigneur, des gens qui sont autour de moi.
1: Au nom de
0: Jésus.
1: Bien-aimé, tu es là en Europe, mais tu as des amis que tu as les autres pays. Tu fais des sacrifices de temps en temps, tu leur envoies quelque chose. Mais c'est parmi ceux-là, il y a ceux qui prennent ce que tu envoies, ils travaillent contre toi. Parce que si tu deviens puissant, c'est ta famille qui va se réjouir. Bien-aimé, qui tu as laissé au pays? Tu fais des sacrifices, mais ils travaillent contre toi. Même pour ceux qui sont restés au pays, que ce soit ton propre frère, ta propre soeur, ils doivent être désactivés. Prions le Seigneur.
0: Seigneur, au nom de Jésus-Christ, désactive tout homme, toute femme, Seigneur. Dans le nom de Jésus qui est resté, Seigneur, au pays, Seigneur, à qui j'apporte assistance et aide, et qui détourne cela contre moi, qui retourne cela contre moi, par la haine et la jalousie éternelle. Oh Dieu, Seigneur, je viens les désactiver de ma destinée. Je les désactive de ma destinée. Au nom de Jésus, qu'ils soient désactivés de ma destinée. Les hommes et les femmes qui sont devenus les ennemis de ma destinée. Des gens que j'aide, des gens que j'ai aidés, des gens que j'aide, Seigneur. Au nom de Jésus, soyez désactivés.
1: Au nom de
0: Jésus.
1: Vous allez continuer à la maison. Bien aimé dans le Seigneur, je suis pasteur. Pasteur de district. J'étais avec mon assistant. L'assistant parle d'un pasteur. Voilà ce qu'on va faire sur lui. J'ai défendu ce garçon-là. Non, tu ne peux pas. On ne peut pas faire ça. On ne peut pas. On ne peut pas. Bien aimé, 3 jours, 4 jours après, c'est lui que j'ai défendu. Va chez l'assistant pour dire. Le pasteur qu'on ne même pas. L'assistant lui dit, où tu as ramassé ça? C'est lui qui te protégeait là. Bien aimé, beaucoup de gens, tu as eu pitié d'eux, mais en réalité, tu as eu pitié de tes propres ennemis. Que Dieu éloigne
0: au nom de Jésus
1: sur ta route, dans ta maison, dans tes affaires, dans ta foi, tous ceux-là qui sont ennemis, mais qui viennent au nom de Christ, qui viennent vers toi en étant amis. Que Dieu les éloigne. Prions le Seigneur. Éloignez-le.
0: À combo na Yesu.
1: Les ennemis de ta destinée ne sont pas loin. Jésus-Christ a été trahi par un ami. Joseph, c'était ses propres frères qui l'ont vendu. Voici les faisans de son j'arrive. Tuons-les, ce sont ses propres frères. Si c'est ton père ou ta mère qui n'est pas d'accord de ta prospérité, qu'il soit désactivé. Au nom de Jésus-Christ. Au nom de Jésus-Christ. Alléluia. Au nom de... Bien-aimé, tu peux être là. Un jour, quelqu'un t'a dit, faites attention avec ton ami. Ouais. Oh non, c'est mon ami. Vraiment. Non. Quelqu'un t'a dit, j'ai écouté ton ami parler du mal de toi. Mais tu n'as pas cru. Aucun ami. Un vrai. Tes faiblesses chez les autres. c'est lui qui parle de toi. Derrière toi, quel que soit le nombre des années de cette amitié-là, c'est un ennemi. Tu es là, quelqu'un t'a dit. Fais attention avec ton ami. Peut-être aussi, il y a quelqu'un qui t'a dit, fais attention avec ton frère. Un frère là, un jour, son épouse lui dira, je ne suis pas d'accord avec ton frère. C'était le... Ils sont sortis du même utérus. Les garçons criés. Tu es venu dans ce mariage pour me séparer avec mon frère, avec mon frère. Mais les jours, parce que c'est lui qui était béni, il faisait des sacrifices pour son grand frère. Mais les jours qu'il est allé voir son grand frère, le grand frère n'était pas là. C'était les neveux, les petits neveux. Nous, on les appelle à Kinshasa, Bana français. Les bandes français là ont dit à leur tonton, tonton, notre papa ne t'aime pas. Leur papa, le grand frère, frère. Tout ce que tu amènes là comme la nourriture, les biens là, il jette ça. Il ne t'aime pas.
0: Dis avec moi le feu à volonté, du feu du Saint-Esprit, du feu.
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Bonjour, bonsoir à tous. C'est Axel Kibofefe de Ministère Médiacris. Bienvenue à notre pensée de la semaine. La fois passée, nous avons parlé de la miséricorde de Dieu. Et aujourd'hui, nous avons nommé le thème d'aujourd'hui, sois en paix. Nous allons inaugurer une série de pensées de la semaine qui va tourner sur la paix de Dieu. Lisons tous ensemble Proverbes chapitre 3 verset 23 à 25, plutôt 24 à 25. Si tu te couches, tu seras sans crainte. Et quand tu seras couché, ton sommeil sera doux. Ne redoute ni une terreur soudaine, ni une attaque de la part de méchants. Ah, mon cœur me pousse, pour ne pas dire l'esprit me pousse, à relire ces beaux versets. Je pense que c'est l'un des plus beaux versets de la Bible. Je vous ai dit, le plus beau verset, c'est Jean 3,16. Et je dis, c'est la plus belle phrase aussi. Et l'un des plus beaux versets, c'est Proverbes 3,24, que nous venons de lire. Nous allons relire encore ce verset. Verset 24, du chapitre 3 de Proverbes. Si tu te couches, tu seras sans crainte. Et quand tu seras couché, ton sommeil sera doux. Ne redoute ni une terreur soudaine, ni une attaque de la part de méchants. Très souvent, les gens ont de la misère ou de la difficulté à dormir. Moi, j'avoue, depuis des années, je travaille tellement dur que je ne fais jamais, je fais rarement un sommeil de 8 heures de temps. Souvent, ça gravite entre 5 heures et 7 heures de temps. Parce que je suis entrepreneur, je suis également aussi fondateur et visionnaire du réseau d'évangélisation en ligne Médiacris. Et notre équipe est composée de 3 personnes, dont 2 à temps plein et 1 à temps partiel et 1 à temps partiel. Et comprenez que ça nous prend vraiment du temps. Nous avons le plus vaste réseau d'évangélisation en ligne de la francophonie, avec une affaire de 8 sites. Nous apprêtons à mettre en ligne deux sites également. Comprenez que il faut veiller à tout ça. Et il y a aussi des clients de mon entreprise commerciale à qui je dois répondre. J'ai des cours aussi encore. J'ai une enfant que je dois élever. Comprenez ? Dans le sommeil est réduite. Et nous pensons par la grâce de Dieu que d'ici peu, nous allons faire nos 8 heures de sommeil. Cela introduit tout simplement aux difficultés que beaucoup ont d'avoir leurs 8 heures de sommeil. Peut-être qu'ils ne sont pas hyper chargés, hyper occupés comme moi, mais sont incapables de totaliser 8 heures de sommeil. J'ai appris qu'il y a d'autres personnes, dormir c'est toute une bataille, c'est tout un combat, parce qu'ils n'ont jamais eu de sommeil normal. Pourquoi? Pour quelle cause? La nuit, il y a toujours des attaques, il y a des cauchemars, ils ne peuvent pas dormir à l'aise. Cela me ramène à l'époque où, dans ma famille, on n'avait pas encore reçu Jésus-Christ comme Seigneur et Sauveur. Je me rappelle, on a été maltraités spirituellement. Vous savez, c'est des gens comme nous parlons de l'autorité que nous avons, de l'autorité, du pouvoir et de la puissance que nous avons dans le nom puissant de Jésus-Christ.
Il y a des gens qui disent, ah, de quoi ils parlent? Est-ce que c'est la réalité? Est-ce que les gens vécu une certaine réalité du monde des esprits? Justement, vous dire, moi, ma famille, avant que nous restions, nous récissons, avant que nous recevons plutôt Jésus-Christ comme Seigneur et Sauveur, ben, c'était vraiment des sommeils épouvantables. La nuit, on nous égorgeait, on perdait la voix, on pouvait crier « Maman, Maman !» Et c'était ça notre lot, le lot de ma famille. On a utilisé toutes sortes de méthodologies à l'époque catholique que nous étions. Soit mettre un bassinet d'eau devant chaque porte de chambre, croyant que cela allait interdire aux sorciers ou quoi d'entrer, mais ils arrivaient toujours à rentrer. Mais quand on a reçu Jésus-Christ, quand la famille, les enfants surtout, sont venus tous en Jésus-Christ, plus jamais on a vécu ça. Et je vois quelqu'un qui a de la misère, de la difficulté à dormir, peut-être suite à une certaine maladie, donc peut-être à des problèmes psychosomatiques, le fait de penser d'une façon exagérée à un problème, d'autres peut-être c'est un manque de sommeil momentané, c'est une certaine difficulté de la vie, ils sont aux prises à des situations financières et ils ne savent pas de quoi sera composé le lendemain. D'autres, par contre, ce sont des sorciers, ah oui, qui dérangent leur sommeil. Souvent, ils se retrouvent poursuivis par du monde qui veut leur faire du mal. Des fois, soit on voit quelqu'un, un monstre, ils sont paniqués. Le sommeil devient une sorte de denrée rare à trouver. Mais laissez-moi vous dire que le sommeil est un droit. Le sommeil est un droit. Quand on est chrétien, l'un des droits, c'est le droit à un sommeil doux et léger, ou profond même, comme vous voulez. Lisons encore le verset 3, verset 24 de Proverbe, qui dit ceci, « Si tu te couches, tu seras sans crainte, et quand tu seras couché, ton sommeil sera doux. » Ça vient de la parole de Dieu. Laissez-moi vous raconter un autre témoignage. À un certain moment, je pense que c'était l'année passée, la nuit, c'était toujours des batailles. Et je frappais toujours les gens qui m'attaquaient, soit quelqu'un avec une arme, je déposais de l'arme pour abattre la personne, je me réveillais, ou soit un groupe de gens qui veulent me poursuivre, je me retourne contre eux pour les poursuivre, je me réveillais, ou soit la nuit, je frappe. Et j'étais toujours vainqueur. Toujours j'étais vainqueur. Et un jour, une nuit, en dormant, je me suis retrouvé avec un ami de faculté, d'université, quelque part. Et cet ami me dira, ah, regarde Axel, il y a un cobra qui te suit chaque fois. Moi, je dis, je ne le vois pas. Alors, on cheminait avec l'ami pour sortir d'un couloir ou d'un corridor. Et la porte amenait à l'extérieur, on a vu ce cobra venir vers nous. On s'est mis à fuir. Et le cobra nous a dépassés pour ouvrir une porte maintenant dans un local fermé. Et en songe, je me suis dit, mais j'ai dit à cet ami, il s'appelle Venant. Je lui ai dit, mais regarde, si nous entrons là, nous sortirons plus. Il peut faire de nous ce qu'il veut. Et j'ai dit, non, en songe, je me suis dit, non, moi je suis chrétien, ça ne marche pas. Non, j'ai attrapé les cobras. Et d'un seul coup, je me suis réveillé. J'ai dit non, aujourd'hui, c'est fini. Mon sommeil doit être doux. Je ne veux plus avoir affaire à ce genre de dérangement. Et je me suis mis debout. J'ai dit, je ne lâche pas ces cobras. Je me suis mis à prier contre ce cobra. Je me suis mis à prendre autorité. Sachant que le pouvoir m'a été donné, la puissance m'a été donnée,
Le marchand, c'est le scorpion, le serpent, et c'est toute la puissance de l'ennemi. Comme nous le disons, ça représente des esprits. J'ai passé, je sais pas, 30 ou une heure de temps de prière. Là où ce serpent, ce cobra, cet esprit est parti, je vais les chercher. Je vais l'écraser, je l'écrase, et je me suis mis à faire, je l'écrase, je le taille en pièces. J'invoque le feu du Saint-Esprit pour le consumer jusqu'à à les rendre de la poussière du cendre. C'était ça ma prière. Mes amis, ça fera plus d'une année. Je n'ai jamais eu de cauchemar ou ce genre de rêve. La dernière fois, il y a 3 semaines, c'était pas un cauchemar ou quoi, je ne sais pas. Je ne peux pas parler de cauchemar parce que je t'avais pas, je ne t'ai pas paniqué, j'étais calme dans mon sommeil. Je fais un songe, ou en dormant, je vis un scorpion en train de marcher sur ma couverture. Un songe. Je me réveille en songe. Je me mets à chercher le scorpion pour le tuer et je me réveille en réalité aussi. Et qu'est-ce que je fais en qualité d'autorité spirituelle? Parce que tout enfant de Dieu, de sur quoi tout disciple a un pouvoir, a le pouvoir, pas un, mais a le pouvoir dans le monde des esprits. Alors je me suis réveillé, je suis entré dans le monde des esprits. Entrer dans le monde des esprits, ça veut dire quoi? Tout simplement, j'ai mis à penser à ces songes-là. Maintenant, à amener ces songes-là à ma dimension. Et je me suis mis à chercher la couverture en songe, pas en songe, mais en visualisant le venant, l'image que j'ai eu en songe. Et toujours en visualisant ça, j'ai fait mine d'attraper le scorpion entre mes mains. J'ai retourné le scorpion devant moi, je l'ai regardé. Les deux doigts, les tenants, toujours en vue, en pensant cela. Ce n'était pas la réalité, mais je me suis mis à penser et à ordonner, là, bien sûr, un état de veille. J'ai dit, toi, scorpion, je te renvoie là où on t'a envoyé. La mission qui a été la tienne contre moi, que cette mission-là soit retournée contre la personne qui t'a envoyé, dans le nom puissant de Jésus. Vas-y. Vous voyez, je prends autorité parce que j'ai le pouvoir de marcher. Quand on dit marcher, ça veut dire écraser. C'est toute la puissance de l'ennemi. Tu as l'autorité de dominer sur les démons. Et je suis certain, si ce n'est pas ce mois-ci, si ce n'est pas cette année, si ce n'est pas dans 3, dans 4, dans 5 ans, mais vous allez apprendre qu'un méchant, quelque part, je ne sais pas, dans un continent, quelque part, mais, est décédé ou il a eu des sérieux problèmes. Le sommeil est un droit. Quand on est enfant de Dieu, il ne faut jamais jouer avec votre sommeil. Ne permettez pas à être perturbé dans votre sommeil. Ne permettez pas que vous puissiez avoir des sommeils entrecoupés à cause de cauchemars, à cause de je ne sais pas quoi. Non, ne permettez pas, parce que Dieu vous accorde cette faveur. Réalisons encore Proverbe 3, verset 24. Si tu te couches, tu seras sans crainte. Et quand tu seras couché, ton sommeil sera doux. Et le verset 25 de Proverbe 3, chapitre 3, nous dit, ne redoute ni une terreur soudaine, ni une attaque de la part de méchants. Le Seigneur veut dire quoi? Par ici, il veut dire, l'ennemi ne pourra pas emporter la victoire sur toi. Pas de victoire de l'ennemi sur toi. Il ne veut pas dire que l'ennemi ne pourra pas t'attaquer, non. Et si attaquer ça dans le sens de prendre le dessus sur toi. Ne redoute pas ça. Ne permets pas ça. Ne permets pas ça. C'est la parole de Dieu qui dit ça. Alors, quand tu as le cauchemar ou quoi, prends Proverbe 3, 24 à 25, dis-le, parce que c'est le pasteur qui va permettre que tu puisses avoir le cauchemar. Il a dit, tu n'as pas à dormir dans l'antise, dans la peur, dans la frayeur. Non, tu es enfant de Dieu, fils de Dieu, fille de Dieu, disciple.
disciples de Jésus-Christ. Le sommet doit être doux. Comprenez-le bien. Je répète, comprenez-le bien. Nous allons prier. Seigneur, je prie pour mon frère, je prie pour ma soeur, dont le sommeil est perturbé d'une façon ou d'une autre, peut-être suite à une maladie, peut-être le fait de trop penser, peut-être suite à une rupture ou quoi, ou un divorce, peut-être suite à la peur ambiante face à la pandémie du Covid-19, peut-être suite à des influences démoniaques. Je prends autorité maintenant sur son sommeil, dans le nom puissant de Jésus-Christ, pour dire à tous ces problèmes, peu importe leur origine, de s'en aller, d'aller dans les Nazareth, de ne plus jamais revenir tourmenter mon frère ou ma soeur. Que mon frère ou ma soeur ait son sommeil doux, conformément à ce qui est écrit et dit dans Proverbes chapitre 3, versets 24 à 25. Nous rendons grâce à Dieu pour tout. Père, nous te bénissons dans le nom puissant, merveilleux de Jésus-Christ, on va s'y prier. Amen. Soyez bénis, nous serons encore de votre, sûrement, dans 2 ou 3 jours. Bonne semaine. Que Dieu vous bénisse.

0: Nous prendrons deux textes. Les Actes des Apôtres, chapitre 3, les trois premiers versets.
1: Mzee Justin atachukua basi matendo ya mitume sura yake ya 3 na mashairi ya kwanza mpaka 3.
0: Même les six premiers versets.
1: Atabasi mashairi mpaka 6 kwenda 6.
0: Et 1 Chronique chapitre 4.
1: Atasoma basi kwenye kitabu ya kwanza ya mambo ya siku na siku sura yake ya 7.
0: Le 10e verset.
1: Na mashairi yake ya 10.
0: J'ai pris des textes très simples.
1: Nilichukua basi maandiko
0: que nous connaissons très bien
1: pour
0: que le Seigneur nous aide. Comment briser les limites? L'esprit de limitation. Merci.
2: Actes des Apôtres, chapitre 3, les six premiers versets, nous lisons pour la gloire de Jésus.
1: Amen.
2: Guérison d'un boiteux. Pierre et Jean montaient ensemble au temple à l'heure de la prière. C'était la 9e heure. Il y avait un homme boiteux de naissance, qu'on portait et qu'on plaçait tout le jour à la porte du temple appelé Label, pour qu'il demandât l'aumône à ceux qui entraient dans le temple. Cet homme, voyant Pierre et Jean qui allaient y entrer, leur demanda l'aumône. Pierre, de même que Jean, fixa les yeux sur lui et dit, « Regarde-nous !» Et il les regardait attentivement, s'attendant à recevoir de quelque chose. Alors Pierre lui dit, « Je n'ai ni argent ni or, mais ce que j'ai, je te le donne. Au nom de Jésus-Christ de Nazareth, lève-toi et marche !»
0: Merci.
1: Santi.
0: Ancien, je pense que tu vas lire encore notre passage. Luc chapitre 15, verset
1: 11.
0: C'est bien de proclamer la parole.
3: 1 Chronique chapitre
1: 4,
3: le 10e verset, nous lisons au nom de Jésus-Christ. Jabet invoqua le Dieu d'Israël en disant, si tu me bénis et que tu étendes mes limites, si ta main est avec moi, et si tu me préserves du malheur, en sorte que je ne sois pas dans la souffrance. Et Dieu accorda ce qu'il avait demandé.
0: Amen.
1: Amen.
0: Luc
1: 15, 11.
2: Il dit encore, un homme avait deux fils. Le plus jeune dit à son père, mon père, donne-moi la part de bien qui doit me revenir. Et le père leur partagea son bien. Peu de jours après, le plus jeune fils, ayant tout ramassé, partit pour un pays éloigné où il dissipa son bien en vivant dans la débauche. Lorsqu'il eut tout dépensé, une grande famine survint dans ce pays et il commença à se trouver dans le besoin. Il alla se mettre au service d'un des habitants du pays qu'il envoya dans ses champs garder les pourceaux. Il aurait bien voulu se rassasier des carouges que mangeaient les pourceaux, mais personne ne lui en donnait. Étant rentré en lui-même, il se dit, « Combien de mercenaires chez mon père ont du pain en abondance, et moi, ici, je meurs de faim. Je me lèverai, j'irai vers mon père, et je lui dirai, mon père, j'ai péché contre le ciel et contre toi. Je ne suis plus digne d'être appelé ton fils. Traite-moi comme l'un de tes mercenaires. Il se leva et alla vers son père. Comme il était encore loin, son père le vit et fut ému de compassion. Il courut et se jeta à son cou et le baisa.
0: Merci.
1: Accenti.
0: On peut acclamer ces paroles que nous connaissons très bien. Voilà, nous commençons par cet homme qui était au temple. Il était boiteux de naissance.
1: Basi tunaingilia mkuanzia pamtuyu alikuwa mwenye ulema toka kuzaliwa naye aliweka basi kwa mlango za hekalu.
0: La Bible dit un homme qui était boiteux de naissance.
1: Biblia nasema mtuyu alikuwa mwenye ulema tokea kuzaliwa.
0: Il y a des gens qui ont des noms dans la Bible.
1: Kuna watu wengine wana majina ndani ya Biblia.
0: On ne connaît pas son nom.
1: Hatujui jina lake.
0: Il est venu au monde avec deux pieds brisés.
1: Naye alizaliwa basi na ulema kwa miguu.
0: Il était limité complètement.
1: Naye basi maisha yake likamatiwa kika.
0: Sa situation ou son état l'avait limité complètement.
1: Ali yake za mwili ilimfungia kabisa.
0: Il y a une raison profonde pourquoi tu as voulu que ce texte soit dans la Bible.
1: Basi kuna sababu kawaida nye Mungu alipendelea. Maandiko haya idikutanie kwa Biblia.
0: Ses parents,
1: wazazi wake,
0: ses amis et connaissances,
1: na majirani na warafiki,
0: avaient tout fait pour l'aider.
1: Walifanya iwezekanayo ajili ya kumsaidia.
0: Et aussi était limité.
1: Nao basi wasaidizi walikuwa tuna mpaka.
0: Ils l'ont amené partout.
1: Walienda naye pali pote.
0: Ils n'ont pas pu le guérir.
1: Hawakuwezi kumponya.
0: On l'a amené un homme sans nom.
1: Walimleta mtuyu bila jina.
0: Je vais te dire ce matin.
1: Kwambia basi asubuhi.
0: Dieu peut te donner un nom dans l'histoire.
1: Mungu anaweza kupatia kitambulisho katika hadithi.
0: C'est pourquoi j'aime le Seigneur.
1: Oh, ni kwa maana mimi nampenda naye Bwana.
0: Il y a des gens qu'on appelle celui-là, celui-là, celui-là, sans nom.
1: Wale basi wanawaita ule anakuja fulani ule ni nani tena bamtuyu.
0: Mais Dieu est capable.
1: Lakini Mungu ana uwezo.
0: Dans la société te donner un nom.
1: Katika ukampuni ya kujalia jina.
0: Donner un nom à Elisabeth. On l'appelait la stérile. Sa situation l'avait limitée. Et quand vous lisez à la fin de son histoire, on l'appelait plus la stérile. On l'appelait la maman de Jean-Baptiste. Oh frère et soeur, Dieu peut changer ton nom. C'est tout ce que je vais te dire. Dieu peut changer ton nom. On t'appelle Maman Leki aujourd'hui. Demain, on va t'appeler Maman Mapasa. Dieu peut changer ton nom. Alors, en grandissant, ses frères, ses parents ont dit, mais comment on peut garder une histoire comme ça? Nous allons jeter cet homme à un endroit où on peut l'accueillir et le comprendre. Si nous l'envoyons au marché, l'envoyons devant une banque, on va le ridiculiser. Mais ils ont raisonné où les placer. Ils l'ont mis à la porte la belle. Parce que là, il y a des hommes qui ont la compassion. Il y a des hommes qui ont été lavés par le sang de Jésus, qui ont l'amour pour supporter cette histoire.
1: Basi kuna watu walioshwa na damu ya Yesu wana upendo na wanaweza kutuvumilia kuna hiki bwete kietu.
0: On peut te chasser partout.
1: Wanaweza kuandama pali pote.
0: L'église va t'accueillir.
1: Lakini kanisa itakupokea.
0: On peut te refuser partout.
1: Wanaweza kukatala pali pote.
0: L'église peut t'accueillir.
1: Kanisa itakupokea.
0: La société peut t'exclure.
1: Kampuni inaweza kukutupa.
0: Il y a un endroit.
1: Kuna pali moja.
0: On te chassera pas. C'est à l'église. Même à l'église, hein, on ne va pas te mettre dans un coin parce que toi, tu es boité, tu es comme ça. L'église te mettra au milieu des hommes respectables parce que quelques temps après, tu seras respecté. La famille a dit un garçon de 40 ans. Comment on va les garder ici? Pour faire ses besoins, il fallait des gens. Écoutez le premier point. Les champs de sa vie étaient déjà déterminés. Les rayons de son activité étaient déterminés. Et on le dit, les boiteux du temple. On avait déjà déterminé son lieu. Je suis venu te dire la part de Dieu. Dieu va changer ton lieu. Donne-moi un amen fort. Dieu va changer ton lieu. Dieu va changer ton lieu. Frères et sœurs, l'esprit de limitation détruit la vision. Tu te convaincs que moi, c'est ici, je mourrai comme ça. Tu as été limité, merci beaucoup. Comme célibataire, je mourrai célibataire. Un, ces messieurs-là,
1: ils
0: n'avaient pas de femmes. Deux,
1: Yapiri,
0: il n'avait pas de maison.
1: Anatana nyumba.
0: Trois,
1: Yatatu,
0: il vivait sans revenu.
1: Naishi bila matokeo.
0: Il avait une limite financière.
1: Muhela.
0: Il était limité. Il était limité. Mais ils ont bien fait de l'amener à l'église, de l'amener au temple. C'est là que Dieu va changer son histoire. Frère et sœur, j'aime le Seigneur. Il est capable de changer ton histoire. De changer son histoire. Il avait la limite territoriale. Plus de 40 ans, il n'avait que deux mouvements. Aller à la maison là où on les gardait. Et l'amener à l'église. Il quittait l'église. Il allait à la maison. Il avait que deux mouvements. Frère et sœur, quand l'onction tombe sur toi, tu vas changer tes mouvements. Tu iras partout. Quand cet esprit sera brisé, tu changeras de mouvement. Celui qui t'a limité, si c'est un homme qui ne meurt pas, il te verra changer de mouvement. C'est pourquoi ce matin j'annonce, comme Dieu déplace les montagnes, cette limite qui a pris la forme de la montagne doit être brisé. Comment est-ce que cet homme a vaincu cela? La Bible déclare. Savez-vous, frère, hein? Les gens peuvent te rejeter. Ils peuvent t'abandonner. Ils peuvent te laisser en cours de route. À un endroit qui ne produit pas. Les gens peuvent t'abandonner comme ça. Mais ils seront surpris que quelqu'un t'a rencontré là. De ces lieux où tu es. Limité complètement. Il y a quelqu'un qui viendra. Pour te délimiter. Pour te délimiter. Frère et sœur, Satan impose des limites spirituelles. Des limites matérielles. Des limites physiques comme cet homme.

0: de la prière.
1: Wakati ya maombi.
0: Seigneur,
1: Bwana,
0: donne-nous l'esprit de prière.
1: Utupatie koro ya maombi.
0: Frère et sœur,
1: ndugu na dada,
0: je n'ai jamais vu un homme de prière rester au même moment.
1: Sionaka mtu wa maombi abakie vile vile.
0: Je n'ai jamais une femme de prière marcher dans les routines.
1: Sionaka mama wa maombi abakie mudesturi.
0: C'était à l'heure de la prière. Nous voyons la prière qui l'a soulevé pour le délocaliser. La limite était brisée. Écoutez, frères et sœurs, nous venons de lire l'histoire de
1: Jabez.
0: Il était dans la même condition que celui-ci. Il est né.
1: Alizaliwa.
0: Il a fait un examen de conscience. Il a constaté qu'il n'était pas comme les autres. Il n'était pas comme les gens qui étaient nés normalement. Sa maman lui donna le nom de Jabez. Mais il constate qu'il est limité. Frères et sœurs, tu dois faire un constat. Pourquoi ma vie n'évolue pas? Pourquoi je ne bouge pas? Cet homme avait 40 ans. Il ne changeait pas de position. Mais à un moment donné, Dieu a changé son histoire. Dieu peut changer ton histoire ce matin. Allô, Jabez. N'a pas condamné sa mère.
1: Vous
0: voyez, hein? Il y a des gens qui condamnent les autres. Ne condamne personne. Prends ta vie à main. Prends ta vie à main. Va vers Dieu. Si quelqu'un te fait du bien, tu seras redevable. Mais si c'est Dieu qui te fait du bien, tu seras reconnaissant à lui. Il n'a pas égiré sa maman. Il n'a pas fait la cute à sa mère. À sa mère. Pourquoi tu m'as fait ça? Je ne suis pas comme les autres. Il est en train de réaliser. Sa mère était incapable. De changer son histoire. Aucun homme ne changera ta vie ni ton histoire. Il y a un Dieu dans le ciel qui peut changer ton histoire.
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0: Il n'a pas fait un acte héroïque. Il a dit, il y a un Dieu. Maintenant, ce matin, dis-toi, il y a un Dieu. Non, fâche-toi, dis-toi, il y a un Dieu. Dis-toi, je le confesse, il y a un Dieu.
1: Je le confesse, il y a un Dieu.
0: Dites-vous les sorciers, je le confesse, il y a un Dieu.
1: Vous les sorciers, je le confesse, il y a un Dieu.
0: Satan sache, je le confesse, il y a un Dieu.
1: Satan sache, je le confesse, il y a un Dieu.
0: Frères

0: Il peut changer ton histoire. Et puis il est allé dans la prière.
1: Kisha arienda mu maombi.
0: Lisez la formule de cette prière.
1: Someni basi mwenyendo wa hii maombi.
0: Il dit pas Seigneur.
1: Ashiseme, hey, Bwana,
0: aide-moi.
1: Unisaidie.
0: Pour que les gens sachent.
1: Ili bantu bayue.
0: Non non.
1: Apana.
0: Ils le sauront après.
1: Batayua kisha kumatuka.
0: Il n'a pas dit Seigneur.
1: Kusheme, Mungu.
0: Ma mère a donné des noms aux autres mais il m'a pas donné un bon nom.
1: Mama yangu paturi yangu bari muloka na nipatia nchina mubaya, apana.
0: No, no, no, no.
1: Apana, apana.
0: Il n'a pas fait ça.
1: Asikufuseme vile.
0: Ne fais allusion à personne quand tu es devant Dieu. C'est toi et Dieu est ton problème.
1: 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Tokele mbele ya Mungu paluako we moya.
0: Eh, c'est ça.
1: Jo vile mubia Mungu.
0: Seigneur.
1: Eh, Bwana.
0: Moi,

0: Mungu.
1: Ton problème avec Dieu.
0: Mambo na Mungu.
1: Il ne faut pas même dire, Seigneur, moi je prie,
0: Mungu,
1: je suis chrétien. Pourquoi les païens, femmes, hommes d'affaires prospèrent? C'est leur problème. Tu ne sais pas comment ils prospèrent. Peut-être ce sont des fétichères. Il est allé vers Dieu. Lui-même vers Dieu. Il était précis. Seigneur, si tu me bénis et que tu étends de mes limites. Lui-même avec son problème. Si tu étends de mes limites. De sorte que je ne sois pas dans les malheurs. Il a été précis devant Dieu. Il a parlé à Dieu. Frères et sœurs, parle à Dieu. Ce qui te concerne. Et quand nous fermons les yeux, nous prions avec Jean. Quand je ferme les yeux, je ne les regarde pas. Je ne veux même pas écouter ce qu'il dit. Je ne veux pas perdre le temps. Je veux être précis. Seigneur, je suis malade. Je suis chômeur. Je suis célibataire. Je suis stérile. Seigneur, Dieu lui accorda ce qu'il demanda. Dieu n'a pas demandé à sa maman, il n'a même pas posé la question à sa mère pourquoi elle a donné le nom. Il a résolu les problèmes qu'il avait, il a brisé les limites. Le boîtier du temple est parti. Il est entré dans la maison de Dieu. Il a commencé à louer Dieu. Il a commencé à louer Dieu. Je suis en train de te voir. Dans la vie, tu loueras Dieu à cause de ton problème que Dieu va résoudre. Écoute-moi bien. Prépare-toi à une bonne adoration. Prépare-toi à une bonne louange. Prépare-toi à ce que Dieu va faire. Frères et sœurs, toi là, toi, tu donneras un nouveau nom à Dieu. Tous les noms que nous lisons, El Shaddai,
0: El Shaddai,
1: Elohim,
0: Elohim,
1: ce n'est pas les noms que le Saint-Esprit a dicté aux gens. C'est les hommes. Quand ils ont vu ce que Dieu a fait, ils ont donné un nom à Dieu. Toi aussi, tu donneras un nom à Dieu. Peut-être tu diras, Dieu de l'impossible. Merci. Tu donneras un nouveau nom à Dieu à cause de ce qu'il va faire. Avant d'aller plus loin, j'ai fait une déclaration au nom du Seigneur. J'ai fait sauter toutes les limites imposées par le diable. J'ai fait sauter toutes les limites. S'il y a un sorcier

0: yote na kwenda mbali sana na maisha.
1: Qui croit à ça? Je vous ai toujours dit, moi, je ne prêche pas de théorie. Je prêche ma vie. Je prêche mon expérience. Frères et sœurs, je vis Satan.
0: Niliona shetani
1: m'limité.
0: Ananiwekea kimupaka.
1: Je vis Satan.
0: Niliona shetani
1: m'emprisonné.
0: Aliniweka mkifungo.
1: Je vis Satan me bloquer.
0: Niliona shetani anachunga.
1: Mais j'ai pris conscience.
0: Lakini niliweka samiri.
1: Je commence à réaliser.
0: Nakaanza kutambua.
1: Dieu ne m'appelle pas à être ici.
0: Mungu asikuniite nibakie paka hapa.
1: Dis à ton voisin, Dieu ne t'appelle pas à être là. Là.
0: Mungu asikukuite bakie pale wiko leo.
1: Ce n'est pas ta place, dis-lui, ce n'est pas ta place.
0: Aina fashia kumwambia sema hapa na pako.
1: Brise la limite.
0: Futa mupaka.
1: Satan
0: Chetan
1: est capable de limiter tous les ressortissants d'un pays.
0: Chetan huyu anezi kufunga pakati bamukini mushima.
1: J'étais à l'internet hier.
0: Jana nilikuwa kwa internet.
1: Je regardais les pommes de visa.
0: Nilikuwa naangalia mambo ya visa.
1: Les conditions de donner des visas.
0: Kanuni kwa kuleta visa.
1: Je suis tombé sur une page.
0: Niliangukia basi kwenye karatasi.
1: Il est dit les ressortissants de l'Union européenne peuvent aller dans ces pays-là sans condition. Les Africains. On demande ton grand-père, il s'appelait comment? Quand on m'appelait au Canada, j'ai rempli tout ça. Mon grand-père est mort. Qu'est-ce qu'il va faire avec les visas? Vous savez, frères et sœurs, pour remplir les conditions là, tu dois même montrer les permis de conduire, l'étude de propriété pour la maison,
0: Oui,
1: tout ça.

0: changer au nom de Jésus. Ça va changer. Ça va changer. Quand j'ai vu ça, nous sommes des hommes ou des singes. Tu ne peux pas. Ce sont des limites imposées. Satan peut imposer une limite à ta tribu. Savez-vous, frère, il n'y a aucune meilleure tribu sur la terre. La Bible dit tous sont péchés. Ils sont privés de la gloire de Dieu. Toutes les tribus sont bénéficiaires de la grâce de Dieu. Il n'y a pas une meilleure tribu que les autres.
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0: Il y a gens qui disent.
1: Comment ils vont semak?
0: Eh, celui-là va te pousser. Tu vas te faire épouser là-bas. Tu vas épouser là-bas. Non. Ce sont des limites.
1: Ni mami paka.
0: Peut-être la fille là.
1: Ça ou les dada
0: qui est dans une autre tribu.
1: Ni wa mukabila ingine.
0: Dans la destinée divine.
1: Katika materiso ya Mungu.
0: Dieu a mis dans son ventre un chef d'état.
1: Mungu aliweka muyake tumbo raisi.
0: Maintenant quand tu crois aux limites mensongères.
1: Kama wewe unabakia paka na mipaka ya kikabila.
0: Tu vas prendre une femme qui va accoucher un enfant drogueur. Drogueur.
1: Unaoa kikabila yenu. Jona kuzalia mtoto aina neselma kanaanza kufuta bangi.
0: Ça doit être brisé au nom de Jésus. Je déclare.
1: Nasema hivi.
0: Vous de la race royale.
1: Wewe batizaze
0: vous êtes un sacerdoce de Dieu. Vous avez été racheté par le sang de Jésus.
1: Na damu ya Yesu. Munisikie.
0: Aucune frontière ne sera frontière.
1: Mupaka ta moya aita misimamisha.
0: Aucune limite ne restera limite.
1: Mupaka ta moya itabakia mupaka.
0: Allez briser les frontières. Allez briser les frontières.

0: a brisé les limites.
1: Alifunza mipaka.
0: A brisé les limites.
1: Alifunza mipaka.
0: Frère et sœur.
1: Tuna dada.
0: Il y a des limites comme ça.
1: Kukuma mipaka ya hivi.
0: Sors de ces
1: limites-là.
0: Si chez nous on n'accouche pas, tu accoucheras. Si chez vous on ne travaille pas, tu travailleras. Si chez vous il y aura des chefs, tu seras chef. Parce que les limites sont brisées.
1: 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Kama bakwenu ababawake, wewe leo taolewa. Kama bakwenu batumikake, wewe leo tatumika. Kama kwenu bazalake mapasa, leo tazala bampundu. Kama bakwenu bawinake, wewe utawina. Toka mumipaka.
0: Donne-moi un
1: amen.
0: Maintenant,
1: ça, ça, pas.
0: Je te retire de la limite familiale.

0: Tu n'es pas limité. J'avais t'a dit, si tu étends de mes limites, écoute-moi. Je déplace les piquets qu'on a posés devant toi. Je les déplace au nom de Jésus. Je les déplace au nom de Jésus. Je les déplace au nom de Jésus. Reçois la vitesse par le Saint-Esprit à l'infiniment. Dites amen.
1: C'est ma amina.
0: Écoute.
1: Shikia.
0: Ne sois pas le seul.
1: Apana kubakia peke yako.
0: Jouer. Ne sois pas le seul qui traverse les limites.
1: Usikue peke yako mwenye utavuka mupaka.
0: Prie aussi pour que tes frères traversent les limites. Parce que si tu traverses seul, tu seras esclave. Tu seras sur ton dos la charge. Quand tu traverses, tes sœurs traversent, tes frères traversent, les enfants traversent, Dieu sera glorifié. Dieu sera glorifié. Qui t'a limité toi? Tu es une femme illimitable. Tu es un homme illimitable. Personne n'a le droit de poser la frontière. Écoutez frère.

0: Sikia ndugu na dada.
1: Reçois la parole.
0: Pokea neno.
1: Crois la parole.
0: Aminia neno.
1: Vois la parole.
0: Ona neno.
1: Dieu brise les limites ce matin.
0: Mungu ekona funja mipaka ibu subuhi.
1: Brandissons les mains. Dieu brise les limites ce matin. Dieu brise les limites ce matin.
0: Subuhi amsa mkono.
1: Il y a des avions africains
0: unajua kuma ndeke ya Afrika
1: qui ne peuvent pas atterrir dans certains pays.
0: Haiwezi kushuka mumamikini ingine.
1: L'avion a décollé, il va atterrir. Non, il n'atterrit pas.
0: Ile ndeke iriluka lakini kwa kushuka haitashuka.
1: On refuse d'atterrir.
0: Bana ikataria ishuke.
1: Non, frère.
0: Hapana nduku.
1: Celui qui t'a refusé d'atterrir, tu vas atterrir.
0: Ule alikukataria sema wewe hautaatterrir mubukweli. Leo utaatterrir.
1: Celui qui t'a refusé d'atterrir, tu vas atterrir.
0: Ule alikukataria atterrissage leo utashuka.
1: Regardez les parents.
0: Angaria bazazi.
1: Qui ont déposé ces boîtes-là.
0: Bale bari mutula ule kibwete.
1: Ils l'ont vu marchant.
0: Bari muona sasa ekona tembea.
1: On te verra roulant.
0: Na weye batakuona ku volant.
1: On te verra roulant.
0: Batakuona ku gari.
1: On te verra monter.
0: Utakuona kuona unapanda.
1: On te verra.
0: Batakuona.
1: Alors reçois ça, on te verra, on te verra, on te verra, on te verra.
0: Batakuona.
1: Frères et sœurs, vous savez, la prière peut briser la limite satanique. Elle peut briser aussi la limite imposée par Dieu. Dites amen. Dieu a dit à Anne, toi je te rends stérile. C'est Dieu. Je te rends stérile. De tes yeux tu ne verras pas un bébé. Je les jure par moi-même. Anne est allée en prière.
0: Anne a
1: elle a exposé son problème devant un Dieu de compassion. Il dit, Seigneur, c'est la douleur et le chagrin de mon cœur qui me pousse à te parler. Est-ce qu'il n'y a pas moyen, Dieu, de modifier ta décision? Ce matin, Dieu va modifier ses décisions.
0: Mungu atabadilisha mipango yake.
1: Pour briser la limite.
0: Atahamisha mipaka.
1: Tellement tu as crié à ça.
0: Kabisa unaaminia kile wiko leo.
1: Et puis tu as dit que les autres peuvent aller.
0: Na unasema bizuri ni vya bengine.
1: Sais-tu que
0: unajua ya kama
1: ton âge.
0: Hii miaka yako.
1: Ton âge.
0: Miaka hii unayo.
1: N'empêche pas Dieu d'agir dans la puissance.
0: Aimukoseshe Mungu atende na uwezo wake.
1: C'est pourquoi nous brisons les limites.
0: Ni kwa maana tuko na vunja mipaka.
1: Dites amen.
0: Sema amina.
1: Il y a des gens pour chercher un terrain.
0: Ili atafute kompango.
1: C'est là au fond là vers Lumata.
0: Ni kule mbari ni Lumata.
1: Hein. À Lumata.
0: Kule ku Lumata.
1: Moi je vais vivre là-bas. Tu vas à Lumata.
0: Vous
1: savez la foi.
0: On a joué imani.
1: D'une folie.
0: Ni majimu.
1: Moi, je vais vivre au centre, au niveau de la poste. Si tu décides, tu vas vivre là-bas.
0: Aba ya kati ya naka pale mpango lakini mi kwa imani bata ni kati pale parom point pale.
1: C'est ça Dieu.
0: Jo Mungu le.
1: Tu n'es pas venu au monde pour suivre les hommes. Tu es venu au monde pour vivre la vie avec Dieu.
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1: Pour toi, écoute ce que Dieu dit.
0: Unajua kwa Mungu anasema nini?
1: Je souhaite
0: na kutakia
1: que tu prospères
0: upanuke
1: à tous égards
0: pande zote
1: et que tu sois en bonne santé
0: na ukwe katika afya nzuri.
1: Qui peut faire ça?
0: Nani anaweza kufanya vile?
1: Ni Dieu créateur.
0: Ni Mungu muumbaji.
1: Dans le cas de Jabet, il lui accorda tout ce qu'il avait demandé.
0: Katika hali ya Yabeti alimpatia bile byote alilomba.
1: La Bible dit demandez vous recevrez.
0: Bila sema ombeni mutapewa.
1: Vous savez quand tu es limité hein.
0: Unajua kama uko na mpaka.
1: Tu deviens amer.
0: Maisha na kuya machungu.
1: Un mauvais cœur.
0: Roho mbaya.
1: Quand tu vois quelqu'un qui a brisé sa limite, il a touché les fétiches. Il a touché les fétiches. Et c'est possible qu'elle n'en puisse avoir tout ça. Ça, c'est les fétiches. Frère, qu'est-ce que les fétiches peuvent nous faire? Tu es capable de faire plus que les
0: fétiches.
1: Aujourd'hui, je prêche calmement. Je te sors de la limite. Au nom de Jésus-Christ. Tu dois sortir de là. Une autre raison comment sortir de la limite. Nous venons de lire l'histoire de l'enfant prodigue. Sa vie a connu trois temps. Je vais terminer. Un, il était dans la maison de l'abondance. Il demande à son père, ce n'est pas mon problème. L'ancien Jacques a dit ça le vendredi. Je dois partir. Il est parti. La Bible dit, quand il quitte la maison de son père, après avoir dépensé, il alla se faire engager à un homme qui l'envoya dans son champ pour garder les pourceaux. Il mangeait les carouges où on ne lui donnait même pas. La Bible dit,

0: vraiment.
1: Il est brisé dans son âme. Il est limité. Comment il est sorti? Frère et sœur, il a eu la vision de son père. Tu comprends ça?
0: Hein?
1: Étant entré en lui-même, il a commencé à imaginer. Il a fixé les yeux sur l'abondance de son père. Il a eu les rêves. Chaque matin, il rêvait cela. Il avait la vision. La vision est une image mentale pour un avenir meilleur. C'est ça la vision. Il a commencé à penser à ça. Il s'est dit un jour, ici c'est la fin. Je suis limité. Les carreaux, je ne me donne pas. Je suis comme un esclave. Il y a une limite. D'un côté, il a la vision, la vraie image de son père. Qui est Dieu pour toi? C'est ton père. Donne-moi un amen fort. Il a eu cette vision-là. Il a dit non. Dans la maison de mon père, il y a l'abondance. Il a fixé ses yeux sur ce qui était loin. Laisse-moi te dire. Tu as un Dieu dont la plénitude habite en lui. Tu peux marcher tête haute, mais lever à cause de Dieu. C'est ça la clé du départ de cette limite-là. Il n'est pas resté seulement avec la vision dans la misère, mais il a pris la résolution de s'élever. Imagine-toi un jour. Le Dieu que nous adorons ici, il est le créateur de toutes choses. Imagine-toi un jour. Le Dieu que nous chantons ici, il tient le monde dans ses mains. Imagine-toi un jour. Dieu ressuscite les morts. Quelque chose va naître dans ton cœur. Il avait la vision exacte de Dieu. Il avait la vision exacte de son père. C'était ça qui a fait qu'il a brisé la limite. Il a dit, je me lèverai. Je sortirai d'ici.
0: Dis à
1: ton voisin, un jour tu vas sortir de là. Tu vas sortir de là. Je te vois sortir au nom de Jésus. Je te vois sortir au nom de Jésus. Il a dit, il y a un Dieu. Il lève les yeux. Il ne voit pas les carouges. Il ne voit pas les
0: poussons.
1: Ses yeux ne sont pas fixés sur les carouges. Ses yeux

0: il a cessé de fixer les yeux sur Jésus, il a commencé à sombrer. Ne regarde pas ton problème, mais il va t'avaler. Ton problème va t'avaler, il va te tuer. Il va t'avaler. Fixe les yeux sur l'ancien des jours, sur Elohim, sur El Shaddai, celui qui dit un mot et la chose arrive, celui qui confond les ennemis. C'est ton Dieu. C'est ton Dieu. C'est ton Dieu. L'enfant prodigue est allé piétinant. Il était, je crois, pieds
1: nus.
0: Il avait tout vendu. Il était désarmé complètement. Il a dit, je ne regarde pas à ça. J'ai un papa. Dans son image, j'ai un papa. La vision est un nuage mental pour un avenir meilleur. Je déclare au nom de Jésus, tu auras un avenir meilleur. Tu auras un avenir meilleur. Donne-moi un amen. Tu auras un avenir meilleur. Un travail meilleur. Un foyer meilleur. Une santé meilleure. Vois ça. Tu sors de la limite. Tu sors de la limite. Comme je l'ai dit dimanche passé, ne te compare à personne. Personne. Même s'il y a un architecte chinois, toi tu es architecte de Dieu. Ne te compare à aucun architecte. Tu es tel que tu es là. Et Dieu fera preuve de ça.
1: Papa Toto, si tu es un architecte chinois, Atabana sema kutakia konkura bana kufuata makarashi mtu wake chinois. Enda paka vile. Onekana paka vile. Huyu Mungu alikuumba iki anajua.
0: Dis à ton voisin, maintenant change de façon de voir, vois Dieu. Ne vois pas ton problème.
1: Ambia tirani. Badirisha muoneyo.
0: Ne regarde pas ta maladie, non. Il a dit à Marie et
1: Marthe,
0: ne t'ai-je pas dit, si tu crois, si tu crois, si tu crois, si tu crois, tu verras la gloire de Dieu. La gloire de Dieu. Lazare était limité dans la tombe. Il pourrissait même. Il pourrissait même. Il n'est pas demeuré longtemps. Il est sorti. Même si ta situation est pourrie, tu vas sortir. Je ne sais pas pourquoi je te dis ça, mais je te vois en train de sortir les limites. Il y a certaines limites, hein, on a imposé à ta génération. Toi, tu feras la différence. Parce que Dieu va confondre les limites. Il va faire sauter les. Il va le faire. Dis-toi, je suis plus qu'un vainqueur. Dis-toi, avec Dieu. Réclare-toi avec Dieu. J'ai franchi la miraille. Avec Dieu. Je saute la miraille. Frères et
1: sœurs,
0: laissez la personne qui a construit la miraille. Il sera étonné que la miraille est là, mais toi tu n'es plus là.
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0: Et puis il y a une chose qui va se passer. La miraille est là.
1: Ila kibambashi ile.
0: Il a mis la miraille à 2 mètres.
1: Aliweka ukuta kwa urefu 2.
0: Même si c'est la miraille de 5 mètres.
1: Hata kama ni ukuta urefu 5.
0: Toi tu partiras.
1: Wewe utaenda.
0: Sa miraille restera.
1: Na ile ukuta wake utabakia.
0: Dites amen. Est-ce qu'on peut acclamer le Seigneur?
1: Tunaweza shangilia Bwana.
0: Écoutez frère.
1: Sikia nduku.
0: Cet enfant prodigue.
1: Uyu mwana mpotevu.
0: Quand il est sorti.
1: Wakati alitoka.
0: Son père le vit de loin.
1: Baba yake anamuonea mbali.
0: Alimuona je.
1: Comment est-ce qu'il l'a vu?
0: Il était dehors.
1: Alikuya nje.
0: Son père l'attendait.
1: Baba yake alikuwa anamchunga.
0: Dieu t'attend sur le champ de bénédiction. Il t'attend sur les champs de l'élévation. Il t'attend sur les champs de consolation. Il t'attend.
1: Mungu eko na kuchunga mwile mashamba ya baraka. Mungu eko na kuchunga mkiwanza ya maendeleo. Quand il
0: voit son fils qui a compris,
1: il
0: n'est pas parti ailleurs.
1: Il
0: est allé vers le
1: père.
0: La Bible dit son père courut.
1: Il sauta
0: sur son
1: cou.
0: Il lui donna une bise. L'alliance est
1: établie.
0: La limite est brisée. L'enfant prodigue est restauré.
1: Ce matin
0: j'annonce,
1: Dieu
0: va te restaurer.
1: Dieu
0: va te restaurer.
1: Quand
0: je lisais quelque chose, j'avais dit ça ici, ça m'a encore rendu fou. De la fin à la fête. De la fin à la fête.
1: Tu
0: n'as pas encore fêté.
1: J'ai
0: dit tu n'as pas encore
1: fêté.
0: Les gens ont fêté.
1: Bantu bari karamika.
0: Ils ont tellement fêté.
1: Bari jiba na kule.
0: C'est leur fête.
1: Ni karamu yabo.
0: Ta fête à toi.
1: Karamu yako wewe.
0: Ça je vais la vérité hein. Ta fête à toi.
1: Karamu yako wewe.
0: Un incomparable.
1: Ya kwanza ayafanikaka.
0: Deux.
1: Ya pili.
0: Inimitable.
1: Abata iwekea mupaka.
0: Posez-moi la question comment c'est là.
1: Unajua unilize che.
0: Son père hein.
1: Baba yake.
0: C'est l'unique restauration, unique fête. L'homme qui l'unique fête qui là où nous invite, on nous donne aussi des avis. Dans la fête, on lui a dit, prenez la robe, la nourriture avec les vêtements. Il n'y a aucune fête, on va vous inviter, on vous donne la nourriture, on vous donne des costumes. Mais les pères organisent la fête, ils vous donnent la nourriture, ils vous donnent aussi les vêtements.
1: 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Me ya huyu baba ile siku. Pale mtoto wake anafika, kia kwanza bana toshe ile chobobo. Bana mvuika mzuri, kisha wanaweka meza ya kukankamana.
0: La fête des hommes, si tu fais une erreur toi homme, tu entres avec les collants, tu vas manger avec les collants, tu sortiras avec les collants.
1: Hii makaramu ya bantu unavua la kalamata. Unavola katempula, utengia nako, utatoka paka vile.
0: Si tu es mal habillé, tu vas manger mal habillé.
1: Basi, kama rivala kanya, utakuria nabio paka vile.
0: Dis-moi amen, je te dis quelque chose.
1: Sema amina ni kuambie.
0: Dieu va te vêtir. Dieu va te vêtir. Dieu va te vêtir. Il va te vêtir de la gloire. Il va te vêtir de la puissance. Tu mangeras la table et il va te vêtir.
1: 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Atakuvuika kuanzia kumikuru na kukichwa atakuvuika mzuri.
0: Je veux dire à

0: va te vêtir.
1: Kisha atakuvika.
0: Il va te vêtir.
1: Atakuvika.
2: Sois patient.
1: Vumilia.
2: Sois patient.
1: Vumilia.
2: Ton temps arrive.
1: Wakati yako
2: inafika. Ton temps arrive.
1: Wakati inafika.
2: Tu mangeras.
1: Kwenye utakula.
0: Tu seras vêtu.
1: Utavikwa.
0: Savez, hein?
1: Munajua, hein?
0: Dieu.
1: Mungu.
0: Dites Dieu. Peut te faire oublier ton passé en une minute.
1: 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Mungu anaweza kukusabuisha ile mateso ya miaka mingi, hein? Mudakika moya tu na saba kilo rikuya.
0: Quand cet enfant est entré,
1: wakati mutoto aringia,
0: il est sorti de la limite.
1: Anitoka mumupaka.
0: Il a vu la meilleure robe.
1: Anavan kanjo nzuri.
0: On a tué les veaux gras.
1: Banauone ngombe wa kunona.
0: Il a mangé.
1: Anakula.
0: Il y avait la musique.
1: Kulikuwa nyimbo.
0: La Bible dit,
1: nasema,
0: son père était ému de compassion.
1: Baba yake kajana upendo.
0: Nous avons un Dieu
1: tukunaye Mungu,
0: plein de compassion.
1: Eko na mapendo kabisa.
0: Quand cet enfant mangeait les carouges,
1: wakati mutoto ranze kulia makoloelo,
0: son père avait une idée.
1: Baba yake alikuwa na akili moya.
0: Il souffrait avec son fils.
1: Eko na teso mwakili na mutoto yake.
0: Mais il ne pouvait pas aller là-bas.
1: Lakini hakuwezi kumufikia mule alikuya.
0: Il attendait un acte de foi.
1: Alikuwa anachunga tu tendo moya
0: imani. Il attendait un acte de foi.
1: Alikuwa anachunga tendo ya imani.
0: Qu'il fasse le premier pas.
1: Mutoto apime kutoka mo.
0: Il commence à marcher.
1: Anze kutembea.
0: Mais son père va courir.
1: Baba yake sasa yatakimbia.
0: Vers son fils.
1: Kwenda kulikuwa mtoto.
0: Ce matin, je brise les limites.
1: Hiya subuhi navunja mupaka.
0: Deux choses, je termine.
1: Bitu biwili kwenye tamalizia.
0: Le boiteux qui était à la belle porte.
1: Mwenye ulema alikuwa kwa mlango nzuri.
0: Pierre lui a dit.
1: Petro alimwambia.
0: Je n'ai ni or ni argent.
1: Sina ela na zahabu.
0: Ce que j'ai. Ce que j'ai.
1: Kenye na kuwa nacho.
0: Je te le donne.
1: Nakupatia.
0: Lève-toi.
1: Simama wewe.
0: Et marche.
1: Tembea.
0: L'onction peut briser les limites.
1: Upako mafuta inawezi kuvunja mupaka.
0: Tu peux manquer l'argent.
1: Unawezi kukosewa
0: hela. Tu peux manquer les relations.
1: Unawezi kukosa barafiki.
0: Ne manque pas l'onction.
1: Lakini usikose mafuta.
0: Ce que je te le donne.
1: Ile konacho na kupachi yako.
0: Je te dis, je te prophétise.
1: Na kuambia na kukutabiri.
0: Ulikala miaka mingi sana.
1: Atuka tu ya demere panda longtemps.
0: Asi.
1: Mwenye kuikala asi.
0: Je déclare.
1: Natangaza hivi.
0: Maintenant tu vas te lever.
1: Sasa utashimama.
0: Non, donne-moi un amen fort.
1: Et termine en nguvu.
0: Cet homme était assis.
1: Oui, mutu alika.
0: À la belle porte.
1: Kwenye mlango nzuri.
0: Assis.
1: Mwenye kukaa miaka.
0: Désert et désert.
1: Miaka masaa na masaa.
0: Un jour il s'est levé.
1: Siku moja alishimama.
0: Il n'est plus rentré là-bas.
1: Na anaingia mule alikuwa anaingiaka.
0: Crois-moi.
1: Uniaminie.
0: Ton temps vient de commencer.
1: Wakati yako inaanza ni leo.
0: Tu vas te lever.
1: Utashimama.
0: Tu vas te lever.
1: Utashimama.
0: Dans ce pays.
1: Mui inchi.
0: Même toi qui me suis à la télé.
1: Atona nifuata ku television.
0: Au Cameroun.
1: Ku Cameroun.
0: En Côte d'Ivoire.
1: Côte d'Ivoire.
0: Au Togo.
1: Ku Togo.
0: En Afrique du Sud.
1: Mu Afrique du Sud.
0: En Zambie.
1: Mu Zambia.
0: Au Maroc.
1: Mu Maroc.
0: Tu vas te lever.
1: Utashimama na wewe.
0: Le temps a commencé.
1: Wakati yako inaanza.
0: Tu te lèves.
1: Utashimama.
0: La limite sera brisée. Je termine par une chose. Élie et Élisée marchent ensemble. Il a fait un chemin. Ils ont fait un chemin plutôt. Ils ont quitté
1: Gilgal.
0: Ils ont passé par Bethel. Ils ont passé par Jéricho. Maintenant ils arrivent au Jourdain. Les moqueurs ont dit à Élisée, sais-tu que ton maître sera levé au-dessus de ta tête? Il a dit, je le sais, taisez-vous. Il était au courant que mon maître va partir. Ils arrivent au Jourdain. Ils ont trouvé une limite. Dans chaque marche, il y aura toujours une limite. Un obstacle. Ne recule pas. Il n'a pas dit je rentre à
1: Gilgal.
0: Quand tu es dans l'église,
1: dans
0: la foi, disons, tu trouves des obstacles. Ne rentre pas. Ne rentre pas. Ne rentre pas. Dieu va faire quelque chose.
1: Mungu atafanya kitu moja
0: que tu n'as jamais vu.
1: Kile bado haujaonaka.
0: C'est pourquoi quand il y a les limites.
1: Niko maana kama peko mpaka.
0: C'est pour t'empêcher de connaître nouvelle expérience.
1: Ninzu upate ufahamu mpya.
0: Ce jour-là,
1: ile siku,
0: Élisée,
1: Elisha
0: devait vivre une nouvelle expérience.
1: Alipasa kuishi ufahamu mpya.
0: Sais-tu que dans ton problème, il y a une nouvelle expérience.
1: Unajua somo ile mambo yako, Mungu anatayarisha mo ufahamu mpya.
0: Ils sont arrivés.
1: Banafika pale.
0: Élisée, Élie a pris le manteau. Il a frappé. L'eau s'est partagée. Ils ont traversé. Et Élisée était content.
1: Il dit oui, c'est
0: mon coach. C'est mon patron.
1: Chef yangu.
0: Qui a fait ça.
1: Anafanya hivi.
0: Ils sont partis.
1: Banenda.
0: Écoutez frère. Après un certain
1: moment,
0: Élie devait voyager.
1: Élie alipasha kusafiri.
0: Devait entrer dans l'éternité.
1: Alipasha kuingia katika umilele.
0: Dans le char de feu.
1: Katika gari za moto.
0: Il prend.
1: Ikamshika.
0: Et puis Élisée commence à dire.
1: Élisée kaanza kusema.
0: Mon père,
1: Baba yangu, Baba yangu.
0: Char d'Israël.
1: Gari la Israeli.
0: Il est parti.
1: Akaenda kwa upepo.
0: Et puis
1: kisha,
0: il lui laissa le manteau.
1: Akamtupia vazi.
0: Frère et
1: sœur,
0: tu as quelque chose dans tes mains. C'est le manteau d'Élie.
1: Ni vazi ya Elia.
0: C'est la puissance de
1: ni
0: Dieu.
1: Uwezo wa Mungu.
0: Si tu fais comme ça, il n'y a pas d'argent. Tu n'as même pas une carte de visite. Tu n'as aucun rendez-vous. Ne perds pas l'onction. Je termine en disant. Ils sont arrivés au, il est arrivé seul.
1: Sasa Elisha mukurudia anadikuta ye moya
0: au Jourdain.
1: Ku Yordani.
0: Il a vu que l'eau était remise.
1: Anakutanisha maji narudia mwa zamani.
0: L'obstacle.
1: Kikwazo.
0: Qu'ils ont fendu.
1: Kile barikata.
0: S'est remis.
1: Kinarudia mwa zamani.
0: Quoi faire?
1: Tafanya nini hapa?
0: Frère et sœur.
1: Ndugu na dada.
0: Élisée,
1: Elisha
0: n'est pas resté pour contempler l'eau. Et quand vous lisez dans la Bible, la Bible nous dit les eaux orgueilleuses du Jourdain. Vous savez, quand vous êtes devant un obstacle,
1: hein,
0: Satan va activer cela. C'est moi qui réfléchis. Je crois qu'il avait soulevé la tempête. Les vagues se soulevaient. Devant Élisée. Il y a des vagues qui se soulèvent devant toi.
1: Élisée
0: a dit ceci. Où est le

0: Vous avez besoin de Dieu.
1: Il n'est pas resté contemplant les vagues.
0: Il prend les manteaux.
1: Il frappe les
0: Jourdains.
1: Il frappe les
0: Jourdains.
1: Il passa aussi.
0: Voilà
1: mon dernier mot. Ce matin,

0: traverses. Pour que toi tu traverses. Ce matin, frères et sœurs,
1: yes,
0: nous levons en acclamant très fort. Parce que le temps que subira un coup,

0: malgré tout ce que tu as connu. J'aimerais que chacun prie pour dire merci à Dieu des victoires. Même si tu as traversé un moment très dur dans la vie, chaque chose a son temps. Tu es vainqueur. Tu es vainqueur. Quand on regarde tout ce qui se passe autour de nous, on regarde la télé, et surtout à la télé, là, quand il y avait Coupe d'Afrique, qui pouvait croire que ce serait la Côte d'Ivoire qui sera la championne? Meilleur perdant. Meilleur perdant. Bien-aimé, tu es vainqueur. Et tu dois croire à ta propre victoire. Est-ce que tu peux dire merci à Dieu? Là, j'ai béni le Seigneur parce que je suis arrivé. J'attendais qu'on vienne me chercher. Je suis venu de moi-même. Alors j'ai trouvé une chaudière ici. Satan qui n'a pas de problème. De vraies prières. Bien-aimé, tu es vainqueur.
1: Amen.
0: Si tu étais meilleur perdant, c'est toi le champion. Et chacun va dire merci à Dieu. Dis merci à Dieu. Citer le point où tu seras vainqueur. Dis à Dieu, je serai vainqueur malgré tout dans ces domaines, je suis meilleur perdant. Et d'ailleurs, dans ces domaines, je ne suis pas classé. Mais c'est moi le vainqueur. Ayez cette psychologie-là et cette foi-là de vainqueur. Prions le Seigneur. Bien-aimés, les frères de Joseph ont été confondus. Ils ont été confondus. Voici le mal que vous avez préparé contre moi. Et voici ce que Dieu a fait. C'est lui
2: qui je ne serai pas perdu. Je ne serai pas perdant.
0: Bien-aimé,
2: je ne serai pas perdant.
0: Au nom de Jésus. Douté. Quel que soit ce que tu as connu, oh gloire à Dieu.
2: Je ne serai
0: merci
2: pas
0: perdant. Seigneur. Je suis vainqueur. La victoire m'appartient. La victoire t'appartient. Tout le reste de ta vie, c'est toi le vainqueur. C'est par toi que toute une famille sera sauvée. Joseph dit, c'est pour sauver tout un peuple, un peuple. Dieu est capable. Merci Seigneur Jésus. Amen. Acclamons le Seigneur. Gloire à Dieu. Bien-aimé, je suis avec Joseph. Donc aujourd'hui, nous serons avec Joseph, nous serons avec David, nous serons avec Jésus-Christ lui-même. À cause de ce que nous voulons partager, les ennemis de ma destinée. Bien-aimé, quand ton ennemi a tous les rapports sur toi, ça devient compliqué. Dans Genèse 37, nous sommes avec Joseph. La Bible nous dit au verset 5, Joseph eut un songe. Et il le raconta à ses frères qui les haïrent encore davantage. Bien-aimé, il eut un songe. Ça, c'était le projet de sa vie, ce que Dieu fera. Au lieu de se taire, il raconte à ses frères. Or, il était déjà en conflit envers ses frères sans le savoir. Parce que papa l'avait beaucoup aimé. Il lui a fait coudre une tunique multicolore. Chez nous, on appelle ça kizoba zoba.
2: Vêtements de plusieurs couleurs.
0: Déjà à cause de ça, les frères n'étaient pas d'accord. Bien-aimés, aujourd'hui, nous allons parler de ces ennemis-là, mais qui ont le même sang que vous. Qui ont le même sang que nous. Parce que parfois, on peut croire que l'ennemi est à 10 000 kilomètres. Il fait un songe, il raconte. La Bible dit, ses frères qui les haïrent encore davantage. Et il eut encore un autre songe. Il a raconté encore ça. Et il les haïr encore davantage. Il y a encore un songe. Ses frères eurent l'envie contre lui. Les ennemis de ma destinée seront confondus. Mais avant que la confusion arrive, un problème ici. Bien-aimé, ton ennemi connaît ce que tu veux faire. Ton ennemi connaît ce que tu deviendras. Bien-aimé, il a été haï par ses propres frères. Pourquoi? Le problème ici, aujourd'hui, à travers le monde, que ce soit les chrétiens ou les païens, les bouddhistes, les musulmans, toutes ces religions-là sont en train d'enseigner sur le silence, l'indiscrétion. L'ennemi sait ce que tu veux faire. En lingala, on dira « baïnie ».
2: Ton haï.
0: C'est leur propre frère. Mais le frère, dans la joie de ses frères, au lieu de garder le secret, il a dit à ses frères, voilà ce que moi je vis. Les frères ont bien interprété les songes. Ils ont compris que ce garçon va régner sur nous. Alors, une fois là, son père l'envoya pour aller apporter la nourriture chez ses frères. Quand ils l'ont vu de loin, ils diront, voici le faiseur de songe arrive. Tuons-le. Et nous verrons ce que va devenir ce songe. Bien-aimé, la première leçon de ce soir, ou le premier sujet de prière, bien-aimé, qui détient la vérité sur ta vie, sur ton projet? Et une fois, j'ai partagé avec une missionnaire qui est amie Chassam, parce que quelqu'un m'a rapporté quelque chose, et il y avait un groupe de pasteurs qui parlaient de moi, et voilà, qu'est-ce qu'il croit, il est pasteur de l'église locale, il fait que voyager. Alors quand j'ai raconté ça à mon amie la missionnaire, elle me dira, pasteur, même moi, je serais jalouse de toi si j'étais pasteur. Parce que tu arrives d'abord avant de prendre l'avion qui chasse. Aïe. Comme on dit chez nous, la boîte. Dans l'avion, Facebook.
2: Tu publies dans les réseaux.
0: Tu descends. Exemple, tu arrives Peut-être escale à Istanbul, parce que parfois on passait par Istanbul. Tu arrives à Istanbul quelque part là.
1: 5 ans.
0: Quoi? Tout le monde sait. Tu ne voyages pas seul. Tu voyages avec la planète Terre. Tous les habitants de la Terre savent que tu es maintenant à Istanbul. Et après, quand tu prends l'avion pour les États-Unis, c'est pour dire que ton ennemi, vous savez qu'il y a certains ennemis que nous avons créés nous-mêmes. Alors quand je partageais au missionnaire, à la missionnaire me dira, pasteur Cole, moi aussi, je te suis. Cesse cette histoire-là. Elle me dira même, à cause aussi de ton âge. Bien-aimé, vous savez que le silence est une arme spirituelle aussi. Gardez silence, gardez le secret de ce que tu vas faire. Parlons de Jésus avec Judas Iscariote. Judas connaissait le programme de Jésus. Et Judas fut l'ami de Jésus. Donc, les douze là, Jésus leur avait dit, je ne vous appelle pas serviteur, je vous appelle ami, ami, frère. Donc, comme disent chez nous, papirier.
2: C'est très proche.
0: Mais celui qui a trahi Jésus, ce n'est pas quelqu'un de loin. C'était un ami. Mais un ami qui connaissait tout. Et quand un ami se transforme en ennemi, c'est parfois difficile de discerner dans 2 ou 3 mois. C'est comme quand la maladie entre dans notre corps, il y a une période, je crois les médecins appellent ça une période d'incubation. La maladie est là, mais elle se manifeste pas. Mais elle est déjà là. Alors maintenant, quand un ami, tu as partagé ton secret, tes projets, cet ami-là se transforme en ennemi. Et vous trouverez que dans cette histoire, beaucoup ont été déjà enterrés sans savoir qui les a trahis. Bien-aimé dans le Seigneur, heureusement pour Joseph, Dieu est avec lui. Et en vous regardant aussi, il y a quelqu'un ici, je peux dire, heureusement que tu as Dieu. Parce que tes amis là, ils ont le secret le plus caché de ta vie parce que tu as parlé. J'ai été surpris. Dieu envoie Samuel chez Isaïe de Bethlémite pour oindre un des fils d'Isaïe roi. Écoute ce que Samuel a dit à Dieu. Samuel dit à Dieu, comment irai-je? Saül apprendra et il me tuera. Hier en passant, j'ai parlé des tueurs de rêves, des tueurs de sons, de rêves, de projets. Tu as un projet et quelqu'un est au courant de cela. Samuel dit à Dieu, Saül va apprendre ça, il va me tuer. Dieu dit, L'Éternel dit, tu amèneras avec toi une génisse et tu diras, je viens pour offrir un sacrifice à l'Éternel. Bien-aimé Dieu. Dieu. Dieu. Il envoie pour oindre, il lui dit, prends, prends quoi là-bas hein? Prends une année, prends quoi? Prends tu amèneras une génisse. Ce n'est pas l'histoire des sacrifices. C'est l'histoire d'aller loin. Et Dieu a compris. Bien-aimé, s'il vous plaît. Si Dieu peut comprendre qu'il faut garder les secrets, le point de ce soir, nous allons prier contre celui. Tu as eu confiance en lui. Tu lui as dit tout. Et il prend les tout là pour te détruire. Samuel dit, il me tuera. Vous savez qu'il y a eu des gens qui ont tué des rêves. Qui ont tué des vies. Ici, quand on parle de la mort... Tu peux être là, tu es vivant, mais tu es mort. Parce que le projet là de ta vie, ça fait partie de ta vie. Et quelqu'un, tu as partagé, il a décidé d'arrêter ça. Les frères de Joseph, la Bible dit, il les haïr encore. Il les haïr encore. Bien aimé. Cause de ce que tu as partagé à quelqu'un. Il y a un homme, une femme qui travaille contre toi. Il n'est pas d'accord que tu réussisses dans ce projet-là. Et ici, ça peut être un ami.

peut-être avec la, dans la semaine, on va parler sur la puissance du silence. Bien-aimé, Judas Iscariote connaissait tous les projets. Vous savez qu'aujourd'hui, à travers le monde, même les scientifiques enseignent ça, hein, les non-chrétiens, les hommes des âmes, tous sont d'accord. Beaucoup de trahisons. Et dans le cercle d'amitié. Qui t'a dit par ce cœur, c'est ton ami, tu dois tout lui

0: Bien aimé.
1: Malheureusement, ce que je veux dire là, ça ne va pas encore nous détruire, nous les pasteurs. Un collègue me dira, un de ses fidèles lui a dit, chez nous là au Congo démocratique, un pasteur qui reçoit la dîme, il a compris que ce fidèle-là avait de l'argent à la maison. Il a cherché des bandits pour tuer le fidèle et récupérer son argent. Ça devient grave. Bien-aimé, j'ai reçu quelqu'un après avoir enseigné sur la sorcellerie. J'ai reçu quelqu'un là et il a demandé à leur pasteur ce que je peux partager avec les prédicateurs. Bon, le pasteur a cédé les deux. Le frère vient là, il était à l'intercession de cette église-là. Bien aimé, s'il y avait un verset qui nous autorisait de taper un fidèle. Dans ce bureau-là, il y a la guerre. Ce garçon-là me dira. Je ne suis pas
0: si j'ai jamais gagné, j'allais me battre.
1: Mais nous aimons l'intercession que quand le fidèle partage au pasteur, le pasteur nous donne des sujets. C'est là où nous découvrons le projet des gens dans l'église. Oh. C'est vrai. Non, c'est vrai. C'est pour cela que beaucoup de gens échouent ici. Ne sont pas que nous avons leur projet. Je regarde dans la Bible, est-ce qu'il y a un verset comme ça? Oyo, akobima boete, falia, alia lukutu.
0: Il ne peut pas s'en sortir comme ça, je dois le tabasser.
1: Et il n'y a pas un verset.
0: Je cherchais dans la Bible un verset qui autorise la bastonnade.
1: L'ennemi de ta destinée, cet ennemi-là, ça, c'est possible que tu l'as créé. Parce que tout le monde n'est pas à l'aise de te voir réussir. J'ai parlé de pasteur, je parle de couple maintenant. Vous savez que beaucoup de mariés ont échoué dans leur vie parce que l'un dans ce couple-là n'est pas d'accord que tu réussisses. Comme disent les Kinois, mais Okoki Mawab.
0: Où vas-tu t'enfuir?
1: Ton mari ou ton épouse, tu lui présentes le projet que tu as, il réalise que tu vas réussir. Qu'est-ce qu'il va dire? Si c'est ça, c'est le mari ou c'est la femme. Oh non, tu sais, c'est pas bien le temps qui court ici. Tu sais, il commence à te décourager. Mais en réalité, ton mari ou ton épouse sait que tu vas réussir. Là, les conseillers conjugaux ont des problèmes. Parce qu'au mariage, là, on dit il faut partager, il faut être transparent. Mais tu as un sorcier, une sorcière avec toi. La transparence, là, va te tuer. Bien-aimé, quel type de prière faire quand tu as un problème, hein? Avec un Judas Iscariote. Tu as un problème avec le frère de Joseph. Ce sont tes propres frères, mais qui ne sont pas d'accord avec ton succès. Et dans une province, là, j'étais le nom de la province, mais on parlait du Congo dans cette province. Les deux Bokilo
2: Donc un couple est là, les deux papas de ce couple, le papa du mari, le papa de l'épouse, travaillaient dans une même société. Les deux papas ont fait une réunion. Le papa de l'épouse ira à son au kilo, donc au papa de son fils. Depuis que ton fils a pris ma fille en mariage, mais la maman de leur maman est devenue, elle est devenue reine, hein, parce que ton enfant là, il lui achète des habits, tout ça. Ton propre père, ton beau-père, l'autre là aussi dira, l'imbécile là, depuis que je lui ai donné le travail dans cette société, c'est sa mère, hein. Les deux là, ils se sont attendus, ils devaient freiner ce couple. Les deux pères. De la femme. Et toi, tu peux croire que ça vient de loin. Mais l'ennemi de ta destinée a le même sang que toi.

bien-aimé, le frère de Joseph, de haïr. Tu peux être là, mais tu as quelqu'un de ta famille qui te hait et qui n'est pas d'accord de ta réussite. Mais quand on regarde bien, parfois vous êtes sortis de la même idée. Alors comment combattre? Bien-aimé dans le Seigneur, heureusement, Dieu est avec Joseph. Joseph leur a dit, voilà le mal que vous avez conçu. Voilà ce que Dieu a fait. Dans cette histoire de la trahison, parce qu'on connaît ce que Dieu veut faire. Bien-aimé, il n'y a que Dieu. Et vous avez raison. Nous avons raison de prier le vrai Dieu. J'étais surpris une fois là. J'étais encore jeune. Hein? Un pasteur là m'appelait neveu. Il entre dans mon bureau, j'ai travaillé dans les GPH. Neveu, j'ai quelque chose à te dire. Il était pasteur d'une église locale à l'aumônerie. Il me dit, je vais te dire quelque chose que je n'ai jamais dit. Je ne veux pas révéler ça. Il y a beaucoup de sorciers qui vont me combattre pour rien. Et il me dira, neveu, je voyage vendredi. Il devait voyager pour aller au Canada. Ni l'église, ni les diacres, ni les diaconesses, ni les anciens, personne ne connaissait l'histoire. Il est venu vers moi pour me dire, toi j'ai confiance à toi. Neveu, tu voyages à quoi? Neveu, tu voyages. Je te dis au revoir.

0: avec un solo. En ce temps-là, aussi, téléphone appelé.
1: Il n'y a pas de l'occasion de raconter.
0: Les dimanches, on annonce que les pasteurs, son épouse et les enfants âgés pour un long séjour. Toute l'église a pleuré. Quand l'église pleurait là-bas, moi j'avais les écrits. Bien aimé, j'ai pris du temps, des mois pour digérer ça. Un pasteur qui ne dit pas à son église. Comment combattre cet ennemi? Mais la première chose, l'ennemi était ami. L'ennemi, c'est un frère. Et l'ennemi, c'est toi qui lui as dit ce que tu verras. Est-ce que tu sais, tu crois que tous sont d'accord que tu deviennes millionnaire? Alors je suis en train de poser maintenant la question à un frère, je suis à une soeur. Qui détient le secret de Dieu? Est-ce que tu es sûr dans ton intimité là? Là où tu as partagé le vrai secret de ta vie. Celui-là a la foi de protéger et prier pour toi pour que tu réussisses. Tout le monde qui te suit là avec Facebook, tu crois que tout le monde est d'accord avec toi? Bien-aimé, à cause de l'indiscrétion, il y a ceux-là, tu partages, il prend, il va féticher contre toi. Ça veut dire qu'il y a beaucoup qui sont victimes de fétiches. De fétiches d'agression. Depuis que tu as partagé à cet homme-là, à cet ami-là, la nuit, tu ne dors pas bien. Ça crée de poursuites la nuit. Poursuite pourquoi? Parce qu'on veut te détruire. Tu ne peux pas devenir ce que tu as dit là. Deux, à part poursuite, il y a ceux qui vont féticher contre toi. Il y a ceux-là qui ne vont pas féticher, ne sont pas des sorciers, mais ils vont faire des souhaits. Quand Jean a dit, je souhaite que tu prospères à tous égards, il y a aussi ceux-là qui souhaitent que tu échoues. On les appelle des sorciers duirnes. Parce que dans la sorcellerie, il y a la sorcellerie nocturne et duirne. Les sorciers duirnes, ceux qui opèrent la journée là, ce sont ces gens-là qui ont des paroles contre toi. Ah, voilà ce qu'il a dit. On verra s'il va réussir ici. On verra. On verra. C'est pour dire, l'ennemi de ta destinée, il peut être un sorcier d'huile. Il ne sort pas la nuit. Mais il n'a jamais été d'accord que tu réussisses. Et ce sont des gens comme ça, il ne fait que parler de toi partout quand tu es là. C'est gentil, amen, c'est mon frère, tout ça. Mais en réalité, il connaît ton projet et il a peur que tu réussisses. C'est pour cela qu'il utilise sa langue. Bien aimé, il y a des hommes et des femmes qui n'ont jamais été d'accord que tu réussisses. Un jour, une maman a partagé avec moi, elle a découvert un secret. Elle élevait sa soeur et sa belle-soeur. Mais les hommes qui venaient à la maison aimaient plus la sœur de la femme. Tous les garçons qui venaient,

0: fouiller. Après quelque temps, aux fiançailles. Bien-aimés, oh, c'était les maris qui décourageaient les garçons qui venaient pour sa belle-sœur. Mais un des dieux venu, cet homme-là fait comme il fait avec tous les garçons. Il appelle, rendez-vous, on va se voir au restaurant. Il reçoit les garçons là au restaurant et tout ça, là, en mangeant. Il lui dira, mais quand il vient chez les gens, il faut quand même te renseigner. Toi, tu connais la famille. Sa grande soeur, c'est mon épouse. Mais c'est seulement Dieu qui m'aide pour vivre avec cette femme-là. C'est une mauvaise famille. Les têtus là, là j'aime les quinois. Les quinois là dira à cet homme là, comme toi tu as réussi à vivre avec ton épouse et de cette famille là, moi aussi je crois, je peux vivre avec, jusqu'à ce que les garçons disent à la femme, hein, cet homme là. Bien aimé, aujourd'hui, nous allons prier contre tout ami. Tu as partagé le secret d'état de ta vie. Et il a pris ça, travaille contre toi. Les fétiches vont intervenir. La sorcellerie. Tu peux être là, tu es poursuivi parce qu'il y a quelqu'un qui a ton rêve, tu as partagé. Il a amené ça. Peut-être tu es là, il y a quelqu'un qui n'est pas d'accord avec toi. Qui n'est pas d'accord. Bien aimé, il y a des hommes et des femmes mariés qui passent la nuit sur un même lit et l'autre n'est pas d'accord avec toi. Et surtout quand on est mari et femme, après vous entrez dans l'intimité avec un homme ou avec une femme qui n'est pas d'accord avec ton projet là, tu dois échouer. Ça, c'est la haute sorcellerie. Le mari là qui te donne l'argent, qui t'habille, n'est pas d'accord que tu réussisses. Alors tout ce qu'il fait dans ta vie pour que tu deviennes qui? Une femme qui n'est pas d'accord. Un homme là, un candidat député national, il a échoué. Son épouse a fait la fête. Qu'est-ce que je vous disais? Un pauvre type comme ça, a ça des locaux, mais le fundu. Un pauvre comme ça, il est fier, il n'a rien. Il devient encore député ici. Ah, tu es là, wa? Nandako, tu es là, sous wa? L'homme ne savait pas que la première sorcière de sa candidature, c'était son épouse. Malheureusement, cette femme-là vient chez nous. Moi, j'étais à la maison. Elle cause avec maman Ni. Ah, maman Ni, Azui. Le fou de Salagalangwa a comme un sous-député.
1: Il est trop capricieux.
0: J'ai écouté ça. Je suis sorti pour dire à cette femme-là, sorcière, tu sors d'ici. L'ennemi de ta destinée va être celui que tu as élevé. L'ennemi de ta destinée va être celui où tu as fait de sacrifices pour qu'il devienne ce qu'il est devenu aujourd'hui. Mais l'ennemi de ta destinée. Heureusement pour Joseph, Dieu était avec lui. Pour vaincre dans cette histoire, ça demande un, la révélation. Un peuple sans révélation, c'est un peuple sans frein. Bien aimé, parfois il faut demander à Dieu, révèle-moi. La Kisanga, révèle-moi. Vous savez que quand si Dieu t'a donné un songe, il vient dans ton songe, il te montre ton ennemi. Le matin, il verra que cet homme-là a changé de route. Pour cette femme-là, j'en ai. Parce que tu le connais. Bien-aimé, nous allons prier pour la révélation. Qui est l'obstacle? Qui travaille contre toi? C'est comme dans le match, hein? Un féticheur, on peut aller, quand on était païen là, on peut aller consulter un féticheur uniquement pour qu'il travaille contre leur numéro 10. Parce que cette équipe-là, c'est le numéro 10. Alors toi aussi, tu es une source de bénédiction pour toute une famille. Mais il y a des gens qui travaillent contre toi. Tu as besoin de la révélation. Dis à Dieu, révèle-moi. Révèle-moi. Deux. Bien-aimé, s'il n'y a pas révélation, tu prieras pour chasser tout ami qui est ennemi. Tous ceux-là qui viennent vers toi, il faut les éloigner dans la prière. Surtout toi, tu me regardes là, tu es plus que Saint-Nicolas. Hein? Celui de Noël, c'est qui? Père Noël. Toi, tu es Père Noël. Tu aides tout le monde. J'ai suivi un élément là d'un philosophe qui a dit, tu ne peux pas aider tout le monde. Jusqu'à ce que tu vas aider celui qui va t'enterrer. Chez nous, les Bantous, les sorciers là qui... Ces sorcières-là qui font tout pour te faire échouer, ce sont parfois des gens qui vivent avec toi, tu fais des sacrifices pour eux, mais qui ne sont pas d'accord. On te demande 1000 télés, tu donnes 10 000. Quand ils rentrent là-bas, voilà, j'ai demandé seulement 1000 télés, ils me donnent 10 000. Oh, ni, l'Olendo, hein? Qu'est-ce qu'il veut nous faire croire? Que c'est lui qui a l'argent? Oh, tu as eu pitié? 1000, ça ne suffira pas, tu donnes 10 000. Le jour où il va revenir, j'ai besoin de 10 000 télé. Oh non, vraiment, Mikolo, il est aussi batté, j'ai que 5 000 télé.
1: Il est rare. Ce n'est pas beaucoup.
0: Vraiment, vous croyez vraiment, il n'a pas 10 000 télé. J'ai demandé 10 000, il me donne 5 000. De mécontents. Quand tu découvres des amis qui n'ont jamais dit merci, Moussous n'a pas soutien, n'a pas jipon au caméra, bandimakate.
1: Tu lui as donné des sous-vêtements, mais il n'apprécie jamais. Ils ne sont pas reconnaissants.
0: Surtout vous voyez encore l'argent qui chasse. Yeah. Oh, les gars, on doit $50.
1: Parce que là où je t'ai envoyé $50, mais pendant qu'il part,
0: $50,
1: c'est
0: bon.
1: L'Europe qu'il est parti là, c'est pour rien. Est-ce que $50, c'est quelque chose?
0: Bien aimé. Révélation.
1: La prière pour chasser
0: les amis. Chasser ennemis. Tous ces amis qui ne sont pas amis. Si Dieu te demande de vivre seul, restez seul. Que d'être entouré par ces gens-là qui ont peur de toi. Bien aimé, parfois c'est bien d'être seul. C'est toi-même qui les invite, là tu montes encore une armée de jaloux, de jalouses, comme une maman là qui dit chez nous là, les jaloux. Trois, il faut les désarmer. Toutes les armes qu'ils utilisent là, il faut les désarmer. Je m'arrête là pour aujourd'hui. Il faut les désarmer. Bien-aimé, aujourd'hui, chez nous, à Kinshasa, moi je suis de Kinshasa, le poison, ça devient une histoire de tous les jours. Vous allez suivre un pasteur, on l'a empoisonné, il est mort. Celui-là, il est mort. Les gens qui viennent avec le poison, ce sont des gens qui sont très proches. Ce ne sont pas des lointains. Nous allons prier. Qui est celui-là qui vit avec toi? Mais celui qui est l'informateur. Il prend des informations qui amène chez les autres. Et les autres ne font que féticher contre toi. C'est pour ça que je suis d'accord avec Walomu Tchenga, Malachi, Jésus. Walo dit qu'à la prière, il n'y a pas d'amis. Parce que celui qui peut être là aussi, c'est un ami ennemi. Frère ennemi. C'est pour cela, Jésus. Bien aimé, qui détient ta vérité? Qui détient ta vérité? Ce n'est pas encore plusieurs années que j'ai compris que je devais garder mes projets moi-même. Hein. L'épouse et les enfants, ça suffit. Et toi là où j'ai confiance, c'est fini. Parce que dans le passé, même dans une prédication, j'ai dit mes projets. Je disais mes projets. Bon, tout le monde n'est pas d'accord de ce que tu vas faire. Tout le monde n'est pas d'accord. Bien-aimé, une maman bénissait un pasteur là, elle était dans les affaires. Mais les jours où les ennemis des pasteurs ont su que c'était cette femme-là, bien-aimé, moi aussi j'étais bénéficiaire. De l'amour de cette femme-là. Et c'était leur pasteur. Cette femme-là, femme d'affaires, a fait faillite. Pourquoi? Parce que il y a de frères et de sœurs dans l'église, mais qui n'aiment pas les pasteurs qui prospèrent. Ils ont cherché, comme on dit chez nous,
1: les qui l'entêtent.
0: Bien aimé, le pasteur a fait une erreur. Il a partagé à un collègue. Oh voilà, et chez moi là, si je suis devenu ce que je suis devenu, la maman là, il croyait que c'était le témoignage. Oh, il était en train de divulguer les secrets. Cette femme là, chaque mois, j'ai une dîme de 5 000 $. Et Jarou.
1: Ah bon?
0: C'est elle. Jarou. Donc c'est elle. Tout ma casse colonaillé.
1: Tu es devenu têtu à cause de lui. Son argent.
0: Bien aimé. La femme a été combattue jusqu'à ce qu'elle a fait faillite. Quand elle est venue me voir pour que je prie pour elle, Dieu m'a révélé. Et à la base, c'était le pasteur qui a partagé à un ami, et l'ami, le jaloux, a propagé l'histoire. Et les sorciers ont combattu la femme. Psaume 124, David a dit, sans l'Éternel qui nous protégea, qu'Israël le dise, sans l'Éternel, quand les hommes se soulevèrent contre nous, ici je dirais, quand les amis qui se sont transformés en ennemis, bien-aimés, parfois pour savoir que cet ami-là, c'est lui qui t'a trahi, tu as déjà perdu. C'est pour cela, pour certaines vies, c'est trop tard. Tu as perdu parce que toi, tu crois que l'ami reste ami. Oh, il est devenu un ennemi. Nous allons prier. Si vous pouvez vous lever. Bien-aimé, c'est sûr qu'il y a un ami. Un ami qui est auprès de toi.
1: Dans c'est le jour de la prière.
0: Qui doit être éloigné. qui doit être éloigné. Prions pour la révélation. Demandons à Dieu, nous avons besoin de la révélation. Un peuple sans révélation, c'est un peuple sans
2: foi. Seigneur, ouvre les cieux.
0: Bien-aimé, prions.
2: Au Dieu de ma destinée, ouvre mes yeux.
0: Il y a besoin de la
2: ouvre
0: révélation.
2: Ouvre mes yeux pour connaître ceux qui s'approchent de moi. Ouvre

0: spirituelle. Ouvre, Seigneur, mes yeux de la révélation pour connaître, Seigneur, des gens qui sont autour de moi.
1: Au nom de
0: Jésus.
1: Bien-aimé, tu es là en Europe, mais tu as des amis que tu as les autres pays. Tu fais des sacrifices de temps en temps, tu leur envoies quelque chose. Mais c'est parmi ceux-là, il y a ceux qui prennent ce que tu envoies, ils travaillent contre toi. Parce que si tu deviens puissant, c'est ta famille qui va se réjouir. Bien-aimé, qui tu as laissé au pays? Tu fais des sacrifices, mais ils travaillent contre toi. Même pour ceux qui sont restés au pays, que ce soit ton propre frère, ta propre soeur, ils doivent être désactivés. Prions le Seigneur.
0: Seigneur, au nom de Jésus-Christ, désactive tout homme, toute femme, Seigneur. Dans le nom de Jésus qui est resté, Seigneur, au pays, Seigneur, à qui j'apporte assistance et aide, et qui détourne cela contre moi, qui retourne cela contre moi par la haine et la jalousie éternelle. Ô Dieu et Seigneur, je viens les désactiver de ma destinée. Je les désactive de ma destinée. Au nom de Jésus, qu'ils soient désactivés de ma destinée. Les hommes et les femmes qui sont devenus ennemis de ma destinée. Des gens que j'aide, des gens que j'ai aidés, des gens que j'aide, Seigneur. Au nom de Jésus, soyez désactivés.
1: Au nom de
0: Jésus.
1: Vous allez continuer à la maison. Bien-aimé dans le Seigneur, je suis pasteur. Pasteur de district. J'étais avec mon assistant. L'assistant parle d'un pasteur. Voilà ce qu'on va faire sur lui. J'ai défendu ce garçon-là. Non, tu ne peux pas. On ne peut pas faire ça. On ne peut pas. On ne peut pas. Bien-aimé, 3 jours, 4 jours après, c'est lui que j'ai défendu. Va chez l'assistant pour dire. Les pasteurs qu'on ne même pas. L'assistant lui dit, où tu as ramassé ça? C'est lui qui te protégeait là. Bien-aimé, beaucoup de gens, tu as eu pitié d'eux, mais en réalité, tu as eu pitié de tes propres ennemis. Que Dieu éloigne au nom de Jésus sur ta route, dans ta maison, dans tes affaires, dans ta foi, tous ceux-là qui sont ennemis, mais qui viennent au nom de Christ, qui viennent vers toi en étant amis. Que Dieu les éloigne. Prions le Seigneur. Éloignez-le. Les ennemis de ta destinée ne sont pas loin. Jésus-Christ a été trahi par un ami. Joseph, c'était ses propres frères qui l'ont vendu. Voici les faisans de songe arrivent. Tuons-les, ce sont ses propres frères. Si c'est ton père ou ta mère qui n'est pas d'accord de ta prospérité, qu'il soit désactivé. Au nom de Jésus-Christ. Au nom de Jésus-Christ. Alléluia. Au nom de... Bien-aimé, tu peux être là un jour, quelqu'un t'a dit, faites attention avec ton ami. Oh non, c'est mon ami. Non. Quelqu'un t'a dit, j'ai écouté ton ami parler du mal de toi. Mais tu n'as pas cru. Aucun ami. Un vrai. Tes faiblesses chez les autres. celui qui parle de toi. Derrière toi, quel que soit le nombre des années de cette amitié-là, c'est un ennemi. Tu es là, quelqu'un t'a dit. Fais attention avec ton ami. Peut-être aussi, il y a quelqu'un qui t'a dit, fais attention avec ton frère. Un frère là, un jour, son épouse lui dira, je ne suis pas d'accord avec ton frère. C'était le, ils sont sortis du même utérus. Les garçons criés. Je suis venu dans ce mariage pour me séparer avec mon frère, avec mon frère. Mais le jour, parce que c'est lui qui était béni, il faisait des sacrifices pour son grand frère. Mais le jour qu'il est allé voir son grand frère, le grand frère n'était pas là. C'était les neveux, les petits neveux. Nous, on les appelle à Kinshasa Bana français. Les bandes français là ont dit à leur tonton, tonton, notre papa ne t'aime pas. Leur papa, le grand frère, frère. Tout ce que tu amènes là comme la nourriture, les biens là, il jette ça. Il ne t'aime pas.
0: Dis avec moi le feu à volonté. Du feu du Saint-Esprit.

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Bienvenue à notre émission La Pensée du Jour. C'est Axel Thibault Féfé. Notre pensée du jour, nous la tirons de 1 Jean chapitre 2 verset 12. Je répète, 1 Jean chapitre 2 verset 12. Lisons le verset du jour. Je vous écris, petits enfants, parce que vos péchés vous sont pardonnés à cause de son nom. Je répète, je vous écris, petits enfants, parce que vos péchés vous sont pardonnés à cause de son nom. La foi en Dieu est synonyme de croire à l'absolution de tout péché confessé et abandonné. Le mot absolution veut dire en droit action d'exempter l'auteur d'une infraction, d'une sanction pénale. Bien-aimé dans le Seigneur, si on peut parler des acquis, si on parle des acquis, le premier acquis est celui de la rédemption de nos péchés. Parce que sans la rédemption de nos péchés, nous n'aurons eu point accès à l'identité d'enfant de Dieu. Et là, l'apôtre Jean nous rappelle que nous devons avoir cette assurance-là, que tout péché confessé et abandonné entraîne aussi l'absolution de ces derniers de la part de Dieu. Alors, bien-aimés dans le Seigneur, soyez libres que le péché confessé, abandonné, ne puisse point empoisonner vos vies. Libérez-vous de toute mauvaise conscience ayant trait au péché passé. Je ne sais pas, peut-être c'était un avortement, un acte d'adultère, de mensonge ou quoi. Maintenant que vous l'avez confessé, abandonné, Dieu ne se rappelle plus de rien. Vous êtes remis à neuf. Oh non, le terme remis à neuf n'est même pas approprié. Ça n'a point existé, ça n'a jamais existé. Il n'y a rien qui s'est passé. Vous êtes différent ou différente de la personne qui avait commis ce péché antérieurement à la date d'aujourd'hui. Alors qu'en pensée du jour, libéré de toute mauvaise conscience et entré au péché abandonné et confessé à cause de l'œuvre de la croix. Alors, vivez en toute liberté, dans la joie, dans la paix et dans le bonheur. Que Dieu vous bénisse. On se retrouve demain avec une autre pensée du jour.

Bienvenue à notre émission La Pensée du Jour. C'est Axel Thibault Féfé. Notre pensée du jour, nous la tirons de 1 Jean chapitre 2 verset 12. Je répète, 1 Jean chapitre 2 verset 12. Lisons le verset du jour. Je vous écris, petits enfants, parce que vos péchés vous sont pardonnés à cause de son nom. Je répète, je vous écris, petits enfants, parce que vos péchés vous sont pardonnés à cause de son nom. La foi en Dieu est synonyme de croire à l'absolution de tout péché confessé et abandonné. Le mot absolution veut dire en droit action d'exempter l'auteur d'une infraction, d'une sanction pénale. Bien-aimé dans le Seigneur, si on peut parler des acquis, si on parle des acquis, le premier acquis est celui de la rédemption de nos péchés. Parce que sans la rédemption de nos péchés, nous n'aurons eu point accès à l'identité d'enfant de Dieu. Et là, l'apôtre Jean nous rappelle que nous devons avoir cette assurance-là, que tout péché confessé et abandonné entraîne aussi l'absolution de ces derniers de la part de Dieu. Alors, bien-aimés dans le Seigneur, soyez libres que le péché confessé, abandonné, ne puisse point empoisonner vos vies. Libérez-vous de toute mauvaise conscience et entrez au péché passé. Je ne sais pas, peut-être c'était un avortement, un acte d'adultère, de mensonge ou quoi. Maintenant que vous l'avez confessé, abandonné, Dieu ne se rappelle plus de rien. Vous êtes remis à neuf. Oh non, le terme remis à neuf n'est même pas approprié. Ça n'a pas existé, ça n'a jamais existé. Il n'y a rien qui s'est passé. Vous êtes différent ou différente de la personne qui avait commis ce péché antérieurement à la date d'aujourd'hui. Alors qu'en pensée du jour, libérez de toute mauvaise conscience et entrez au péché abandonné et confessé à cause de l'œuvre de la croix. Alors, vivez en toute liberté, dans la joie, dans la paix et dans le bonheur. Que Dieu vous bénisse. On se retrouve demain avec une autre pensée du jour.

paix absolue. Tu peux être multimilliardaire mais pauvre. Sans Jésus-Christ, ce que tu as ne vaut rien. C'est tous ceux-là qui n'ont pas cette richesse appelée Jésus. Alors il leur dit, l'Esprit du Seigneur est sur moi.

0: et deviens riche. Est-ce que quelqu'un m'entend pour dire
1: Amen?
2: Est-ce que tu peux encore acclamer très fort le Seigneur?
3: Acclame encore le Seigneur très fort.
2: Parce que tu as l'opportunité d'acclamer le Seigneur, acclame le Seigneur.
3: Il
2: est digne d'être élevé. Ma joie est de savoir qu'il est assis sur le trône. Parce qu'il peut encore prendre des décisions pour moi. Parce qu'il peut encore trancher pour ma vie. Ma joie est de savoir qu'il est assis sur le trône.
3: Alléluia.

0: Amen.
1: Amen.
0: Amen.
1: Amen.
0: Merci, chorale. Que Dieu vous bénisse. Vous êtes merveilleux. Alléluia. Quelle bonne opportunité de passer aujourd'hui parler de la part du Seigneur. Vous savez, c'était le lundi quand je recevais les SMS de notre père l'archevêque. Tu te rends compte, j'étais dans une réunion. C'était vers
1: 17h30.
0: Et j'avais mis mon téléphone en mode vibreur. Et par-dessus tout, je conduisais la réunion. Par-dessus tout, je conduisais la réunion. Et puis je vois un message descendre, tomber.
1: Vous
0: savez que j'étais perturbé.
1: J'ai
0: dit, ah, quelle grâce. Papa, je voudrais vous dire
1: merci
0: pour l'opportunité que vous me donnez aujourd'hui pour partager la parole de Dieu sur ta chair. C'est votre chair. Et pour nous, c'est un privilège de passer ici parler de la part du Seigneur. Je sais que c'est une grande responsabilité que vous m'avez conférée de parler aux enfants de Dieu ce matin. Ah, je prie que le Saint-Esprit m'aide pour que je puisse vous donner la parole qui vient à propos. Non pas une parole de plus. Non pas une parole de moi. Maman Judith, merci.
1: Maman Judith,
0: parce que vous étiez là.
1: Parce que vous
0: il faut avoir des gens qui soutiennent votre candidature. Je sais qu'elle a soutenu ma candidature.
1: Merci Mingi.
0: Ah, peut-être quelqu'un ici attend qu'il passe au gouvernement. Réjouis-toi qu'il y ait des gens qui soutiennent votre candidature. Que Dieu soit béni. Je bénis les évêques qui sont là ce matin. Voir encore l'évêque Abraham.
1: Merci Mingina, évêque Abraham.
0: Voir l'évêque Boula.
1: Évêque Boula.
0: Voir l'évêque Charles.
1: Évêque Charles.
0: Ah, c'est une grâce. C'est une grâce. J'aimerais dire merci à tous les pasteurs.
1: Na pesi merci na ba
0: pasteurs. À mes très chers collègues.
1: Ba collègues nangai.
0: À mes pangi.
1: Ah, ba
0: que j'aime beaucoup. Je vous salue au nom de Jésus. Vous savez la grâce que j'ai avec mes collègues pasteurs. Nous avons commencé ensemble. Nous avons grandi ensemble. Nous avons commencé à battre les murs de Gombe ensemble avec le pasteur Cham. Donc nous connaissons un peu l'histoire de l'église.
1: Amen.
0: Alléluia.
1: Amen.
0: Les pangs, que Dieu vous bénisse. Ce matin, je viens particulièrement bénir les intercesseurs. Vous savez, ce sont des gens qui restent là prier pour nous. Pendant que nous sommes à la maison, ils passent le temps à chercher Dieu pour nous.
1: Bien
0: aimé, je voudrais te dire quelque chose. Dans la vie, tu dois avoir un intercesseur pour toi.
1: Amen.
0: Quelqu'un qui passe de temps, des nuits à prier pour toi.
1: Amen.
0: Parce qu'il y a des choses peut-être. Je suis trop rapide.
1: Non, c'est les baffles qui ne donnent pas.
0: Alléluia. Parce qu'il y a des choses. Il y a deux choses que des hommes doivent prier pour toi. Ils doivent passer leur nuit à prier pour toi. Je dis merci à mon ami, à mon frère, mon collègue Guilain Piana. Parce que tu m'interprètes aujourd'hui.
1: Merci Mingi.
0: C'est une grâce. Quand tu interprètes l'archevêque, moi aussi je bénéficie.
1: Amen.
0: Alléluia.
1: Amen.
0: Pourquoi ne pas dire merci à ma femme? Ah, c'est une grâce de l'avoir. Et je sais que cette année est chargée pour elle. Est chargée pour moi. Parce que dans peu de temps, nous allons célébrer 15 ans de mariage. C'est très chargé.
1: Amen.
0: Et en cette année, elle va fêter son jubilé. Alors ça, ce sont les choses que Dieu fait. Alléluia.
1: Amen.
0: Que Dieu vous bénisse. Merci cher Saint-Esprit pour ce temps. Cher Saint-Esprit, nous te disons libre cours à toi.
1: Amen.
0: Parle-nous. Nous sommes disposés à t'écouter. Cher Saint-Esprit, non pas à nous, mais à cause du nom de Jésus, donne gloire. Nous te bénissons pour ce temps et nous t'acclamons Seigneur.
1: Amen.
2: Wow.
0: Vous savez, bien aimé, quand j'étais en train de regarder notre calendrier, tu vas constater qu'il y a un thème qui nous a été donné.
2: Et
0: le thème qui nous a été donné en ces
2: temps,
0: c'est régner dans la vie par Jésus-Christ. C'est régner dans la vie par Jésus-Christ. C'est régner dans la vie avec Jésus-Christ.
2: Ah,
0: j'aimerais te dire que tu peux régner dans la vie, mais sans Dieu, tu ne peux pas régner. C'est quand Dieu te cède la partie de son règne. Quand Dieu te confère son pouvoir, c'est alors que tu peux régner. Vous savez, Christ, quand il était en train de faire la prière sacerdotale, il pouvait commencer par ceci. Que ton règne vienne. Parce qu'il savait que s'il n'y a pas le règne de Dieu, tu ne vas rien faire. Voilà pourquoi d'entrée de jeu, il dit que ton règne vienne. Je prie que le règne de Dieu vienne sur toi. Je prie que tu puisses régner. Laisse-moi te dire, si tu ne règnes pas, tu n'es rien. Mais Dieu veut que tu puisses régner. Voilà pourquoi quand il clôture sa prière, il dit ceci. Car c'est à toi qu'appartient dans tous les siècles le règne, parce qu'il veut que nous puissions régner d'éternité en éternité. Il
2: ne
0: veut pas que notre règne se limite aujourd'hui, mais que notre règne traverse les temps. Alléluia.
2: Amen.
0: Voilà pourquoi ce matin, j'ai prié que Dieu te fasse régner dans les sphères où il t'a placé.
2: J'ai
0: prié que Dieu te fasse régner dans le travail qu'il t'a donné.
2: J'ai
0: prié que Dieu te fasse régner dans tout ce que tu entreprends. Ah, j'ai prié ce matin que Dieu te fasse régner, que Dieu te distingue, que Dieu t'élève, qu'envoie le règne de Dieu dans ta vie.
2: Amen.
0: Alléluia.
2: Amen.
0: Bien-aimé, ma prière ce matin, que le règne de Dieu soit visible dans ta vie. Quand on est en train de te voir, on voit le règne de Dieu. Quand on te voit en train de marcher, on voit le règne de Dieu. Quand on te voit en train de conduire, on voit le règne de Dieu. Quand on te voit en train de voyager, on voit le règne de Dieu. Quand on te voit en train de porter des enfants, on voit le règne de Dieu. Que ton règne vienne. Que ton règne vienne. Mais tu as besoin du règne de Dieu dans ta vie. Tu ne peux rien faire sans le règne de Dieu. Tu ne peux rien faire sans le règne de Dieu. Parce que tu as appelé impacté. Alléluia.
2: Amen.
0: Ça, ce n'est pas encore le message de ce jour. Mais vous savez quelle est la promesse de ces mois? Quelle promesse merveilleuse! La Bible dit dans Esaïe 55, 8 à 9. Car mes pensées ne sont pas vos pensées. Bien-aimé, ne pense pas que tes pensées sont les pensées de Dieu. D'ailleurs, tu es un homme. Voilà pourquoi je t'invite ce matin à être humble.
2: Alléluia.
0: Ah, sois humble, bien-aimé. Parce que tes pensées ne sont pas les pensées de Dieu. Toi, tu peux penser A alors que Dieu pense B. Alors fais attention. Sois humble. Dis à ton voisin, sois humble. Sois humble. Vous savez, quand j'étais en train de penser à ce message, l'année passée, j'ai écrit à l'archevêque. Je dis à l'archevêque, je sens que je dois monter dans ce que je fais. Alors je dois faire un master. Et vous savez, j'ai pris les inscriptions. Et j'ai dit à mon père spirituel, à cause de ça, je pense que je dois me décharger de la jeunesse. Car vos pensées ne sont pas mes pensées. Bien aimé, tes pensées ne sont pas les pensées de Dieu. Fais tout toujours pour concorder tes pensées aux pensées de Dieu. Alors, ces jours-là, j'avais tout fait. Je suis passé en interview. Vous savez, pour que je puisse faire ces cours-là à l'université de Francfort, je devais suivre les cours d'anglais. J'ai fait 2 mois d'anglais. Parce que je devais passer à l'interview. Quelle est l'interview? C'est 45 minutes en anglais. Ah, c'était mes pensées à moi. C'était

0: said bien aimé, quand COVID me frappe,
1: dans le COVID est simbinga,
0: j'ai senti que rien, tout est finitude dans la vie. Tout est finitude dans la vie. Tu peux faire des très beaux études, des belles études. Tu peux devenir, je ne sais pas qui.
1: Mais
0: face à certaines circonstances, tu te sens petit. Je me rappelle comment le bishop Abraham m'appelait tout le temps. Il dit, Olivier, tu as pris de l'eau. Est-ce que tu as pris de l'eau? Il me dit, est-ce que tu as pris les médicaments? Ah, je me sentais comme rien. Vous savez, quand je sors de cette maladie, j'ai compris que Dieu ne me voulait pas là-bas. Dieu me voulait travailler dans son champ.
1: Ah,
0: Dieu me voulait travailler dans son champ. Car ses pensées ne sont pas nos pensées. Tu peux tout faire. Tu peux tout faire. Mais sers l'Éternel. Alléluia. Et je sais que ce témoin va nous parler abondamment. J'ai dû lâcher. Francfort. J'ai dû lâcher les masters de
1: France.
0: Alors que j'avais réussi. Jusqu'aujourd'hui, on m'appelle. On t'a mis dans la session prochaine. Alléluia. Est-ce que tu peux acclamer le Seigneur? La Bible dit, je connais les projets que j'ai formés sur toi. Ce matin, j'aimerais dire, Dieu a formé des projets sur toi.

0: akuvandisayo.
1: Amen.
0: Hallelujah. Clam Dieu.
1: Betela nzambe mabok.
0: Alors c'est important.
1: Bo inantongo lelo.
0: Dieu m'avait mis à cœur un passage.
1: Nzamba tsena motema na ngai molongo moko ya Biblia.
0: J'ai posé la question à Dieu quand l'archevêque m'a demandé de vous parler de la part de Dieu.
1: Na tunu motuno na nzambe tango papa senga na lo banatongo lelo.
0: Il m'a dit tu parles que de ça.
1: Rolobaka wana.
0: J'ai dit Dieu mais la Pâque est passée. Il dit non, non, nous sommes pendant la période de la Pâque. Tu vas parler de ça. Alors nous allons prendre nos Bibles. Nous allons lire dans les livres de Jean 12, 17 à 24.
1: Amen.
0: Alléluia. Moi je vais lire dans la version Louis
1: II.
0: Je voudrais dire merci à mon Massoua, le pasteur Daniel. Moi je l'appelle Massoua, on a été consacré le même jour. C'est dans les jargons militaires, mon colonel. Donc, Massoua Nangaï, c'est le pasteur Daniel.
1: Pasteur Daniel,
0: on a été consacré les mêmes jours. Pasteur Daniel, merci parce que tu as introduit les messages. Parce que réellement, nous allons faire la remise et reprise.
1: Amen.
0: Alléluia.
1: Amen.
0: La Bible dit dans Jean 12, 17 à 24.
1: Jean 12, 17 à 24.
0: Tous ceux qui étaient avec Jésus, quand il appela Lazare du sépulcre, et les ressuscités des morts lui rendaient témoignage. Et la foule vint au devant de lui parce qu'il avait appris qu'il avait fait ses miracles. La foule était venue parce qu'ils avaient appris qu'il avait fait ses miracles. Les pharisiens se dirent donc les uns les autres, vous voyez que vous ne gagnez rien. Voici le monde est allé auprès de lui. Alors, le verset 20. La Bible dit, quelques Grecs du nombre de ceux qui étaient montés pour adorer pendant la fête s'adressèrent à Philippe de Bethsaïda en Galilée et lui dirent avec instance, Seigneur, nous voudrions voir Jésus. Alors Philippe alla le dire à André et André et Philippe le dirent à Jésus. Mais écoutez ce que Jésus répond. Jésus leur répondit, l'heure est venue où le Fils de l'homme doit être glorifié. En vérité, je vous l'ai dit, si le grain de blé qui est tombé en terre ne meurt, il reste seul. Mais s'il meurt, il porte beaucoup de fruits. Est-ce qu'on peut acclamer la parole de Dieu? Alléluia.
1: Amen.
0: Ce matin, je ne sais pas si je dois intituler mon sermon Jésus d'abord, ou bien nous voulons voir Jésus. Jésus d'abord, ou bien nous voulons voir Jésus. Bien-aimés, cette histoire se passe pendant la période de la Pâque. C'est quand la Pâque était arrivée. Si je peux vous situer le contexte de cette histoire, Jésus venait d'opérer un miracle grandiose. Jésus venait de ressusciter Lazare. Il a ressuscité Lazare dans la ville de Marthe et Marie. Voilà pourquoi quand l'homme de Dieu nous parlait de Marthe et Marie, dans Luc 10, il nous a montré que Jésus avait l'habitude d'enlever ses Marthe et Marie. J'avais l'habitude d'aller manger chez Marthe et Marie. Mais quelque chose arrive ce jour-là. Lazare est malade. On envoie un message à Jésus. On dit à Jésus, ton ami Lazare est malade. Ton ami Lazare est malade. Je ne sais pas quelle prière tu as fait à Dieu. Je ne sais pas ce que tu as demandé à Dieu ce matin. Peut-être que tu as une situation difficile. C'est comme ces jours-là. Marie et Marthe ont fait la prière. Ton ami est malade. Peut-être tu as dit à Dieu, ma situation est compliquée. Peut-être tu as dit à Dieu, je ne sais pas m'en sortir. Tu as dit à Dieu, je ne sais pas traverser ces problèmes. Ah, c'est comme ces jours-là. Marie et Marthe, ils ont envoyé un message. Ils allaient dire à celui qui vient manger chez nous, à celui qui opère des miracles chez nous, que son ami est malade. Mais vous savez ce qui se passe. Jésus n'arrive pas. Jésus ne vient pas. Mais Jésus donne la réponse. Cette maladie, c'est pour la gloire de Dieu. Cette maladie, c'est pour la gloire de Dieu. Je ne sais pas ce que tu traverses. Laisse-moi te dire, ton problème, c'est pour la gloire de Dieu. C'est pour la gloire de Dieu. C'est pour la gloire de Dieu. Alléluia.
1: Amen.
0: La Bible dit.
1: Bible et lobby.
0: Jésus ne s'est pas présenté. Il est resté avec les disciples. Et deux jours après, il dit à ses disciples, Lazare dort. Mais vous savez, les disciples en ce moment-là n'étaient pas encore entrés dans les grandes dimensions spirituelles. Où Jésus leur parlait des choses qu'ils ne comprennent pas. Ce jour-là, il leur dit, Lazare dort. Mais ils n'avaient pas compris. Et après il leur dit, Lazare est mort. Bien aimé, je ne sais pas si la chose que tu espérais n'existait plus dans ta vie. La Bible dit une promesse différée. Une promesse différée rend le cœur malade. Une promesse différée rend le cœur malade. Alors pour ces gens-là, alors qu'ils attendaient Jésus, Jésus n'était pas venu. Et Lazare est décédé. Ils étaient malades. Parce qu'ils n'avaient plus la solution à leur problème. Parce que tout était fini. Parce que la mort était déjà entrée. Parce que la sentence a été déjà donnée. Bien aimé, quelle est la sentence qu'on a eu à proclamer dans ta vie? Peut-être que ce médecin-là t'a dit, ce cancer-là est au stade terminal.
1: Cancer,
0: il te reste 2 mois à mourir. Ah, peut-être on t'a dit, tu as fait tellement de myomes, tu ne peux plus avoir des enfants. Quelle est la sentence? C'était cette sentence-là. Lazare était déjà mort.
1: Alléluia.
0: Lazare était déjà mort.
1: Lazare passe à Koufakina.
0: Mais ce que j'aime avec Jésus, il est venu. Bien aimé, j'aimerais te dire une chose ce matin. Et j'aimerais insister que tu le saches. Jésus n'arrive jamais trop tard dans ta vie. Jésus n'arrivera jamais trop tard dans ta vie. Il y a toujours un temps kairos pour toi. Il y a toujours un temps kairos pour toi. Il y a toujours un temps qu'il a programmé sur toi. Alléluia.
1: Amen.
0: Jésus ne peut pas venir trop tard dans ton problème. Malgré que tu peux être dans une situation d'impuissance. Malgré que tu peux être dans le désespoir. Malgré que le verdict a été déjà rendu. Mais Jésus ne viendra pas trop tard. Ce jour-là, Jésus est venu. Alors qu'il était à la porte de la ville. Laisse-moi te dire que Béthanie était à 3 km de Jérusalem.
1: Béthanie
0: n'était pas très loin. C'est pourquoi la Bible dit que beaucoup de Juifs étaient descendus à Béthanie pour venir consoler Marie et Marthe. Il y en avait beaucoup. Ils étaient beaucoup. Alors, écoute ceci. Quand Jésus arrive ce jour-là, il leur pose la question. Où vous lui avez mis? Vous avez mis Jésus où? Mais écoute cette parole. Cette femme en dit à Jésus, Maître, si tu eusses été ici, notre frère n'allait pas mourir. Si tu eusses été ici, notre frère n'allait pas mourir. Laisse-moi te dire, si Jésus est dans ta vie, tu ne vas pas mourir. Si Jésus est dans ta vie, tu ne vas pas mourir. Si tu eusses été ici, ce que j'aime avec ces femmes, ils savaient que Jésus a la puissance de guérir. Mais il y avait une dimension qu'ils devaient découvrir. Il y avait une dimension qu'elles devaient découvrir. Peut-être qu'ils avaient vu Jésus dans la dimension de guérison. Peut-être qu'ils avaient vu Jésus dans la dimension de guérir les malades. Ils avaient vu Jésus quand il avait donné la vue à l'aveugle né. La dimension de la résurrection. La dimension de la résurrection.
2: résurrection. Ils n'avaient pas encore vu. Ils n'avaient pas encore vu. Mais ils croyaient à Jésus. Ce matin, crois à Jésus. Ce matin, crois à Jésus. Même si c'est déjà pourri, crois à Jésus. Même s'il n'y a pas d'espoir, crois à Jésus. Alléluia.
1: Amen.
2: Mais qu'est-ce que Jésus dit? Ôtez la pierre. Ôtez la pierre. Ôtez la pierre. Ôtez la pierre. Quelqu'un qui était déjà mort. Qu'on a enterré il y a 4 jours. Jésus, toi, on t'a appelé, tu n'es pas
1: mort.
2: Mais quand tu arrives, c'est que tu dis, ôtez la pierre. Ôtez la pierre. On peut dire, mais ce type est zélé. Mais écoute ce que Marthe dit. Marthe dit ceci. Seigneur,
1: il sent déjà.
2: Parce que pour Marthe, c'était impossible. Alors Christ a dit à Marthe,
1: ne t'ai-je pas dit.
2: Si tu crois, tu verras la gloire de Dieu. Ne t'ai-je pas dit. Rabesha.
1: Alléluia.
2: Mes bretatons.
1: Alléluia.
2: Mes brassas.
1: Alléluia.
2: Mes braya.
1: Alléluia.
2: Ne t'ai-je pas dit? Quel est ce problème? Quelle est cette situation? Que Jésus n'a pas de solution. Quelle est cette situation? Que Jésus ne peut pas changer. Ne t'ai-je pas dit? Ce matin, Jésus t'a dit. Ne t'ai-je pas dit? Pasteur Géry, Jésus t'a dit. Ne t'ai-je pas dit? Alléluia.
1: Amen.
2: Laisse-moi te dire, ce matin, la pierre qui fermait ton destin sera roulée. La pierre qui t'empêchait d'éclore sera roulée.
1: Au nom
2: de...
1: Amen.
2: Vous savez, mon fils m'a dit il y a la semaine passée, il dit, papa, il y a quelque chose qui me manque. Quand tu disais oh non, il dit, quand tu étais à la jeunesse, tu criais. Est-ce que je peux dire aux jeunes Kamata Bizou? À jeune Kamata Bizou.
1: Amen.
2: Alléluia.
1: Amen.
2: Au nom de Jésus.
1: La
2: pierre qui empêchait ton projet là.
1: Qui
2: empêchait que ton projet aille de l'avant.
1: Oui, que
2: je déclare ce matin, c'est roulé. Au nom de. Alléluia.
1: Amen.
2: Alléluia.
1: Amen.
2: Bien aimé, je ne sais pas si ta santé a atteint quel niveau. Solo.
1: Solo, et comme la solonine.
2: Si ta senteur a atteint quel niveau?
1: Et comme la solonine.
2: Peut-être la senteur de ton péché a atteint un niveau terrible.
1: Et c'est comme une soloma casse.
2: Mais j'aimerais te dire ce matin. Jésus est venu pour les brebis perdues d'Israël.
1: Yes, soyez.
2: Même si ça sent déjà

0: vengeance des gens.
1: Bien à tes souvenirs solo.
0: Ton péché ne peut pas empêcher ce matin que tu sois changé à un autre homme. Parce qu'il est mort à la croix pour toi. Il est mort à la croix pour le pardon de ton péché. Et à la croix, il a dit tout
1: est
0: accompli. Alléluia.
1: Amen.
0: Mais vous savez, jusque-là, je n'ai pas encore commencé le message. Alléluia.
1: Amen.
0: Alléluia.
1: Amen.
0: Mais
1: Kasi,
0: qu'est-ce que Jésus fait?
1: Yesu asalini.
0: Il prie.
1: Abondeli.
0: Il dit: Seigneur,
1: Abikolo,
0: je sais que tu m'exauces toujours.
1: Na yebito yano na kanga tangonyos.
0: Tu entends ce style de prière là?
1: Oyoki modela abondeli.
0: Est-ce que tu peux entrer dans la dimension de ce style de prière?
1: Okoko tana dimension abondeli.
0: Il dit: Seigneur,
1: Kolo,
0: il rend grâce.
1: Na pesio merci.
0: Il rend grâce avant de voir la chose arriver.
1: Avant
0: il dit: Seigneur,
1: Abikolo,
0: je sais que tu m'exauces toujours. Est-ce que tu peux commencer à rendre grâce à Dieu avant d'avoir? Il dit: je te rends grâce.
1: Na pesio merci,
0: parce que
1: Kolo,
0: tu m'exauces toujours. Et il crie, Lazare, sors,
1: bima.
0: Je ne sais pas, ce jour-là, quand il a crié, il y avait un silence. Et on a vu quelqu'un sortir avec ses bandeaux. Je ne sais pas, lui qui était bandé jusqu'au jeu. Comment il a vu? Comment il a vu? Tu sais, le miracle qui va t'arriver n'a pas besoin des yeux. Mais c'est dans ce contexte-là que les Grecs maintenant, ils sont partis voir Philippe. Vous savez,
1: Philippe,
0: ce sont des gens, des personnes qu'il faut les avoir dans la vie. Philippe, même dans l'église ici, il y a des Philippe. S'il faut rencontrer l'archevêque, tu passes d'abord par
1: Philippe.
0: Voilà pourquoi ce jour-là, celui qui a commencé vient un voir.
1: Amen.
0: Vous savez, celui qui a commencé vient voir.
1: Non, il y a qui vient voir.
0: C'est Philippe.
1: Et ça, Philippe.
0: Philippe va rencontrer Nathanaël. Il dit: j'ai rencontré le Messie. C'est lui qui vient de la part de Dieu. Et Nathanaël lui dit: est-ce que de Nazareth quelque chose de bon peut sortir? Alors Philippe l'appelle.
1: Philippe a
0: il dit: viens et voir.
1: Donc,
0: c'est lui qui a commencé, vient voir.
1: Viens et voir Philippe de Abanaki.
0: Non, Dieu est terrible. Alors ce jour-là, les Grecs,
1: bah, Grecs
0: savaient qu'il y a un homme comme Philippe. Vous savez, je vais paraphraser. Il faut que Dieu vous fasse rencontrer les gens qui vont vous amener dans votre bénédiction. Les problèmes dans la vie, très souvent, nous ne rencontrons pas les personnes qui doivent nous introduire dans notre lieu de bénédiction.
1: Alléluia.
0: Ce matin, je prie que tu fasses la prière comme Éliazar.
1: Éliazar,
0: ce jour-là, on l'envoie par Abraham.
1: Abraham.
0: Il va chercher une femme pour mon fils. Ah, tu sais, il est parti.
1: Okay.
0: Tu sais, Éliazar avait fait quelque chose qui me dépasse.
1: Éliazar,
0: il a juré sur la cuisse d'Abraham. Je jure, je vais amener une femme. Mais quand il est parti, il savait qu'il était limité. Mais il a fait cette prière. Il dit: Seigneur, fais que je fasse une belle rencontre.
1: Je
0: prie dans ta vie.
1: Alléluia.
0: Que tu fasses des belles rencontres. Que Dieu t'amène à faire des belles rencontres. Des gens qui vont t'introduire dans ton travail. Bien-aimé, ton travail est là. Ton travail est là. Il y a seulement quelqu'un qui va te prendre.
1: Alléluia.
0: N'est-ce pas, pasteur chéri?
1: Amen.
0: Je rends grâce à Dieu.
1: Merci.
0: Parce que plusieurs personnes dans cette église ont eu à faire des belles rencontres. Vous savez, dans cette église, nous avons eu la grâce d'avoir un homme qui a permis que beaucoup de jeunes travaillent dans des entreprises aujourd'hui. Il y en a beaucoup. Beaucoup de jeunes
1: il
0: travaille à l'OGFREM, à l'OCC, partout, beaucoup de jeunes sont pour acclamer le Seigneur. Je prie que tu fasses une belle rencontre. Que tu rencontres avec les gens qui vont t'introduire dans ta destinée. Alléluia.
1: Amen.
0: Le temps est en train de courir. Alors écoute.
1: Yoka.
0: Alors écoute.
1: Yoka.
0: Ce qui se passe là. Il parle à Philippe.
1: À Philippe.

0: Donc ça veut dire que quand il faut évangéliser là, ils évangélisent en désordre. Alors que eux, ils étaient des Grecs. Mais ils étaient en train de judaïser.
1: Donc
0: pour eux, comme ils avaient connu le judaïsme, leur travail, c'était d'évangéliser dans leur contrée. Voilà pourquoi quand on lit bien dans la Bible, dans les versets 20 de Jean 12, ils montaient à Jérusalem aussi parce qu'ils étaient habitués à ça. Ils étaient habitués à prêcher, ils étaient habitués à évangéliser.
1: Ah,
0: je me retire à un jeune ici, n'arrête pas d'évangéliser, n'arrête pas d'évangéliser, n'arrête pas d'évangéliser. Mais qu'est-ce que je retrouve dans le comportement de ces Grecs?
1: Ah,
0: j'aimerais que cela t'affecte ce matin. J'aimerais que ça soit ta manière de te conduire ce matin.
1: Je
0: préfère que ça puisse encore te booster ce matin. Peut-être que ce sont des choses que tu les fais, mais que Dieu te pousse encore à les faire
1: mieux.
0: Quand nous lisons les passages que nous avons lus bien avant, la Bible dit il montait pour adorer.
1: Bible le babandé ko mata pour qu'on
0: kumba. Il montait pour adorer.
1: Bazo mata pour qu'on kumba.
0: Il montait pour adorer. Leur exercice c'était d'adorer en ces
1: Pâques.
0: Pendant cette période des Pâques, leur préférence était aller adorer Dieu.
1: Bien-aimé,
0: j'aimerais te demander ce matin,
1: fais
0: un effort d'avoir un style de vie d'adorateur. En tout temps que tu apprennes à adorer Dieu, adore Dieu. Partout où tu es, en tout lieu où tu te trouves, apprends à adorer Dieu. Apprends à adorer Dieu. Que l'adoration, que ce soit ton style de vie. Il montait pour adorer. Mais ils étaient différents de tout le monde. Parce que quand nous lisons la parole de Dieu, la Bible dit les Juifs et les pharisiens sont partis voir Lazare. Ils sont partis voir les miracles. Mais eux, ils étaient venus d'abord pour adorer. Mais ils ont appris qu'il y a eu un miracle qui s'est passé. Mais ils ont décidé, avant que nous puissions monter, nous avons trouvé quelqu'un, on doit adorer. Ce

0: Jésus qu'on doit adorer. Apprenons à adorer Jésus. Apprenons à nous prosterner devant Jésus. Il
1: n'y
0: a personne qui a payé le prix pour toi. Personne n'a payé aussi un grand prix pour toi. Comme Jésus. La Bible dit qui a cru à ce qui nous a été annoncé. Qui a cru à ce qui nous a été prédit. Lui qui s'est levé comme une faible plante.
1: Dédaigné.
0: Méprisé. On faisait de lui aucun cas.
1: C'est
0: Jésus là que les Grecs ont dit assez c'est assez. Nous allons maintenant adorer Jésus parce que nous avons vu ce qu'il a fait. Ah, je veux que tu montes adorer Jésus à tout temps, en tout lieu, que tu puisses avoir la culture d'adorer Jésus, de chercher Jésus, de chercher Jésus, parce qu'il dit je suis le chemin, la vérité, la vie. Nul ne peut venir au Père que par lui. Écoute,
1: Yoka.
0: Vous savez, quand je parle de l'adoration, je me rappelle, nous étions dans notre maillon de samedi des prophètes avec le pasteur Cham et la sœur
1: Florence.
0: On passait du temps à prier, à adorer Dieu, à préparer les cultes. Je me rappellerai toujours de ces temps-là. Ah, c'était en 2009. C'était en
1: 99.
0: On était en train de prier. On était en train d'adorer. Mais quand tu viens adorer, sache qu'il y a toujours une parole pour toi.
1: Alléluia.
0: Parce que Dieu réserve toujours une parole pour toi.
1: Amen.
0: Ce jour-là, le bishop John.
1: Bishop John divin.
0: Il me regarde. Alors que je n'avais même pas de stage à faire. Je cherchais où faire les stages, je n'avais pas. Ma dernière décision, c'était aller faire les stages à la commune. Parce qu'il n'y avait personne pour me pistonner. Mais pendant qu'on est en train d'adorer, ah, l'homme de Dieu était comme Balaam. Quand il s'incline, les yeux s'ouvrent. Quand il

0: s'ouvre. Les yeux s'est ouvert. Il a dit, homme de Dieu, Dieu te donne un travail. J'étais en terminale. Je devais terminer ma licence. Dieu me donne un travail. Bien aimé, après ça, je vais faire les stages dans une entreprise. Cette entreprise s'appelait Mobiloy. Le premier jour, je viens faire les stages. Le directeur là me chasse. Il dit, il faut trouver une autre personne. Mais je suis resté téméraire, je suis arrivé. L'autre jour, j'arrive. Il me dit, il n'y a que toi, petit. Entre ici. Regarde-moi ce checklist. Là. Dis-moi ce qu'on va faire nous deux. Parce que ce directeur-là devait partir. Vous savez, je me suis mis à travailler. C'était pour moi le premier jour. Quand je termine, je lui montre le travail. Il me prend la main. C'était un directeur qui était difficile chez Mobiloy. Personne ne pouvait même entrer dans sa voiture. Il était très difficile. Maintenant, il sort avec moi. Il présente tout le monde qui était dehors. Il dit, voici votre futur directeur. Quand tu n'as pas adoré, Dieu se révèle. Dieu se montre. Dieu se montre. Alléluia.
1: Amen.
0: La deuxième chose que ces Grecs ont eu à faire, ça me dépasse. Ils n'ont pas cherché à voir les miraculeux. Mais ils ont cherché à voir les faiseurs des miracles. Ils n'ont pas cherché à voir Lazare. Ils ont laissé les juifs et les pharisiens pour aller chercher Lazare. Nous voulons voir celui qui a opéré les miracles. Vous savez les drames dans la vie, frère. Vous savez les drames dans la vie, sœur.
1: Amen.
0: Nous cherchons les miracles et nous oublions le Dieu du
1: miracle.
0: Quand nous venons à l'église, Dieu fais-moi ceci. Dieu tu peux faire ceci. Dieu tu peux faire ceci. Dieu tu peux faire ceci. Nous cherchons les miracles et nous oublions celui qui fait les miracles. Nous cherchons à manger du pain. Comme ces milliers de personnes qui avaient mangé du pain ces jours-là. Jésus-Christ a partagé, a multiplié le pain. Il a multiplié les poissons. Ils ont mangé. 12 paniers sont restés. Jésus est parti. L'autre jour, ils sont encore venus. Jésus leur a dit, vous ne me suivez pas, vous suivez les pains. C'est comme ça que Jésus nous voit très souvent. Il n'a pas changé. Il est le même hier, aujourd'hui, éternellement. S'il a remarqué ce genre de comportement dans le passé, aujourd'hui il peut encore les remarquer. Aujourd'hui encore. Il dit, vous là, vous me suivez. Parce que j'ai multiplié les pains. Parce que j'ai multiplié les poissons. Bien aimé, suivons Jésus. Suivons Jésus. Les Grecs ces jours-là, ils ont dit, c'est sûr. Les biens, c'est bon.
1: Ma pesa malam.
0: Le mariage c'est bon.

0: découvre.
1: Jésus d'abord.
0: Alléluia.
1: Bien-aimé, quand tu as Jésus, quand tu as Jésus, tu as tout. Quand tu as Jésus, tu peux avoir tout ce que tu cherches. Voilà pourquoi moi j'aime. Quand je viens dans la maison de Dieu, je ne viens pas voir l'homme diamant. Je viens voir l'homme de Dieu diamant. Parce qu'en lui, il y a du divin en lui. En lui. Parce que Dieu, en nous créant, il nous a créé à sa nature et à sa ressemblance. Mais il vient habiter en nous. Voilà pourquoi quand je viens, je sais que l'homme de Dieu a son humanité. Mais je crois au Dieu qu'il a reçu. Je crois au Dieu qu'il a reçu. Alléluia.
0: Amen.
1: Bien-aimé, qui tu viens chercher à l'église? Tu viens chercher celui qui est bien habillé? Celui qui a mis belle veste? Attention. La nature ne vous enseigne-t-elle pas? Ah oui. Ce qui frappe n'est pas l'or.
0: Viens chercher Jésus.
1: Viens chercher Jésus. Est-ce que tu peux acclamer le Seigneur? Tu peux acclamer le Seigneur. Tu peux acclamer le Seigneur. Tu peux acclamer le Seigneur.
0: Alléluia.
1: Alléluia.
0: Alléluia.
1: Alléluia.
0: Amen.
1: La troisième chose que les Grecs ont eu à faire. La troisième chose,
0: ils
1: brûlaient des désirs.
0: Ils
1: brûlaient des désirs de voir Jésus.
0: Ils
1: brûlaient des désirs.

0: Philippe. Nous voulons voir Jésus. Nous voulons voir Jésus. Nous voulons voir Jésus. Nous voulons voir Jésus. Bien-aimés, nous sommes pendant la période ici après la Pâque. Est-ce que Jésus peut t'apparaître? Est-ce que Jésus peut s'apparaître? Ne soyons pas comme ces disciples de Maïs. Alors qu'ils ont marché avec Jésus. Et jusqu'à ce qu'ils ont mangé ensemble. Jésus a brisé les pains. Ils se sont rendus après que c'était Jésus. Ils se sont dit entre eux. Mais dans notre cœur, ça brûlait. Dans notre cœur, ça brûlait. Dans notre cœur, ça brûlait. Ça brûlait. Alors qu'ils n'ont pas reconnu Jésus quand il était là. Est-ce que tu peux reconnaître Jésus quand il va venir? Est-ce que tu peux reconnaître Jésus quand il va s'approcher de toi? Ah, Jésus, ce n'est pas un nom qu'aujourd'hui qu'on peut blaguer avec. Il
1: n'y
0: a pas un autre nom qui a été donné au ciel sur la terre. Il
1: n'y
0: a pas un autre nom. Au nom de Jésus, tout genou fléchit. Et toute langue confesse que Jésus est Seigneur. Que Jésus est Seigneur. Que Jésus est Seigneur. Que Jésus est Seigneur. Que Jésus est Seigneur. Ils brûlaient d'envie de voir Jésus. Ils avaient compris que l'or et l'argent, les relations, les biens qu'ils avaient ne pouvaient pas leur donner Jésus. Ne pouvait pas remplacer Jésus. Ils avaient compris les fonctions qu'ils avaient, les diplômes qu'ils avaient, les grades qu'ils avaient, les ambitions qu'ils avaient, ne pouvaient pas remplacer Jésus. Frère, frère, ma soeur, ce matin, j'aimerais te dire que Jésus soit d'abord dans ta vie. Que Jésus soit d'abord dans ta vie. N'est-il pas écrit? Recherchez d'abord le royaume des cieux et tout vous sera donné par-dessus croire. Quand tu cherches Jésus, tout te sera donné. Quand tu cherches Jésus, tout te sera donné. Voilà pourquoi ce matin j'ai dit que Jésus puisse être vu dans nos églises. Que Jésus soit vu dans ton secteur. Que Jésus soit vu dans ton département. Chaque jour que Jésus soit vu.

0: tel il est, tel nous sommes, tel il est, tel nous sommes, qu'on voit Jésus au travers de toi, qu'on te voit Jésus, quand tu es en train de marcher, qu'on voit Jésus, quand tu es en train de travailler, qu'on voit Jésus, quand tu es en train de rouler, qu'on voit Jésus, Jésus d'abord,
1: Jésus nano.
0: Qu'on voit Jésus.
1: Mais
0: comment est-ce que tu peux voir Jésus? La chorale peut monter. Comment est-ce que tu peux encore voir Jésus? Comment est-ce que tu peux voir Jésus? La première chose, si tu es ici, tu n'as jamais donné ta vie au Seigneur Jésus comme Seigneur et Sauveur. Ah, tu vas juste lever ta main. Laisse-moi te dire, enleva tes mains. Moi, je serai comme Philippe.

0: venir à cet appel. La deuxième chose, si tu veux voir Jésus, va vers lui. Pousse un grand cri. Bélela Yahweh.
1: Amen.
0: Alléluia.
1: Amen.
0: Je me rappelle toujours de cette femme qui était en train de perdre du sang. Elle pouvait décider en elle-même. Il dit, si je puis toucher seulement.

0: Ce matin, si tu peux toucher ces manches, si tu peux seulement toucher Jésus, comme cette femme-là,
1: alléluia,
0: qui avait les pertes de sang, qui avait les pertes de sang, elle dit, si je puis toucher, alléluia.
1: Amen.
0: La troisième chose, accepte de mourir par la croix. Accepte de mourir par la croix. Tu veux voir Jésus dans ta vie. Tu veux voir Jésus agir dans ta vie. Accepte de mourir dans la croix. Parce que là, le règne de Dieu viendra.
1: Amen.
0: Alléluia.
1: Amen.
0: Mais écoute la quatrième chose. Toi qui as accepté Jésus, sache que ce n'est plus toi qui vis. Je me redirai à quelqu'un, ce n'est plus toi qui vis, mais c'est Jésus qui vit en toi. C'est Jésus qui vit en toi. Laisse Jésus te conduire. Laisse Jésus te guider. Parce que la Bible dit ceci: celui qui t'instruira ne se cachera pas. Il te dira, voici le chemin, et marche-y. Si tu te laisses être conduit par Jésus, il te montrera le chemin. Il te dira par où tu dois marcher. Il te dira par quelle porte tu dois traverser. Il te dira comment est-ce que tu vas faire. Nous bénissons l'Éternel pour sa parole. Alléluia.
1: Alléluia.
0: Merci pour sa parole.
1: Merci
0: pour sa parole.
1: Merci
0: pour sa parole. Merci pour sa parole.
1: La Bible
0: dit, il envoya sa parole. Et il est guéri. Pendant que tu es en train d'acclamer Dieu, tu vas te tenir debout avec moi. Tu vas te tenir debout avec moi.
1: Alléluia.
0: Pendant que tu es en train d'acclamer, tu te tiens debout.
1: Alléluia.
0: Est-ce qu'on peut encore chanter Elohim Adonai Shama? Alléluia. Est-ce que tu peux te tenir debout avec moi? Jésus d'abord. Jésus d'abord. Jésus d'abord.
1: Jésus d'abord.
0: Pour nous après. Jésus d'abord. Jésus d'abord. Jésus d'abord. Jésus d'abord.
1: Jésus d'abord.
0: Pendant que nous sommes debout. Pendant que nous sommes debout. J'aimerais demander à quelqu'un. Tu es là. Tu viens à l'église. Tu es comme ces Grecs là. Tu es comme ces Grecs. Tu es comme ces Grecs qui montaient à Jérusalem. Mais ils ne connaissaient pas Jésus. Ils
1: ne
0: connaissaient pas Jésus. Mais tu es là. Tu n'as jamais donné ta vie au Seigneur. Tu n'as jamais donné. Aujourd'hui, je te donne l'occasion de recevoir Jésus dans ta vie. Si tu es là, tu lèves juste ta main. Si tu es là, tu lèves juste ta main. Je sais que tu es là.
1: Il ne
0: faut pas avoir honte de Jésus. La Bible dit, si tu as honte de moi, moi aussi j'aurai honte de toi.
1: Ah,
0: n'aie pas honte de Jésus. Ce matin, tu es là.

0: des miracles dans ta vie. Il est prêt à opérer des miracles. Il est prêt à te ressusciter. Ce qui était mort en toi, Jésus va le ressusciter. Est-ce que tu peux lever tes mains? Tu peux juste lever tes mains. Toi qui es là, tu n'as jamais donné ta vie au Seigneur. Ah, il n'est pas trop tard, bien-aimé.
1: Alléluia.
0: Il n'est pas trop tard de donner sa vie au Seigneur. Alléluia.
1: Amen.
0: Alors nous allons prier. Nous qui avons donné nos vies au Seigneur, nous allons bénir Dieu. Dis à Jésus ce matin, je veux que toi et toi seul. Dis à Jésus ce matin, je ne veux que toi et toi seul. Dis à Jésus ce matin, pas un autre mais toi. Dis à Jésus ce matin, je ne veux que toi et toi seul. Dis à Jésus ce matin, je ne veux que toi et toi seul.
1: Alléluia. Oh yes. Yes.
2: Gloire à Dieu. Bien-aimés, nous sommes encore dans l'attitude de prière. Dans cette attitude de prière, l'homme de Dieu nous a dit: les pensées de Dieu ne sont pas nos pensées. Et il a des pensées de bonheur et de l'avenir pour nous. Je veux que toi qui as entendu cette parole maintenant, tu comprennes qu'il faut ôter la pierre qui empêche à ton miracle d'avoir lieu. Ôter la pierre. Et Dieu a dit, il va faire pour toi des belles rencontres, des bonnes rencontres. Dieu te bénira au travers d'autres personnes, hommes et femmes, qu'il te fera croiser dans la vie. Ces hommes-là existent pour que tu puisses accéder aux choses que Dieu a préparées pour toi. Au nom de Jésus, je déclare que Dieu organise tes rencontres.
1: Amen.
2: Et que par ces rencontres, tu accèdes à une nouvelle dimension de ta vie. J'appelle de l'Occident et de l'Orient, de très loin, des hommes de destin pour toi.
1: Alléluia.
2: Et tu vas les rencontrer et tu sentiras dans ton cœur que c'est cette personne-là que je dois rencontrer. Des grands dossiers, des grands projets réussiront et Dieu t'imposera. Lâche les pensées qui ne sont pas de Dieu pour toi. Lâche la maîtrise que tu veux faire qui n'est pas de Dieu pour toi. Ou fais la maîtrise qui est de Dieu pour toi parce qu'elle t'ouvre la porte au destin. Cette parole est adressée à quelqu'un ce matin. Et dis avec moi: Seigneur Jésus.
1: Seigneur Jésus.
2: Dans ma vie.
1: Dans ma vie.
2: C'est toi d'abord. Seigneur Jésus.
1: Seigneur Jésus.
2: Je veux te voir.
1: Je veux te voir.
2: Je brûle d'envie.
1: Je brûle d'envie.
2: Je brûle d'envie.
1: Je brûle d'envie.
2: De te voir dans ma vie.
1: De te voir dans ma vie.
2: De te voir dans ma famille.
1: De te voir dans ma famille.
2: De te voir dans mon travail.
1: De te voir dans mon
2: travail. Je te vois dans mes activités.
1: De te voir dans mes activités.
2: J'enlève la pierre.
1: J'enlève la pierre.
2: Du doute.
1: Du doute.
2: Et je sais que quand tu cries.
1: Je sais que quand tu cries,
2: le miracle s'accomplit.
1: Le miracle s'accomplit.
2: Tu as crié aujourd'hui.
1: Tu as crié aujourd'hui.
2: Au travers ton serviteur.
1: Au travers ton serviteur.
2: Et je me sens guéri.
1: Je me sens
2: délivré.
1: Je me sens délivré.
2: Je me sens enlevé des dettes.
1: Je me sens enlevé des dettes.
2: Je sens mes projets prospérer.
1: Je sens mes projets prospérer.
2: Moi qui étais faible.
1: Moi qui étais faible.
2: Je suis fort.
1: Je suis fort.
2: Moi qui étais aveugle,
1: moi qui étais aveugle,
2: je puis voir.
1: Je puis voir.
2: Bien-aimé, pendant ce temps, La gloire de Dieu est en manifestation.
1: Alléluia.
2: Jésus d'abord, Jésus d'abord, Jésus d'abord, Jésus d'abord, Jésus d'abord. Acclame-le, acclame-le, acclame-le, roi des rois.

0: Bénissons le Seigneur, notre Dieu. Pour ce temps d'adoration, de louange, nous allons essayer de multiplier ça encore demain quand nous allons nous retrouver.
1: Louer
0: le Seigneur et l'adorer.
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0: Demain, ça sera le temps de prière, d'adoration.
1: Lobi loko lesali mokolo ya mabonde lipe ya kogumba mela.
0: Il n'y aura que deux choses au programme.
1: Tokozala kaka na makambo mibale na manaka.
0: Adorer Dieu.
1: Kogumba mela nzambe.
0: L'invoquer pour que sa puissance se manifeste dans notre vie.
1: Kobelela ye po ete nguya na etalisama na bomo ina biso.
0: Et recevoir sa bénédiction.
1: Pe ko yamba lipamboli na ye.
0: Nous serons là demain. Tokozala wana lobi ekoya. Deux heures de prière pendant lesquelles nous serons en train de prier pour que la puissance de Dieu puisse se manifester dans nos vies. Déjà ce soir, nous allons parler dans le sens de nous préparer pour demain. Et nous allons lire le texte des Actes des Apôtres. Chapitre 19. Nous lisons du premier verset jusqu'au 12e. Actes des Apôtres, chapitre 19, versets 1 à 12. Actes des Apôtres, chapitre 19, versets 1 à 12.
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0: la lecture dans la version Louis II nous dit ceci.
1: Makomi na Louis II le beli biso boye.
0: Pendant qu'Apollos était à Corinthe,
1: wana Apollos zalaki na Corinthe,
0: Paul, après avoir parcouru les hautes provinces de l'Asie, il arriva à Éphèse. Ayant rencontré quelques disciples, il leur dit, avez-vous reçu le Saint-Esprit quand vous avez cru? Ils lui répondirent, nous n'avons même pas entendu dire qu'il y avait un Saint-Esprit. Il dit, de quel baptême avez-vous donc été baptisé? Ils répondirent, du baptême de Jean. Alors Paul dit, Jean a baptisé du baptême de repentance, disant au peuple de croire en celui qui venait après lui, c'est-à-dire en Jésus. Lorsque Paul leur, plutôt sur ces paroles, ils furent baptisés au nom de Jésus-Christ. Lorsque Paul leur eut imposé les mains, le Saint-Esprit vint sur eux. Ils se mirent à parler en langue et prophétiser. Ils étaient environ 12 hommes. Ensuite, Paul entra dans la synagogue où il parlait librement. Pendant 3 mois, il discourait sur les choses qui concernent le royaume de Dieu, s'efforçant de persuader ceux qui l'écoutaient. Mais comme quelques-uns restaient endurcis et incrédules, ils décriaient devant la multitude le chemin du Seigneur. Paul se retira d'eux, il sépara les disciples et enseigna chaque jour dans l'école d'un certain nommé Tyrannus. Cela dura 2 ans, de sorte que tous ceux qui habitaient l'Asie, juifs et grecs, entendirent la parole du Seigneur. Et Dieu faisait beaucoup de miracles extraordinaires par les mains de Paul. Au point qu'on appliquait sur les malades les linges ou les mouchoirs qui avaient touché son corps. Et les maladies les quittaient et les esprits malins sortaient. Actes des Apôtres, chapitre 5. Nous allons dans les Actes des Apôtres, chapitre 5. Nous sommes en train de voir l'œuvre extraordinaire de Dieu notre Père. Nous allons au verset 12 au verset 16. Acte des Apôtres 5, 12 à 16, nous lisons ceci. Beaucoup de miracles et de prodiges se faisaient au milieu du peuple parmi, par les mains des apôtres. Ils se tenaient tous ensemble au portique de Salomon.
1: Et
0: aucun des autres n'osait se joindre à eux. Mais le peuple les louait hautement. Le nombre de ceux qui croyaient au Seigneur, hommes et femmes, s'augmentait de plus en plus. En sorte qu'on apportait les malades dans les rues. Et qu'on les plaçait sur des lits et des couchettes afin que lorsque Pierre passerait, son nombre au moins couvrit quelqu'un d'eux. La multitude accourait aussi des villes voisines à Jérusalem, amenant des malades et des gens tourmentés par des esprits impurs. Et tout s'était guéri. Bien-aimés dans le Seigneur, nous sommes en train de parler de la Pentecôte. Et nous sommes en train de parler de la présence de Dieu dans la vie de l'homme. Nous sommes en train de parler de l'homme qui devient un instrument entre les mains du Seigneur. Il devient le temple de Dieu. Dieu demeure en lui. Il devient l'objet de sa puissance. Aujourd'hui, nous allons parler de la gloire de Dieu dans la vie de tous les jours. Dans la vie de tous les jours. Lorsque l'Esprit Saint vient dans notre vie, la gloire de Dieu s'installe en nous et est appelée à se manifester dans notre vie de tous les jours. Bien-aimés dans le Seigneur, la Bible, en imaginant le temps où Dieu viendra habiter dans la vie de l'homme, a commencé à préparer l'homme en lui demandant de célébrer l'Éternel, de célébrer, de fêter Dieu. C'est-à-dire de se préparer de la même manière, peut fêter son anniversaire, peut fêter la naissance d'un enfant, peut le mariage ou le diplôme ou je ne sais pas quoi, une promotion, quelque chose comme ça. Que Dieu étant en nous, sa présence devient l'objet d'une fête, d'une fête permanente. Dieu a voulu changer les pleurs des hommes en fête. Jésus, en parlant de la présence de l'Esprit, dans Jean chapitre 16, il est déjà en train de dire à ses disciples: il vous est avantageux que je puisse m'en aller au ciel, parce que si je ne vais pas, l'Esprit ne viendra pas. Mais lorsqu'il va venir, vous allez voir, il va changer votre vie. Vous êtes aujourd'hui en train de vous attrister, mais lorsqu'il sera là, votre tristesse se changera en joie, parce que la gloire de Dieu va se manifester dans votre vie. Je suis venu préparer quelqu'un. Je ne sais pas comment tu traverses les périodes de ta vie. Il y a des moments où notre vie traverse les malheurs après les malheurs après les malheurs après les malheurs. Mais Dieu, en envoyant son Esprit, a prévu que notre vie devienne fêtable, que notre joie devienne permanente. Et la Bible dit: je veux vous donner cette joie-là. Il disait, Dieu, Jésus parlait à ses disciples: cette joie-là, personne ne vous l'enlèvera. Personne. Lorsque l'Esprit viendra, vous aurez une joie en permanence et personne ne va vous enlever cette joie-là. Pourquoi? Parce que vous allez commencer à fêter Dieu à vivre la gloire de Dieu dans tous les aspects de votre vie. Avant que je n'entre dans les détails, j'aimerais juste me référer au psaume 66. Le psaume 66 est en train de nous aider à comprendre ce que je suis en train de dire. Le psaume 66 nous dit ceci à partir du premier verset. Nous allons lire jusqu'à quelques 5 ou 6 versets. Au chef des chantres cantiques. Poussez vers Dieu des cris de joie. Vous tous habitants de la terre, on dit, chantez la gloire de son nom.
1: Donc,
0: son nom a une certaine gloire.
1: Alors,
0: chantez la gloire de son nom. Célébrez sa gloire par vos louanges. Dites à Dieu que tes œuvres sont redoutables. À cause de la grandeur de ta force, tes ennemis te flattent. Toute la terre se prosterne devant toi et chante en ton honneur. Elle chante ton nom. Venez et contemplez les œuvres de Dieu. Il est redoutable quand il agit sur le Fils de l'homme. Il change, il a changé la mer en terre sèche. Et on a traversé le fleuve à pied. Et puis disent, nous sommes réjouis en l'Éternel. Il domine éternellement par sa puissance. Ses yeux observent toutes les nations. Bien-aimés dans le Seigneur. La Bible dit, la gloire de l'Éternel, vous allez la célébrer. Vous allez la fêter. Et je suis venu aujourd'hui parler de comment cette gloire peut se manifester dans notre vie de tous les jours. La gloire de Dieu dans la vie de tous les jours. Comme le Saint-Esprit est là, notre corps est devenu le temple de l'Esprit. Nous sommes devenus la demeure de Dieu. Donc, la gloire de Dieu dans le ciel peut se vivre sur la terre de manière journalière. Le premier texte que nous avons lu, des Actes des Apôtres, on nous parle de Paul. Imaginez-vous un monsieur qui hier était un tueur des autres. Il était un malfaiteur. Aujourd'hui, il met sa main sur quelqu'un.
1: Paf,
0: le Saint-Esprit le prend en contrôle. Aujourd'hui, rien que son corps, tout ce qui touche son corps devient un instrument de la manifestation de la puissance. Un individu hier, il était malfaiteur, aujourd'hui même son corps devient la source de la puissance de Dieu. Dieu veut te prendre de la nullité où tu es et de faire de toi un instrument de sa gloire. C'est pourquoi il était qui il prend les choses viles, il prend les choses nulles, il prend les choses faibles, il les transforme, il injecte sa puissance afin que lorsque la puissance se manifeste, l'on se rende compte que ce n'est pas cet homme-là qui vaut quelque chose. La gloire appartient à notre Dieu. Dieu est un Dieu qui aime manifester sa gloire. Et dans le temps où le peuple d'Israël quitter l'Égypte, je suis dans la terre promise, la gloire de Dieu s'est manifestée. Et la Bible nous parle dans Exode chapitre 20, un jour Dieu est descendu sur le mont Sinaï. La Bible dit, le mont Sinaï est en train de trembler, il y avait la fumée partout, les gens entendaient Dieu Dieu en train de parler et Moïse était monté dans la fumée, dans la gloire de Dieu. Le peuple qui observait a supplié Moïse. Nous ne voulons plus voir ça. On
1: ne
0: veut plus voir ça. On a peur. Arrange-toi avec Dieu. S'il veut nous parler, qu'il te parle à toi. Comme ça, toi, tu viendras nous dire. Entendre ce que nous voulons, ce que nous venons d'entendre là, nous ne verrons plus entendre. Dieu était en train de donner les commandements à Moïse. Et la Bible dit, le peuple entendait des tonnerres de foudre. Donc quand Dieu disait, tu n'auras pas d'autre Dieu devant ma face, ça sonnait comme des tonnerres. Et il y avait des tonnerres partout. La gloire de Dieu a fait trembler le mont Sinaï. C'était la fumée partout. Imaginez-vous, bien-aimés dans le Seigneur, cette gloire-là dans ta vie. Je ne sais pas si tu es en train de comprendre. C'est là, le mont Sinaï a tremblé. Ce Dieu-là qui a fait trembler le mont Sinaï, qui a rempli la terre et la montagne de la fumée. Il y avait des flammes qui circulaient partout. Il n'a pas changé. Mais il vient habiter en toi. La gloire que les gens ont observée de loin, ils ne savaient pas supporter. Est venu s'installer en toi sous une autre forme, en train de chercher à fonctionner. Bien aimé dans le Seigneur, je suis venu annoncer que le temps de gloire est arrivé et que la gloire de Dieu doit se manifester dans ta vie. Oh, le temps n'est pas passé où les miracles peuvent se vivre de manière particulière, de manière permanente. Nous avons jusqu'aujourd'hui des maladies qui ne peuvent se guérir que par des miracles. Nous avons jusqu'aujourd'hui des situations démoniaques dans la vie des individus qui ne peuvent être résolues que par la puissance manifeste de Dieu. Nous avons jusqu'aujourd'hui des défis dans notre vie qui sont en train de résister parce que la seule force qui peut apporter la solution à ce problème, c'est la démonstration de la puissance du Saint-Esprit. Voilà pourquoi Dieu a prévu que le Saint-Esprit soit répandu sur toute chair et que dans la vie de chacun qui croit, chacun devienne capable de vivre les miracles de Dieu et la démonstration de la puissance de Dieu. Oh, je vais expliquer trois raisons pour pousser ta foi à accepter ce que je suis en train de dire. Trois raisons pour lesquelles la gloire de Dieu doit devenir une réalité de notre vie. De notre vie. La première raison, c'est que là où Dieu est, sa puissance doit se manifester. Là où Dieu est, sa puissance doit se manifester. Là où il est, là où il travaille, là où il agit, là où il intervient, sa puissance doit se manifester. Et c'est quand sa puissance se manifeste et sa gloire se manifeste, la Bible dit, et c'est l'apôtre Paul et Pierre plutôt, il était en train de raconter ça. Et quand il racontait ça, le Saint-Esprit a réagi. Le Saint-Esprit a réagi. Les Actes des Apôtres, vous connaissez ce chapitre. Le chapitre 10. Le chapitre 10 des Actes des Apôtres. Et Pierre se retrouve chez Corneille. Corneille a reçu de la visite. Un ange est venu lui dire, tes prières ont été exaucées. Et les offrandes que tu présentes à Dieu, Dieu le reconnaît.
1: Nzamba yebi yango.
0: Oh, j'ai pitié des gens qui aiment discuter jusqu'aujourd'hui pour donner des offrandes, des dîmes, de tout ça.
1: Ils discutent.
0: Ils se demandent si c'est vraiment une bonne affaire
1: ou bien sont en train.
0: Corneille, qui est un Romain, il n'était même pas un juif. Et il distribuait à l'église, à la synagogue, ses aumônes il envoyait. Aux pauvres il donnait. Un jour un ange lui dit, ce que tu fais sur la terre de tout ton cœur pour la gloire de Dieu, Dieu a vu ça et il m'a envoyé. Il m'a envoyé faire quoi? Va appeler Pierre. Parce qu'il y a, depuis que le Saint-Esprit est arrivé, il y a les hommes qui étaient ordinaires mais qui sont devenus ordinairement extraordinaires. C'est ça l'objectif. Dieu te prend un monsieur ordinaire et il te fait revêtir l'extraordinaire. Va appeler Pierre. On l'appelle aussi Simon. Il habite aussi chez un certain
1: Simon.
0: Allez l'appeler et amenez-le ici. Pierre,
1: Petelo,
0: là où il était
1: Zalaki,
0: en train d'adorer Dieu, il a une vision. Dans la vision, il voit des quadrupèdes, des serpents, des trucs comme des miselekete, comme des lézards. Et puis, une fois lui dit, prends,
1: zois.
0: Mange. Et dit jamais. De ma vie, j'ai jamais mangé quelque chose d'impur. Et la voix lui dit, oui, tu n'as jamais mangé d'impur. Mais lorsque Dieu dit c'est pur, même ce qui était impur devient pur. Parce que la pureté ne dépend pas de la peau. Ne dépend pas de l'espèce de quoi que ce soit. La pureté dépend de la parole. Quand Dieu déclare que ça c'est pur, en tout cas ça devient pur. Il était à un endroit, il dit à Moïse, ôte la sandale, ce lieu est pur. C'est devenu pur parce que Dieu a déclaré que c'est pur. Et Pierre ne comprenant pas, il va se retrouver chez Corneille. Il commence à leur raconter. Parce que les gens sont venus le prendre. Au verset 34, la Bible dit, alors Pierre, à partir du verset 34, alors Pierre ouvrant la bouche, dit en vérité, je reconnais que Dieu ne fait point exception de personne. Mais quand toute nation, celui qui le craint et qui pratique la justice, lui est agréable. Il a envoyé la parole aux enfants d'Israël en leur annonçant la paix par Jésus-Christ, qui est le Seigneur de tous. Vous savez ce qui est arrivé dans toute la Judée après avoir commencé en Galilée à la suite du baptême de Jean que Jean a prêché. Vous savez comment Dieu a ouin du Saint-Esprit et des forces Jésus de Nazareth qui allait de lieu en lieu faisant du bien et guérissant tout ce qui était sous l'empire du diable, car Dieu était avec lui. Nous sommes témoins de tout ce qu'il a fait dans le pays des Juifs et à Jérusalem. Ils l'ont tué et ils l'ont en le pendant au bois. Dieu l'a ressuscité le troisième jour et il a permis qu'il apparu non pas à tout le peuple mais aux témoins choisis d'avance par Dieu, à nous qui avons mangé et bu avec lui après qu'il fut ressuscité. Et Jésus a ordonné de prêcher au peuple et d'attester que c'est lui qui a été établi par Dieu juste des vivants et des morts. Tous les prophètes rendent de lui le témoignage que quiconque croit en lui, qui le reçoit, qui Quiconque croit en lui reçoit par son nom le pardon des
1: péchés.
0: Comme Pierre prononçait encore ce mot,
1: le
0: Saint-Esprit descendit sur tous ceux qui écoutaient la parole. Tous les fidèles circoncis qui étaient venus avec Pierre furent étonnés de ce que le don du Saint-Esprit était répandu sur les païens, donc les gens qui étaient des incirconcis.
1: Car
0: ils les entendaient tous parler en langue et glorifier Dieu. Le Saint-Esprit travaille là où Dieu est. La puissance de Dieu doit se manifester. La question c'est de se poser, la question que nous pouvons nous poser est de savoir, il est là ou il n'est pas là. Quand il est là, si nous savons qu'il est là, la puissance de Dieu va se manifester. Et là où la puissance de Dieu se manifeste, la gloire de Dieu se manifeste. Il a envoyé le Saint-Esprit pour qu'il manifeste la puissance de Dieu, non pas dans certaines personnes, mais dans la multitude de personnes. Donc depuis l'arrivée du Saint-Esprit, on n'est plus impressionné par les anciens prophètes. Oh non, il y avait un certain Élisée. Il était capable de faire surnager un morceau de fer qui est tombé dans le feu. Il prend juste un bateau, il plonge là où le fer est tombé, il le fait sortir. Il était capable de connaître ce que le roi étranger est en train de réfléchir dans sa chambre. On n'est plus impressionné par ça, parce que maintenant c'est notre tour d'être au courant de ce que le diable est en train de faire et de faire des miracles relatifs à notre situation, pour que rien nous empêche de glorifier Dieu dans la manière où il manifeste sa puissance. Bien aimé dans le Seigneur, quand je lis la vie d'Élie, je lis la vie d'Élisée, je lis la vie de Pierre, je lis la vie de Paul, je lis la vie de Jésus, je dis, ceci est arrivé pour qu'on nous enseigne que nous aussi, nous pouvons vivre à notre époque les choses qu'ils ont vécu, parce que le Saint-Esprit nous a été donné afin de manifester la puissance de Dieu. Nous avons besoin de nous préparer afin de croire que c'est notre temps et le Saint-Esprit nous a été donné afin de manifester la puissance de Dieu. Bien-aimés, n'allez pas chercher cette puissance ailleurs. Si vous avez Christ, le Saint-Esprit est en vous. Il suffit de l'invoquer, de le chercher d'une manière particulière. C'est pourquoi nous avons appris hier qu'il peut annoncer des choses cachées, qu'il peut te révéler les choses préparées d'avance pour toi, et il peut t'utiliser d'une manière particulière. Là où la puissance de Dieu est en action, la gloire de Dieu se manifeste. Et nous prions que la présence du Saint-Esprit en nous puisse nous aider à comprendre que le temps est venu de nous préparer à voir la gloire de Dieu. Nous sommes dans un monde de rendez-vous entre les défis et la puissance de Dieu. La Bible dit, dans les derniers jours, il y aura des moments difficiles, il y aura des temps incroyables, compliqué. Mais c'est dans ces derniers jours aussi qu'il a répandu de son esprit. Donc quand je me réveille le matin, je sais qu'il y a un défi qui m'attend. Et je sais que ça m'attend parce qu'il y a le Saint-Esprit. Je ne vais pas aborder ça avec mon intelligence. Je vais aborder ça avec le Saint-Esprit. Donc je crois que devant chaque défi, la puissance de Dieu peut se manifester et doit se manifester. Ah, nous avons besoin de gens qui comprennent qu'ils n'ont besoin de ne pas craindre, car tout est possible à celui qui croit et rien n'est impossible à Dieu. Donc Dieu, de qui rien n'est impossible, est en toi.
1: Et
0: toi-même, qui es en train de croire, tu es avec lui. Donc vous deux là, vous pouvez transformer les histoires autour de votre environnement parce que lui, il peut tout faire lorsque tout le monde croit. Alors, bien aimé dans le Seigneur, le Saint-Esprit est venu pour une affaire de puissance. Ce n'est pas une affaire de blague, c'est une affaire de puissance. Jésus a dit, vous aurez une puissance lorsque le Saint-Esprit viendra sur vous et il va vous donner la puissance. Et qu'est-ce que vous croyez qui arriverait lorsque la puissance de Dieu se manifeste? Tout ce qui va arriver, c'est la gloire de Dieu. Oh, je suis en train d'attendre que les problèmes s'alignent devant ta vie. Ça sera la gloire après la gloire. Ça sera après la gloire. Ces problèmes-là vont manifester la succession de gloire. Ça peut commencer par une dot que tu ne sais pas trouver aujourd'hui. Ça devient avec la fête de mariage que tu vas faire. Et puis après, ce sont les enfants qui sont en train d'arriver. Et puis après, une maison qui arrive, un moyen de transport arrive, tu deviens père triple, tu deviens mère quatriple, et puis des choses en train d'avancer. Les gens se posent des questions, mais dans sa famille derrière là-bas, on n'a jamais vu quelqu'un qui est en train de vivre ces choses-là. Mais lui répondra, ce n'est ni par force, ni par puissance, mais par le Saint-Esprit. Là où il est présent, il manifeste la puissance, et quand la puissance de Dieu se manifeste, la gloire de Dieu devient évidente. Deuxième raison, le monde entier,
1: Mokili Mobimba,
0: y compris les plans de Dieu,
1: Nzambe,
0: ils attendaient un temps. Où le Fils de Dieu
1: Nzambe,
0: viendrait sur la terre, accomplirait sa mission
1: et
0: de mourir à la place de l'homme et d'être glorifié. C'est après seulement qu'il soit glorifié qu'une telle chose devait arriver dans la vie des hommes. J'aimerais que tu puisses lire avec moi rapidement Jean chapitre 7 que nous sommes en train de lire ce jour. Jean chapitre 7, verset 37. Il est écrit, le dernier jour, le grand jour de la fête, Jésus se tenant debout s'écria, si quelqu'un a soif, qu'il vienne à moi et qu'il boive. Celui qui croit en moi, le fleuve de vie
1: couleront
0: de son sein, comme dit l'Écriture. Le verset 39 explique. Il dit cela de l'esprit. Il parlait de l'esprit que devait recevoir ceux qui croiraient en lui. Car l'esprit n'était pas encore venu parce que Jésus n'avait pas encore été glorifié. Vous voyez, donc on attendait qu'il soit glorifié. Avant qu'il ne soit glorifié, la saison n'était pas encore arrivée. Mais il devait mourir. Il ressuscite. Il monte au ciel. C'est ça être glorifié. Et la Bible nous dit, il est venu dans le monde. Il a vécu comme un simple homme. Il est devenu comme un serviteur. Et il s'est manifesté par l'obéissance. L'obéissance à la mort. Il est allé jusqu'à la mort. C'est pourquoi que la souverainement élevé et il a déclaré qu'au nom de Jésus, tous genoux fléchissent et que toutes langues confessent que Jésus est Seigneur à la gloire de Dieu le Père. Quand Christ a été glorifié, il a fini la mission, alors le Saint-Esprit devait venir pour démontrer aux gens qu'il suffit de confesser, de croire à celui qui est glorifié afin de voir sa gloire. Gloire s'est manifestée sur la terre. Parce qu'au ciel, il est déjà glorifié. Et le temps arrive pour que le Saint-Esprit Saint-Esprit donne la possibilité à quiconque croit de voir aussi cette gloire qui est dans le ciel se manifester sur la terre. Bien aimé dans le Seigneur, Jésus lui-même disait, quand il parlait à ses disciples, il leur disait, l'heure est venue, la moisson elle est prête. On va vous envoyer moissonner dans les champs que vous n'avez pas travaillé. Vous allez moissonner dans les champs où vous n'avez pas travaillé. Il sous-entendait il sous-entendait que lui allait faire le travail, lui allait souffrir, lui allait mourir,

0: que le Jésus, au nom de qui vous chassez les démons, c'est lui qui est glorifié dans le ciel. Et dans le ciel et sur la terre, c'est lui qui est le Seigneur. Et si tout genou doit fléchir, au nom de Jésus, c'est que Jésus a été glorifié. Ce que vous devez savoir, c'est qu'il existe un tabernacle du ciel. De la même manière que Moïse a répandu le sang sur l'autel de la terre, de la même manière, quand Jésus est mort, il a amené son sang et il a répandu ça sur l'autel du ciel. Et quand il a répandu sur l'autel du ciel, vous imaginez, rien que, j'ouvre une parenthèse ici, rien que Noé, le sacrifice que Noé a présenté à Dieu après le déluge. Quand il a sacrifié les animaux après le déluge, la Bible dit que l'odeur qui est montée au ciel, Dieu en sentant cela, il a fait le décret. Il a proclamé des décrets.
1: Il
0: dit, aussi longtemps que la terre subsistera, le froid, le chaud, les saisons vont demeurer. Il a décrété les saisons de la terre et il a béni l'homme. Maintenant, quand Jésus a apporté son sang dans le ciel, il a répandu ça. Le ciel, l'autel du ciel rempli du parfum du sang de Jésus. Et que le Père a senti ça. Il a dit, à partir de maintenant, quiconque croit en Jésus, son nom est inscrit dans le livre du ciel. Quiconque croit est pardonné. À partir de maintenant, Saint-Esprit va descendre pour manifester la puissance du ciel sur la terre. Ce sacrifice-là, ça nous a valu ce que nous vivons aujourd'hui. Parce que Jésus a été glorifié sur la terre, aucun petit diable ne peut me résister. Parce que Jésus a été glorifié au ciel. Aucun petit diable ne peut te résister sur la terre. Au nom de Jésus, tu chasses les démons. Au nom de Jésus, aucun esprit. Je parle aux gens qui ont souvent l'habitude de faire des délivrances. Vous n'avez pas beaucoup de temps à passer devant ces puissances-là. Non. Parce qu'au ciel, il est déjà glorifié. Sur la terre, les esprits ne peuvent pas résister. Croyez qu'ils ne doivent pas vous résister. Chassez-les, détruisez-les, enlevez leurs œuvres, bénissez les hommes. C'est la puissance de celui qui a été glorifié. Tu es comme un petit frère dont le grand frère a été nommé. Il est nommé Seigneur des seigneurs, roi des rois, héritier de toutes choses. Celui qui a le pouvoir dans les ciels et sur la terre. Le grand frère. Et parce que notre grand frère nous donne l'autorisation d'utiliser son nom, nous sommes dans la même famille. Et bien nous aussi, le temps est arrivé de glorifier le nom de Jésus en exerçant son autorité sur la terre. Voilà pourquoi les gens comme apôtre Paul, un individu, tous les autres disciples, ils sont à Jérusalem. Lui est tout seul. Il entre en Asie. Il crée 30 églises. 30, lui seul. Lui seul, les Pierre, Jean et consorts concentrés à Jérusalem. Lui seul, hier il était le tueur de l'église. Aujourd'hui il entre en Asie, il passe à Debe, Éphèse, Corinthe, ceci cela.
1: Au bout de deux ans, trois ans, il a créé des églises. Lui seul, un homme qui entre dans un continent, qui crée 30 églises, lui qui était tué, et aujourd'hui même, les mouchoirs appliqués sur son corps,

0: Comment ça guérir les malades? Nous, on a peur de ça. Je me rappelle en Belgique un jour. Je prêchais dans l'église de Papa Kabi. Une maman vient me dire, nous avons un malade. Ma fille est très malade. Je sais qu'on m'a dit que tu dois rentrer à Bruxelles et tu n'auras pas le temps d'arriver à l'hôpital. Est-ce que tu me permets de mettre mon mouchoir sur ton corps et d'aller appliquer ça à ma fille? Parce que je suis sûr qu'elle va guérir. Je dis oui. Mais quand tu auras mis sur ta fille, ne va plus utiliser ça pour autre chose. Effectivement, elle a mis ça sur sa fille et la fille était guérie. Mais elle doit avoir tenté de donner aussi à son ami pour aller. Donc nous, ces histoires-là, on a un peu peur de ça. Mais ce qui est vrai, c'est que tu n'es pas n'importe qui. Lorsque le Saint-Esprit habite en toi, tu deviens une personne stratège dans le système de Dieu. Alors bien aimé dans le Seigneur, il faut savoir que premièrement, là où le Saint-Esprit agit, la puissance de Dieu se manifeste, la gloire de Dieu doit se manifester. Deuxième raison, Jésus est mort, il est ressuscité, il est glorifié, et parce qu'il est glorifié, nous le fêtons en manifestant sa gloire là où les ténèbres étaient en train de régner, pour que les ténèbres ne règnent plus jamais et que la puissance de Dieu se manifeste. Troisième et dernière raison, Dieu a pour mission de transformer l'homme, d'utiliser un ex-méchant comme un saint, quelqu'un qui était perdu comme lumière, quelqu'un qui était aveugle comme quelqu'un qui voit. Dieu a la capacité de transformer, et parce qu'il veut transformer, il veut utiliser les hommes pour sa gloire. C'est pourquoi le Saint-Esprit n'a pas été envoyé chez les animaux, n'a pas été envoyé ailleurs. Il est envoyé chez les hommes que tu es et que je suis, afin que nous soyons témoins d'une grande transformation de notre propre vie, et à partir de cette transformation que nous soyons des instruments pour les autres. Tu ne peux pas devenir un instrument entre les mains de Dieu si toi-même tu n'as pas été transformé par lui. Ça n'a rien à voir avec la puissance des ténèbres qu'on exploite comme ça à gauche et à droite. La puissance de Dieu, elle commence par toi, elle te transforme. Le baptême que tu reçois du Saint-Esprit, mais aussi de feu. Le feu que tu reçois détruit les œuvres du diable dans ta vie. Il te fait regretter le mal afin de ne plus retourner dans ce mal. Bon, quand nous parlons du feu, nous voyons toujours le feu dans un sens. Mais le feu dont il est question ici, c'est le feu qui vient nous faire regretter le mal. Le feu brûle en nous les choses des ténèbres. Paul a vu le feu. Il a vu la lumière. Et dans son cœur, il a fortement regretté d'avoir tué tous ces gens-là. Il a vraiment regretté. Donc, son cœur était brûlé comme un sacrifice. Et après être brûlé, purifié, maintenant le Saint-Esprit commence à travailler dans sa vie. Donc, bien-aimé dans le Seigneur, la troisième raison, c'est que Dieu, il transforme les gens afin qu'il utilise ceux qui sont totalement consacrés à lui. Il est dans une affaire à chercher ceux qui se consacrent à lui. Et tous ceux qui se mettent à sa disposition, qui se consacrent à lui, et alors il doit les utiliser pour manifester sa gloire. Souvent sa gloire ne se manifeste pas parce que nous ne sommes pas suffisamment consacrés à lui. Nous mélangeons notre vie avec des choses qui n'ont rien à voir. Il est écrit dans Romains chapitre 12: ne vous conformez pas au siècle présent, mais soyez transformés par le renouvellement de votre intelligence afin d'offrir vos corps comme des sacrifices saints, agréables et vivants. Donc ça sera pour vous un vrai culte. Vous serez une maison vivante de Dieu. Il se sentira à l'aise de travailler là-bas parce que vous lui avez laissé la liberté. Donc nous sommes appelés, bien-aimés dans le Seigneur, à cultiver une vie de sanctification, à cultiver une vie de consécration, à cultiver une vie de dépendance totale à Dieu, afin que lui déverse en nous sa gloire qui ne peut pas être négociée. La Bible dit: c'est avec beaucoup de jalousie que Dieu nous a laissé son esprit. Avec beaucoup de jalousie. Et son esprit en nous peut être attristé. Il peut même être éteint. La Bible dit: n'attristez pas l'esprit, ne teignez pas l'esprit. Mais là où on le laisse agir, comme il est écrit, ne vous enivrez pas de vin, mais laissez-vous rempli de l'esprit, qu'il déborde en vous. Alors vous allez voir la gloire de Dieu se manifester. Bien-aimé dans le Seigneur, demain nous allons passer du temps dans l'invocation de l'Esprit. Je suis sûr que lorsque tu vas te mettre en règle, parce que cette nuit jusqu'à la journée de demain, cherche à te réconcilier avec le Saint-Esprit. Quelles sont les choses qu'il te reproche? Abandonne ça à côté et confesse cela devant l'Esprit de Dieu. Et renouvelle ton engagement devant lui. Renouvelle-lui ton engagement. Lorsque nous allons invoquer le Seigneur, ça sera pas comme au mont Sinaï, mais ça sera comme dans ta vie. Quelque chose va se passer. D'abord, tu sentiras que les poids que tu transportais commencent à partir. Les démons qui visaient ta vie vont commencer à réfléchir. Si tu étais dans les viseurs du diable, il voulait tirer sur tes affaires, sur ta santé. Il va comprendre que non, ce n'est plus le temps, ça n'agira pas, ça ne touchera pas, ça n'arrivera pas, parce que celui qui est en toi, il est plus grand que celui qui est dans le monde. Donnons l'occasion à Dieu de nous utiliser en nous consacrant à lui, en nous abandonnant à lui, en lui faisant confiance, et il agira au travers de nos vies. Il n'attend que ça. Le niveau de consécration n'est pas encore suffisamment donné. L'apôtre Paul, dont il est question ici, il est question de Paul qui communiquer la puissance même jusque dans son corps. Vous lisez sa vie, vous voyez comment il passait du temps dans la prière, dans la présence de Dieu. Combien de fois il jeûnait, comment il a renoncé à plusieurs avances et même avantages. Il a renoncé, il est même resté en prison pendant que ceux qui l'ont mis là-bas attendaient qu'il donne un peu d'argent. Il n'a pas donné.
1: félicité.
0: Et on l'a prolongé le séjour en prison parce qu'il a refusé de donner de l'argent. Bien aimé dans le Seigneur, lorsque nous pratiquons ce que Jésus nous a demandé, la règle d'or, cherchez premièrement le royaume et la justice de Dieu. Alors le reste là vous sera donné par-dessus. Lorsque nous cherchons la gloire de Dieu, l'honneur de Dieu, la volonté de Dieu, l'autorité de Dieu dans notre vie, nous nous soumettons et nous attachons notre vie à la communion avec Dieu en refusant toutes les autres pratiques qu'il n'accepte pas, en nous conformant à sa volonté, que nous soyons enfants, que nous soyons parents, que nous soyons jeunes, que nous soyons vieux, qui que nous soyons, la gloire de Dieu va se manifester dans notre vie. Et les jeunes aujourd'hui, ils en ont besoin. Les vieux aujourd'hui en ont besoin. Les parents en ont besoin. Les enfants en ont besoin. Simplement parce que le Saint-Esprit travaille encore aujourd'hui. Il a besoin de t'utiliser comme un instrument de puissance dans ces derniers temps. Tout ce que tu diras partira avec autorité. Tout ce que tu feras arrivera avec autorité. Même un coup de fil, même un SMS, même une pensée vis-à-vis de quelqu'un, des choses que tu réfléchis sur cette personne deviennent une réalité simplement parce que toute ta personne est manifestement remplie de la gloire de Dieu. Si la gloire a touché même la salive de Jésus, aujourd'hui même ce que tu penses peut devenir une réalité. Parce que celui qui agit en nous, il agit au travers de ce que nous demandons et ce que nous pensons. Je vais terminer avec la clé des réussites de tout ça. Comment nous pouvons bénéficier de tout ceci? C'est par là que nous allons commencer demain. Mais je vous dis, c'est par la soif. Si quelqu'un a soif, si quelqu'un a soif, si quelqu'un n'a pas soif, en tout cas, Dieu ne viendra pas forcer. Quel est le niveau de ta soif? C'est simplement de prier et vivre avec Dieu au niveau naturel. Des prières de bénir la nourriture, de bénir le sommeil, de bénir le taxi quand tu es dedans, de prier dans ton bureau quand tu entres, ou des prières qui t'ouvre l'esprit pour que tu n'ignores rien de tout ce qui te concerne. Et dès que tu es devant une difficulté, tu sais que ça aussi, Dieu peut résoudre ça. De ne jamais tolérer que dans ton cœur viennent s'asseoir des soucis et des inquiétudes. Ça n'a rien à voir dans ton cœur. C'est plutôt la paix et la joie qui doivent demeurer là-bas, parce que tu sais, quel que soit le problème, celui qui a donné la solution est avec toi. Tu crois en permanence que ta vie peut être une succession de miracles. Il en sera ainsi jusqu'à ta mort. Jusqu'à ta mort. Il y a un moment donné où les soucis tu vas les oublier, ou même les inquiétudes tu vas les oublier, parce qu'il est écrit: bannis les inquiétudes, ça n'approchera pas de toi, parce que l'Éternel va t'affermir par la justice. Nous avons donc besoin de décider quelle est notre soif, où est-ce que nous voulons aller avec lui. Si nous voulons aller en profondeur, il ira en profondeur avec nous. Celui qui a demandé que Jésus vienne chez lui, Jésus est allé chez lui. Celui qui a dit non, ne va même pas, envoie seulement la parole, il a aussi envoyé la parole. Où est-ce que nous voulons vivre avec lui? Dans quelle dimension nous voulons vivre avec lui? Si notre soif est de le voir chaque jour de notre vie, il sera là chaque jour. Si notre soif est de le voir seulement le dimanche, lorsque nous nous réunissons temps avec les autres, il nous verra le dimanche. Si notre soif est de le voir de temps en temps, quand nous avons des fêtes ou des problèmes, et nous le verrons en ce moment-là. Quelle est notre soif? C'est la soif qui va déclencher la puissance de Dieu dans notre vie. Et Dieu nous donnera selon notre soif. Que Dieu te bénisse. Nous nous retrouvons demain. Il est écrit, aspirez aux dons spirituels. Affectionnez-vous aux choses du ciel. Nous allons nous tourner demain dans la prière. Et je sais que Dieu va te bénir. Nous viendrons au rendez-vous demain avec l'intention de boire. Parce que nous avons soif. Nous sommes fatigués de voir l'ennemi continuer à nous traîner sur des choses que nous avons déjà vaincues. Et nous avons besoin de prendre notre possession en main. Que Dieu vous bénisse. Il bénisse sa parole dans vos cœurs. Et on se retrouve demain dans la prière. Où que vous soyez, la puissance de Dieu va vous toucher. Là vous serez. Vous serez surpris. Que Dieu vous bénisse. Bonne soirée.

sentent rejetées. C'est aux personnes qui se sentent abandonnées. C'est à ces personnes que nous voulons d'abord nous adresser premièrement. Votre cœur a un vide. Et ce vide est à la forme de Dieu. La seule personne qui peut remplir ce vide s'appelle Jésus. Par cette atmosphère de gloire que le Saint-Esprit a libérée par son serviteur, en union d'onction avec lui, je crois que nous libérons par la puissance de l'Éternel la faveur de Dieu sur toi qui es en train de nous suivre. Il a dit quelque chose de merveilleux dans ces chants que j'ai retenus. Nous payons nos factures à la régie des eaux et tout. Mais si jamais un jour Dieu nous demandait de payer la facture, que devons-nous le donner? On a besoin de Dieu le matin, à midi.

Dans mon esprit, je vois des familles rejetées qui ont besoin de Dieu maintenant. Je vois des personnes qui se sont déplacées d'un contrée à un autre qui ont besoin de Dieu maintenant. Je vois des gens qui se déplacent dans plusieurs villages qui ont besoin de Dieu maintenant. Je vous dis que Dieu est un Père responsable. Venez à lui, vous tous qui êtes chargés, fatigués.

ce moment Dieu l'a voulu ainsi car il voulait libérer quelqu'un. Je prie non seulement pour des personnes qui me suivent, mais pour des gens aussi qui sont ici dans cette salle. Profitez de cette atmosphère, que Dieu vous touche et qu'il vous change au nom de Jésus. Quelle forte présence de Dieu.

tu as une forte bénédiction pour nous cet après-midi. Et vous savez, la famille de Dieu ne se limite pas qu'à une église, mais la famille de Dieu, c'est le corps universel. Et Dieu a voulu aujourd'hui nous envoyer les yeux, parce que nous sommes un corps. Il y a la bouche, il y a les yeux, il y a tout. Et il a voulu nous envoyer un de ses fils pour bénir le peuple de Matadi et du monde entier. Je sais que vous étiez très nombreux à nous suivre. Soyez bénis au nom de Jésus. Que Dieu vous bénisse, serviteur de Dieu. Et gloire à Dieu. 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Acclamons le Seigneur.

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Amen. Na kozala bref, je pense que pour la première fois peut-être tokoteya ou pa na ebite. Parce que makambo ezoko se precipiter na mboka RD Congo. Peut-être lobby boko yoka kitulumbo ake deja na exil ou na résidence surveillée. Ma caméra s'est déroulée dans des moments vraiment accélérés. En résumé, tu as le balabino qui est moni, tant que tu as le tribalisme, tu as le pas en vain. Parce que mon lim, où est le tribalisme, et dans mon lim, où est le bâtir, il est impossible de bâtir un boka, non, ou un zambé. 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Et alors, il y a un bonheur, il y a un officier. Et alors, il y a un comment il y a un coût pour 80 dollars? Et il y a un généraux, il y a un salaire, il y a 500 dollars, 1000 dollars. Donc, il y a un
e décision zo mi tu le brifat bima. C'est malheureux, ton métier qui est déjà en garde, depuis qu'à là, tu finga ko luba, nazo baba pasteur, ou ba luba. Au moins, on va bouger miner les vimbarab. Moi, quand on coupe de veste, les ateliers bandits, ils ont toqué les bandits. On tourne avec les bandits, les pistes d'atterrissage, y a un gili. Attends le boum. Là, on va longer les ateliers. Voilà ce que bolo ba. Quand on bise sur ta bande de hôtel, les matins, tu as l'air de quoi. Mon lit, mon habillement, mon mémoire, tribalisme, on a qui nous loue barana. Bon, on dirige un bon canangoté. Ou ben, on finga. Bandeau menacé. Mais si quoi, baby, si nous sommes benabino, que à que nous renika, à démissionner de poser démissionner. Bon, voyez si quoi, voyez sur le balisus. Eh, il faut mener la guerre avec prudence. Y a le balisus. Au moins, on va tata mi bimbo, taliban, au moins, 1m80 quelque part, 1m85. Hein? Na ingambe, je suis grand détail là et tout. Au moins, 1m85, au canisin à Bongo, n'est à ta, moi, maillé les alliés, maillé les fenêtres à Bongo, oh, bah, bah, bâti l'alliance avec Dieu. Donc, comment vous y va avec Mambon? Est-ce que vous avez dit, Bongo, mon aîné, mais servez à moi, il y a 3 ans. Je suis un peu plus de temps. Au contraire, Bino va se manifester comme ténèbres pour la monsieur Chulombo. Si Koyo, alors on a pouvoir à l'autre. Boya sous son finger. Boya sous ce qu'on menace. Boya sous ce qu'on loba. Zali Mawa. 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Et c'est mon anglais qui est obstacle à mon aide au développement Congo à l'autre. À l'autre. Et que le sambouza démocratie à solo et côté en boca cannabis au Congo armée à solo et à la élevée à Congo tout bondissa corruption tout bondissa tout picola système où tu l'ombre installé qui pour ne repérer sa valeur à solo en boca cannabis au Congo Nyangwana le sambou son départ pour Nanga ce n'est pas une fête. Son départ pour Nangaï rechanger par Mbébélé. Nangaï rechanger le remonté. Non, il rechanger par Mbébélé. Mais les érotiques, on ne les aura jamais faites pour Nangaï parce que ils ont le relaxé que le nom de Jésus peut être pris en vain. Voilà une personne abîmée. On a l'assemblé là comme un homme tribal. On a l'assemblé là comme un maudit gestion boca basé sur le tribalisme. C'est dommage, mais je suis au commissaire. Car la mingité peut-être beaucoup plus d'informations. Mais Boza, Baoyo, Boza, la primaire. Voilà. 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Autour de Barra Congo, il y a une moto. Et téléma. 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Na. L'exhortation et ma casse pour Hélène dit ça, mais ce Christ, enfin que tous à la tête, oh, il va séduit par Lucifer. Nous avons bien la moko, la moko, la biso, journée et malonga, le lot de mardi 18 février 2025, le sang en anglais qui est Bino, la famille, la Bino. Dans le Bandekonabiso, au bazar à l'est, bazar un peu partout, dans le nord-ouest et tout, dans la 4 RDC, qui est Kimi en Zambé et Fanda. Dans le combo à l'est, tout le monde est le bon goût. 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

qui n'avait pas d'enfant et que Dieu t'a donné, contemple sa bonté. Toi qui peux te lever et marcher, contemple sa bonté. Alors monte, dis quelque chose à Dieu. Non, ne me regarde pas. Dis quelque chose à Dieu. Pas moi, lui. Dis Seigneur, merci. Merci parce que je suis ce que je suis aujourd'hui. Merci parce que peut-être maintenant je manque. Mais ça ne fait pas de toi un moins Dieu. Alléluia. Alléluia. Alléluia. Yes. Alors monte. Monte. Tu n'as pas besoin de crier, non. Tu as juste besoin de dire merci Seigneur. Du fond du cœur, merci Seigneur. Merci de me transformer.

Est-ce que tu peux lever ta main comme ça? Est-ce que tu peux le faire avec moi? Est-ce que tu peux lever ta main? Est-ce que tu peux dire simplement, je t'aime Jésus? Je veux t'entendre dire je t'aime Jésus. Je veux t'entendre dire je t'aime Jésus. Je n'ai pas entendu, je veux t'entendre dire fortement, je t'aime Jésus. Alléluia. Est-ce que mon lolo a moins d'entendre pour matin? Yes.

0: Seigneur est mort pour le péché du monde entier, c'est un fait absolu. Tu peux être multimilliardaire mais pauvre. Sans Jésus-Christ,
1: ce
0: que tu as ne vaut rien. Or, c'est tous ceux-là qui n'ont pas cette richesse appelée Jésus. Alors il leur dit, l'Esprit du Seigneur est sur moi.

0: et deviens riche.
1: Est-ce que quelqu'un m'entend pour dire Amen?
2: Amen.
3: Amen.
1: Amen.
3: Merci Jésus.
1: Amen.
3: Merci Jésus. Merci Jésus. Amen.
1: Amen.
3: Oh, c'est merveilleux, c'est formidable. Gloire à l'agneau de Dieu. Bien-aimé, il y a suffisamment de grâce répandue en ces lieux maintenant.
1: Amen.
3: Au point que tout celui qui a la foi et qui croit ne sortira pas de ce lieu tel qu'il est entré. Parce que l'Éternel Dieu est au contrôle et il est derrière sa parole pour l'accomplir. Pouvons-nous encore prendre 30 secondes pour l'acclamer, juste l'acclamer.
1: Alléluia.
3: Il est Dieu. Alléluia.
1: Merci Jésus.
3: Oh, alléluia.
1: Merci Jésus.
3: Merci Jésus.
1: Alléluia.
3: Acclame l'exaucement de ton miracle, l'exaucement de ta prière.
1: Alléluia.
3: Anticipe déjà, anticipe déjà.
1: Ouh.
3: Anticipe déjà ce que Dieu va faire
1: Alléluia.
3: Pour toi. Anticipe déjà ce que Dieu va faire pour toi.
1: Alléluia.
3: Merci Jésus. Au nom de Jésus. Waouh. Viens vous asseoir, bien-aimé. Bon d'être dans la présence de l'Éternel grand Dieu.
1: Amen.
3: Alléluia. Oh, c'est parti, c'est parti. Aidez-la mieux à ce... Oh mon Dieu, mon Dieu. C'est la gloire de Dieu qui est répandue en ces lieux. C'est la puissance de l'Éternel, notre roi, qui est en ces lieux. Il est Dieu, il est Dieu, il est Dieu. Et il fait grâce à son peuple. Les démons s'enfuient, les maladies s'enfuient. Parce que dès qu'ils ont prié, le lieu où ils furent rassemblés trembla. Dieu dit Amen à leur prière.
1: Alléluia.
3: Et cela fait trembler les déserts. Cela peut enfanter les biches. La voix de l'Éternel est en train de dire à quelqu'un en ces lieux, je te guéris, je te sors de ta prison.
1: Alléluia.
3: Je te sors de ton emprise.
1: Alléluia.
3: Je t'installe dans la puissance.
1: Jésus.
3: Je me manifeste dans ta vie. Est-ce que quelqu'un peut encore glorifier le Dieu Tout-Puissant? Yes, tu es Dieu, tu es roi.
1: Alléluia.
3: Merci Jésus.
1: Mato Nicolo.
3: Merci Éternel. Merci Seigneur. Bien-aimé.
1: Balingami.
3: Dieu est déjà au contrôle de toutes choses.
1: Vous
3: savez, depuis que nous avons célébré Pentecôte, nous avons eu à recevoir de la part de notre Dieu toutes les grâces particulières et les instructions particulières. Nous avons vu que la Pentecôte est venue plus pour repartir comme dans le temps ancien, mais la Pentecôte était venue ce moment-là pour rester tous les jours. Et que chacun de nous doit expérimenter la Pentecôte tous les jours. Parce que l'Esprit de Dieu, que le cœur, l'initiateur, qui est répandu est venu pour rester et habiter au milieu du peuple de Dieu. Bien-aimés, nous sommes le temple du Saint-Esprit. Il demeure en nous et il a une mission avec nous. C'est pour cela que nous avons vu, mes frères et sœurs, que une fois que l'effusion du Saint-Esprit est descendue sur nous, nous devons découvrir les secrets pour avoir cette Pentecôte tous les jours. Et nous avons vu, mes frères et sœurs, que le Saint-Esprit est venu pour une mission, pour un but. pas pour faire de nous des personnes extraordinaires, mais pour nous pousser à mener une vie hors du commun. Nous devons mener une vie hors du commun. Et alors avec ça, nous devons devenir des hommes et des femmes de prière. Tout commence par là. Des hommes et des femmes de prière. Pas n'importe quelle prière, mais des prières qui libèrent la puissance. Quand ils eurent prié, le pasteur Marc nous en a encore parlé. Acte 4, 11.
2: Acte 4,
3: 11, pardon, 31.
2: Qui nous a 31?
3: Acte 4, 31.
2: Acte 4, 31.
3: Quand ils eurent prié, c'est pour dire que ce qui vient, c'est du fait qu'ils ont prié. Quand ils eurent prié, ils ont pris connaissance des problèmes que Pierre et Jean avaient. Ils se sont référés aux promesses des Saintes Écritures. Ils ont su que le Dieu omniscient avait déjà planifié ceci. C'est tumulte parmi les nations, ces agitations. Dieu n'est pas ignorant de cela. Et comme il n'est pas ignorant de cela, il a fait des promesses à ce sujet. Lui, le Tout-Puissant, qui a créé les cieux et la terre, qui a créé même ceux qui nous menacent, qui a créé tous les souverains sacrificateurs, lui qui le sait, il sait aussi ce qu'il va faire. Nous n'allons pas lui demander de ne pas passer par ses menaces. Nous n'allons pas lui demander d'enlever ses menaces. Nous allons seulement lui demander de nous donner la force d'annoncer l'évangile avec une pleine assurance. C'est-à-dire pas une assurance à moitié. Pas une assurance 85%. Pas une assurance
2: 50%.
3: Mais une pleine assurance. Et quand ils ont demandé ça, l'Esprit de Dieu a dit, voilà la raison pour laquelle je suis là. Vous recevrez une puissance. Le Saint-Esprit sur vous. Vous serez mes témoins. Alléluia.
2: Amen.
3: Nous avons vu que quand tu diras au Saint-Esprit, remplis-moi Seigneur de ton Saint-Esprit pour que je ne puisse plus pécher, l'Esprit te dira, je ne suis pas intéressé par ça.
2: Remplis-moi
3: Saint-Esprit, donne-moi la puissance pour que je ne puisse plus rester vivre dans la pauvreté. L'Esprit de Dieu te dira, ça ne m'intéresse
2: pas.
3: Ça, ce sont les bonus. Celui qui cherche le royaume et la justice de Dieu, toutes ces choses pour lesquelles les païens se battent, lui seront données. Mais quand tu diras au Saint-Esprit, je ne te demande pas de m'empêcher d'aller en prison. Je ne te demande pas de m'empêcher de tomber dans les mains de ceux qui me menacent.
2: Mais
3: je te demande, quelles que soient les conditions, d'annoncer, d'être témoin de Jésus-Christ. Il te dira, ah, c'est ça que tu veux. Je le veux. Et nous allons faire route ensemble. Et il va te donner cette puissance. Gloire à l'agneau de Dieu. On l'a rappelé le thème de ce mois.
2: C'est
3: annoncer la bonne nouvelle.
2: Côté à Sango Malamu Yangolu na Jésus Christ.
3: Amen.
2: Amen.
3: Comme nous sommes là toujours en train de voir comment le Saint-Esprit agit, Maintenant que le Seigneur est en train de, d'envoyer ce réveil d'abord individuel, et qui va faire que notre feu va embraser les autres et embraser l'Église, nous avons vu que ces gens remplis du Saint-Esprit, ça n'a pas empêché qu'on les menace. Rempli du Saint-Esprit, ça n'a pas empêché qu'on le mette en prison. Rempli du Saint-Esprit, ça n'a pas empêché qu'on les persécute et qu'on les disperse. Alors, à quoi bon le Saint-Esprit? Alléluia.
2: Alléluia.
3: Je ne rentre plus dans les critères pour une prière qui libère la puissance. Vous n'avez qu'à suivre tous les enseignements que nous avons eu là-dessus. Laissez-moi relire encore Acte 4, 13. Lui second dit ceci, lorsqu'ils virent l'assurance de Pierre et de Jean, ils furent étonnés, sachant que c'était des hommes du peuple sans instruction. Et ils les reconnurent pour avoir été avec Jésus. La Bible en français courant dit ceci. Les membres du conseil étaient très étonnés, car ils voyaient l'assurance de Pierre et de Jean et se rendaient compte en même temps que c'était des hommes simples et sans instruction. Ils reconnaissaient en eux des compagnons de Jésus. Parole vivante. En constatant, écoutez ça, la joyeuse assurance. Tu peux être assuré, mais toujours renfrogner le visage. Mais s'il y a une joyeuse, une assurance joyeuse, en constatant la joyeuse assurance et la hardiesse de Pierre et de Jean, les membres du conseil furent stupéfaits, car ils savaient que c'était des simples laïcs qui n'avaient pas fait d'études. Ils se rendaient compte de ce que cela signifiait pour eux d'avoir été avec Jésus-Christ. Ils se rendaient compte de ce que cela signifiait pour eux d'avoir été avec Jésus. Le fait que tu es avec Jésus, qu'est-ce que cela signifie pour toi? Et qu'est-ce que les gens vont voir du fait que tu es avec Jésus? Le terme qui est traduit par l'assurance se traduit aussi par hardiesse. Hardiesse. Il se traduit aussi par audace. On les menace, mais ils sont audacieux. J'aime comment Alain Paul l'a dit vendredi ici. Quand tu dois être soumis à Dieu, le diable doit te trouver têtu.
2: Je parle aux gens
3: têtus enseignés devant le diable. Tu ne peux pas être soumis à Dieu et en même temps soumis au diable. On ne peut pas servir de
2: maître.
3: Nous avons besoin aujourd'hui d'une pandémie de l'audace de la Pentecôte.
2: Oh, mon Dieu.
3: Il y a des gens qui ne m'ont pas compris. Nous avons besoin aujourd'hui de l'épidémie appelée l'audace ou l'assurance ou la tétutesse de la Pentecôte.
2: Ya mokonomoko babengi mutu makasi matoi mangongi ya kitala moni mutante.
3: Comme nous comprenons bien aimé que nous sommes appelés à répandre la bonne nouvelle de la grâce.
2: Lokola to sosole te to bengami to parangansa sangomana mu yangulu na nzambe.
3: Et comme nous voyons ceux qui nous ont précédés.
2: Pe lokola to moni ba ebazala ki
3: bosona biso. Que quoi qu'on plie du Saint-Esprit. On les a persécutés. Rien ne peut nous arrêter. Nous allons parler aujourd'hui, mes frères et sœurs, de ce que cela implique que d'annoncer la bonne nouvelle de la grâce. Parce que
2: si
3: je demande aujourd'hui là, qui sont prêts pour répandre la bonne nouvelle de la grâce, je crois que toute la salle, nous allons lever les mains et dire, nous sommes prêts. Mais vous attendez quoi? C'est pour cela que l'Esprit nous a inspirés à parler des qualités de l'assurance de la Pentecôte. Les qualités de l'assurance. Parce que tu dois annoncer cet évangile avec une pleine assurance. Comme ceux-là qui furent remplis du Saint-Esprit à la Pentecôte. Bien-aimé, les qualités de cette assurance de la Pentecôte résident dans les actes qu'ils ont posé. Tu peux dire j'ai l'assurance, mais si je regarde les actes que tu poses, je ne vois pas les actes d'assurance, tu racontes des histoires. L'Esprit de Dieu me dit qu'aujourd'hui il va encore guérir le cœur brisé, restaurer ceux qui pleurent et gémissent, surtout du fait qu'ils souffrent pour avoir choisi de servir Dieu. Si tu souffres du fait d'avoir choisi de servir le Seigneur, rejeté, humilié, ne l'oublie pas. Le rejet de l'homme te projette dans l'orbite de Dieu pour accomplir ton destin. Le rejet de l'homme te projette dans les projets de Dieu. Dieu s'en sert. Dieu se sert de la persécution. Dieu se sert des humiliations. Dieu se sert des rejets pour le mettre dans ses projets afin que vous accomplissiez vos missions. Ne pleurez pas du fait d'être humilié ou rejeté. Je suivais des jeunes gens qui suivent le football, qui aiment le football, n'est-ce pas? L'histoire que je vous raconte, c'est vrai. Je ne sais pas si ces hommes prient ou ne prient pas. Mais il parle de l'ex-entraîneur de PSG. Qui aime PSG? Il y en a beaucoup. Ne levez pas la main, je sais que vous êtes là. J'ai vu déjà une main. Au Congo, il y a même un numéro 10 du PSG que nous connaissons. L'entraîneur ne fait pas de résultats, on le rejette, on le chasse.
2: Entraîneur a son suisse, ben on coupe t'es, ben benganié.
3: Tuchel. Et il part, il n'a jamais eu de grande coupe.
2: Besoin d'un nous coupe t'es.
3: Avec cette équipe là.
2: Dans l'équipe.
3: Mais en le rejetant,
2: les babouks entraîneur.
3: Chelsea le prend.
2: Chelsea équipe est récupérée entraîneur.
3: En Angleterre.
2: Bazou en Angleterre.
3: Chelsea était en train de tourner en rond.
2: Bazaye ko zunguluke zunguluke.
3: Mais aujourd'hui cet homme là,
2: kasi lelo muto ana,
3: a fait de Chelsea le champion d'Europe. Ce qu'il ne pouvait pas faire chez PSG.
2: A commis ça Chelsea champion d'Europe.
3: Il prend la coupe là, il l'embrasse, il dit oh. Quand j'étais chez PSG, il a pleuré quand on l'a chassé.
2: Et
3: maintenant il dit merci de m'avoir chassé.
2: Parce
3: que maintenant j'ai au moins une coupe à clame.
2: Amen.
3: Amen. Le rejet des hommes.
2: Mais
3: dans la même équipe, il y avait un défenseur.
2: Une équipe moko wana pe défenseur moko azalaki.
3: Quand il gagnait, on le félicitait. Quand il perdait,
2: soka gagné ba pesé le coup muyonde obetaka bien.
3: Quand il perd, la faute c'est toujours sur lui.
2: Soki alongi te mokolo wana obeti mabe. Okati banzadi na terrain, obebisa le biso ballon.
3: Allez, on l'a chassé aussi.
2: Allez, ba bengani yepe na na match.
3: Na PSG.
2: Na PSG.
3: Chelsea le prend.
2: Chelsea a logo tiré le sous.
3: Thiago Silva. C'est déjà là qui, quand il enlève le Varese, c'est 100% Jésus. C'est pour cela qu'on leur interdit, si tu enlèves encore la vareuse, allez, tu as carton. Parce que vous faites de la propagande avec vos
2: vareuses. Maintenant,
3: lui aussi n'a jamais été champion d'Europe.
2: Il n'est pas un champion d'Europe, putain.
3: Et son entraîneur, son ex-entraîneur.
2: Na ex-entraîneur na ye.
3: Qui l'avait chassé.
2: Oui, bah, bengana ki ye.
3: À son tour, on l'a aussi chassé.
2: Et ils
3: se retrouvent tous dans une même équipe.
2: Bah, koutani, bah, onyons, bah, bah, bah, ça,
3: ils commencent à embrasser la coupe.
2: Na suka, suka, bah,
3: c'est alors après qu'ils ont compris.
2: Si mande, bah, so soli.
3: Le rejet des hommes.
2: Ko bwa ki sa maya batu,
3: te projette.
2: Et
3: dans les projets de Dieu. Si tu es
2: patient,
3: tu verras pourquoi Dieu a permis que cela t'arrive.
2: Est-ce
3: qu'on ne peut pas acclamer le Dieu qui est dans le plan, qui nous met dans son plan? Alléluia!
2: Amen!
3: C'est pour dire, bien-aimé,
2: ne
3: pleurons pas pour tout ce qui nous arrive. Dieu intègre cela dans son plan pour
2: nous.
3: Les qualités de l'assurance ou de l'audace de la Pentecôte. Nous devons être audacieux pour
2: Jésus.
3: Si nous voulons voir signes, prodiges et miracles. Lorsqu'ils virent l'assurance, lorsqu'ils virent la hardiesse que Paul, Pierre et Jean avaient,
2: eux
3: qui savaient quel diplôme ils avaient, ils avaient quel diplôme
2: illettrés.
3: Ça, c'était ce qui était dans leur CV. Il est très.
2: CV na bango étude du fait, il est très.
3: Ils savaient ça.
2: Ba yeba ki ke bango ba tangate.
3: Mais le fait qu'ils étaient avec Jésus et qu'ils l'ont démontré.
2: Kasi lokola bango ba tambola ki na Yesu pe ba tale ce que to zaka na vie.
3: Eh ben, ça a étonné.
2: Et kamusa ki batu.
3: J'aimerais dire à quelqu'un. Que même dans le domaine où tu n'as pas de diplôme, Dieu va te distinguer.
2: Amen.
3: Même dans le domaine où tu n'as pas de titre, Dieu va te distinguer.
2: Amen.
3: Parce que ce n'est pas toi, mais lui en toi qui va agir. Mais alors, qu'est-ce qui a fait que Pierre et Jean étaient si assurés? Ça, c'est ce que nous allons étudier, comprendre, parce que nous devons les imiter et agir comme ils ont agi
2: pour
3: propager l'évangile. Qu'est-ce qui a fait qu'ils soient si assurés?
2: Nous
3: avons besoin de le découvrir parce que nous avons besoin de cette assurance. Bien-aimés, c'est comme une grande malédiction qui est sur le peuple de l'église aujourd'hui dans le monde. La peur d'annoncer l'évangile. Aujourd'hui, j'aimerais que chacun sincèrement se pose la question. Nous sommes en train de terminer le premier semestre
2: 2021.
3: À combien de gens as-tu annoncé l'évangile de la grâce? À combien?
2: Combien?
3: Pourquoi tu ne l'as pas annoncé? Parce que si chacun de nous ne gagnait qu'une seule âme, ne fût-ce que par an, l'église ne serait pas ce qu'elle est aujourd'hui. Nous devons sortir de la prison de la timidité. Alléluia.
2: Amen.
3: Aujourd'hui, c'est difficile de voir des gens témoigner de Jésus-Christ et insister avec hardiesse, avec assurance, pour voir le Saint-Esprit qui est en eux faire quelque chose.
4: Alléluia, passe. Parce que mon abattement de Jésus-Christ peut que mon
3: âme. Mes frères et sœurs, prenons la résolution d'être les témoins de Jésus.
4: Si le
3: Saint-Esprit n'agit pas encore puissamment au milieu de nos
4: jours,
3: c'est parce que nous lui demandons de faire ce à quoi il n'est pas appelé. Nous lui demandons d'agir dans le domaine où il n'est pas appelé à agir. Mais quand nous allons lui demander de faire de nous des témoins, signes, prodiges, miracles, signes, guérisons, parce que c'est cela qui va témoigner de
4: Jésus-Christ.
3: Qu'est-ce qui a caractérisé Pierre et Jean et les apôtres de l'ancien temps pour qu'ils soient si assurés, si têtus, si
4: hardis,
3: si audacieux?
4: Nous
3: devons en faire notre prière pour que nous aussi, parce que l'esprit là, nous l'avons.
4: Mais
3: nous devons savoir le déclencher pour la moisson des âmes. Allez, faites de toutes les nations des disciples. Mais comment faites-vous des nations des disciples?
4: Et
3: le Seigneur a dit, voici, je suis avec vous tous les jours. Tous les jours. Jusqu'à la fin des temps. Mais pourquoi n'agit-il pas? Mes frères, nous engageons aujourd'hui à être en mission. Nous sommes en mission pour Jésus-Christ. Mais qu'est-ce que cela implique? C'est ça que nous allons découvrir aujourd'hui. Si vous êtes décidé de servir Dieu, de quitter la peur et la timidité, d'avoir l'assurance et l'audace des anciens, ce message est pour toi.
4: Matthieu, Isaïe, yo.
3: Rentrons dans le contexte historique de ce texte.
4: Tozonga na moboko ya lisolo ya makomi oyo.
3: Lisons acte 4.
4: Totangi acte 4.
3: Commençons avec les 4 premiers versets.
4: Tobani na milongomi mine ya liboso.
3: Je nous rappelle acte 1. Jésus parle aux disciples, il leur promet la puissance.
4: Yesu azolobela bayeko lela ki bango nguya.
3: Acte 2, la promesse est accomplie, le Saint-Esprit est descendu. Ceux qui étaient assis comme disciples se sont levés. Sous l'effusion du Saint-Esprit, ils ont propagé la bonne nouvelle. L'Esprit monte au ciel, le Seigneur monte au ciel, l'Esprit quitte le ciel vers la terre. Les disciples recevant l'Esprit quittent leur maison pour entrer dans la société. Et les âmes gagnées quittent la société pour entrer dans
4: l'Église.
3: Et ils commencent à faire des miracles comme au chapitre 3. À cause de ces miracles, parce que maintenant ils ne sont plus assis, ils ne sont plus enfermés, ils avancent et ils témoignent de Jésus-Christ.
4: Saint-Esprit.
3: Voilà ce qui leur arrive.
4: Acte 4. 1
3: à 4. La Bible dit ceci. Tandis que Pierre et Jean parlaient au peuple, survinrent les sacrificateurs, le commandant du temple et les sadducéens, mécontents de ce qu'ils enseignaient le peuple. Et annoncer à la personne de Jésus la résurrection des morts. Ils mirent les mains sur eux et les jetèrent en prison jusqu'au lendemain, car c'était déjà le soir. Cependant, beaucoup de ceux qui avaient entendu la parole crurent, et le nombre des hommes s'éleva à environ 5 000. 5 000.
4: 5000.
3: Le nombre des hommes.
4: Motango ya batu.
3: Ça sans compter les enfants.
4: Wana batanga ki bana te.
3: Sans compter les femmes.
4: Batanga ki pe basite.
3: Et quand les hommes comme ça s'engagent avec femmes et enfants,
4: les 5000
3: ici veulent vous retrouver avec plus de 20000
4: personnes. 20000 collègues.
3: Mais entre-temps,
4: Kasinzo Kande,
3: Pierre et Jean, juste ces deux-là,
4: Pierre et Jean, bangomi balewana,
3: sont arrêtés.
4: Bakangi bango.
3: Bien-aimés,
4: balingami.
3: Au lieu que les saints du Seigneur, les gens religieux, examinent leur doctrine par rapport à Jésus, au Messie et à la résurrection des morts, non, eux, ils les arrêtent. Leur seul péché, c'est d'avoir opéré un miracle. Leur seul péché, c'est d'avoir enseigné la résurrection des morts. Leur seul péché, c'est d'avoir prononcer le nom de Jésus. Et le chapitre précédent, le chapitre 3, comme nous venons de voir, ils ont parlé et un impotent fut guéri instantanément, miraculeusement, radicalement. Allons vite au chapitre, toujours au chapitre 3, nous rentrons au chapitre 3, verset 12. C'était à cause de Jésus que ces miracles s'opéraient. Pierre et Jean, tous les apôtres, véhiculaient et faisaient tout au nom de Jésus. On voulait les considérer comme des gens exceptionnels, ils ont dit non. C'est pas nous. Jésus.
4: Et Jésus.
3: Mais maintenant on leur dit, ne prêchez plus au nom de Jésus. Écoutez ce que Pierre dit, Actes 3, 12. Pierre, voyant cela, dit au peuple, homme israélite, pourquoi vous étonnez-vous de cela? Pourquoi avez-vous les regards fixés sur nous? Comme si c'était par notre propre puissance ou par notre piété que nous eussions fait marcher cet homme. Non! Acte 4 et 10.
4: Acte 4 et 10.
3: Sachez-le tous. Et que tout le peuple d'Israël le sache. C'est par le nom de Jésus-Christ de Nazareth.
4: Amen.
3: Que vous avez crucifié.
4: Amen.
3: Et que Dieu a ressuscité des morts. Il n'est plus mort, il est ressuscité. Vous l'avez crucifié, Dieu l'a ressuscité. C'est par lui que cet homme se présente en pleine santé devant vous. C'est Jésus qui a guéri cet homme. Et ils ont vu que les hommes et les femmes les quittaient leurs églises, leur temple. Leur temple, leur synagogue. Et
4: accouraient
3: vers ses disciples. Alors, au lieu de se demander pourquoi ce phénomène, ils veulent interdire ces hommes de prêcher Jésus. Bien-aimés, ce n'est pas Pierre et Jean, en fait, qui étaient persécutés. Mais c'est le Jésus qu'il présentait qui était persécuté au travers de
4: lui.
3: Si vous êtes serviteur, servante de Dieu, et que vous révélez Christ au monde,
5: Celui qu'on va persécuter, ce n'est pas vous, mais c'est Christ en vous. On ne persécute pas un Jésus mort. Écoutez ce qu'il dit à Paul. Paul, Paul, Saul, Saul, pourquoi me persécutes-tu?
4: Paul, Paul, Paul, Paul.
5: Comment est-ce que Paul ou Saul de Tarse pouvait persécuter un mort?
4: Non.
5: C'est parce qu'il était vivant. Et la Bible dit, nous venons de le lire,
4: Bible
5: voyant l'assurance qu'ils avaient, ils ont reconnu qu'ils étaient avec Jésus. Mes frères et sœurs, quand vous annoncez l'évangile de la grâce du Seigneur, vous annoncez Jésus, le Jésus vivant. Première caractéristique, cela va vous attirer la souffrance. Amen.
4: Amen.
5: Attendez-vous à ça. Les disciples ont souffert du fait qu'ils annonçaient le Seigneur Jésus. Est-ce que tu peux dire Amen?
4: Amen.
5: Si tu connais Jésus,
4: si
5: tu es prêt à te tenir pour parler de Jésus et le présenter aux hommes, tu vas te retrouver en train de ramer à contre-courant du système de ce monde. Et ce monde va te haïr comme ils ont haï Jésus. Parce qu'ils verront ce Jésus en toi, ils vont le haïr et tu croiras que c'est toi qu'on est. Alléluia.
4: Amen.
5: Et du fait que vous êtes à côté d'un grand général d'armée, Jésus-Christ,
4: toute
5: l'artillerie du diable
4: est
5: dirigée partout où il est.
4: Est-ce
5: que tu peux dire Alléluia?
4: Alléluia.
5: Ce n'est pas toi, mais c'est le Christ qui est en toi.
4: Vas-tu
5: reculer parce que tu ne veux pas souffrir? Non. Ça, c'est leur première caractéristique de l'audace ou de l'assurance d'après la
4: Pentecôte.
5: Tu peux dire, oui, moi, je n'ai pas le courage. Même Pierre et Jean n'avaient pas le courage avant la Pentecôte.
4: Pierre Jean n'avaient pas le courage avant Pentecôte.
5: Une simple femme leur a dit, toi, vous, je vous ai reconnu avec, je ne vous étiez avec. Je dis, non, nous, on n'était pas avec lui. Nous,
4: c'est mais, quartier, le
5: on ne sait même pas qui il est, de quoi voulez-vous nous parler? Ça, c'est avant la Pentecôte. Vous aussi. Mais dès qu'ils ont reçu l'onction du Saint-Esprit, plus rien ne pouvait les stopper, plus rien ne pouvait les arrêter. Tu as été aussi timide, tu as eu peur d'annoncer Jésus. Mais maintenant que l'Esprit du Tout-Puissant est sur toi,
4: alléluia,
5: rien ne pourra t'arrêter. Deuxième caractéristique de l'audace de la Pentecôte, les âmes sauvées, le salut des âmes.
4: Milimo et bikaki, l'obiko ya milimo.
5: Le salut des âmes.
4: L'obiko ya milimo.
5: Donc, ce qui a rendu Pierre et Jean audacieux, courageux, assurés.
4: Oye tindikaki Pétre pe yone ba sala makamu na elikia monene.
5: Premièrement, c'est le Jésus vivant qui était en eux.
4: Ya libosha zaki Yesu abo moyo zaki katina bango.
5: Écoutez, lisons Acte 4 où nous sommes, c'est le texte de base. Le verset 4 à 12. Acte 4, 4 à 12. Cependant, beaucoup de ceux qui avaient entendu la parole crurent. Et le nombre des hommes s'éleva à environ 5000. Le lendemain, les chefs du peuple, les anciens et les scribes s'assemblèrent à Jérusalem avec Anne, le souverain sacrificateur, Caïphe, Jean, Alexandre et tous ceux qui étaient de la race des principaux sacrificateurs. Ils firent placer au milieu de Pierre et Jean
3: et leur demandèrent par quel pouvoir ou au nom de qui avez-vous fait cela. Ils ne veulent même pas citer la guérison, le miracle. Avez-vous fait cela? Alors Pierre remplit.
4: Si vous pétez le coton de Saint
3: chef du peuple,
4: Bakondi
3: et ancien d'Israël, puisque nous sommes interrogés aujourd'hui sur un bienfait accordé à un homme malade, afin que nous disions comment il a été guéri, sachez-le tous. Et que tout le peuple d'Israël le sache. Quelle audace! Quelle assurance! C'est par le nom de Jésus-Christ de Nazareth que vous avez crucifié et que Dieu a ressuscité des morts. C'est par lui que cet homme se présente en pleine santé devant vous.
4: Amen.
3: Jésus est la pierre rejetée par vous qui bâtissez et qui est devenue la principale de l'angle.
4: Alléluia.
3: Il n'y a de salut en aucun autre. Car il n'y a sous le ciel aucun autre nom qui ait été donné parmi les hommes.
4: Alléluia.
3: Par lequel nous devions être sauvés. Qui peut acclamer le nom de
4: Alléluia.
3: Jésus?
4: Alléluia.
3: Le nom de Jésus.
4: Amen.
3: Jésus.
4: Yes.
3: Jésus.
4: Yes.
3: Alléluia.
4: Amen.
3: Bien-aimés, les Sadducéens les ont entourés. Imaginez les hommes de néant. C'est la même qui le dit, les hommes illettrés, sans qualification, les hommes du peuple, entourés par les Sadducéens.
4: Ils
3: étaient très barbus. Et habillés dans des accoutrements compliqués.
4: Balati batoja modèle.
3: Il les entoure.
4: Bazingi bango siko.
3: Plein de diplômes.
4: Bazana ba diplômé belé.
3: Versé dans les grandes théologies.
4: Ba yebi ba principe.
3: Bien les gens ils sont là.
4: Bien naja bazawan.
3: Montrez-nous vos diplômes. Il est très.
4: Bola sa ba diplôme na bino. Il est très.
3: Mais qualifié par l'Esprit de Dieu.
4: Alors,
3: ces hommes-là leur posent la question. Par quel pouvoir? Au nom de qui? Ils ne veulent même pas citer le miracle.

0: fait à un malade. Vous nous interrogez là-dessus. Vous allez le savoir. C'est par le nom de Jésus que vous, dans vos barbes là, vous, dans vos toches là-bas, vous, vous avez crucifié. Et Dieu l'a ressuscité d'entre les
1: morts.
0: Lui, Jésus, il a pied angulaire. Rejeté par ceux qui baptisent, vous l'avez rejeté. Mes frères et sœurs, cette citation que Pierre fait de Jésus, la pierre angulaire, l'histoire raconte que quand on bâtissait le temple de
1: Salomon,
0: pour éviter qu'il y ait le coup de marteau sur le site du travail du temple, les architectes et les constructeurs qui avaient maîtrisé le plan, ils demandaient qu'on taille toutes les pierres dans la carrière.
1: Faites
0: vos bruits là dans la carrière, pas à Jérusalem, pas sur le lieu du temple. Alors selon le plan, ils taillaient les pierres et envoyaient les pierres prêtes juste pour être placées les unes sur les autres. Ils avaient aussi taillé la pierre angulaire. Ils avaient envoyé sur le site. Mais à un moment donné, ceux qui bâtissaient n'ont pas reconnu cette pierre angulaire. Ils ont mis de côté. Et alors, à un moment donné, ils ont vu qu'il y avait un vide. Ils avaient besoin de cette pierre angulaire. Ils envoient le message à la carrière. Nous manquons telle pierre de l'angle. Les gens de la carrière qui faisaient leur comptabilité, qui faisaient leur évaluation, ils avaient bien leur inventaire au point, ils ont dit, nous vous avons déjà envoyé cette pierre. Non, taillez-nous la pierre de cet homme. Eux ont dit, non, quand nous regardons dans tel envoi, tel bordereau, nous l'avons déjà
1: envoyé. Le premier convoi, tout le monde a envoyé.
0: Bien aimé, mais comme ils avaient déjà rejeté cette pierre-là, les herbes ont poussé dessus, les sables ont couvert les pierres. Ils étaient obligés de dire non. Si la carrière dit qu'ils ont envoyé, ils ont envoyé. Cherchons. En cherchant, ils ont trouvé en brousse à côté là-bas, rejeté cette pierre. Et il ne pouvait plus continuer la construction tant que cette pierre n'était pas
1: trouvée.
0: Et la carrière ne pouvait pas en tailler deux. Dès qu'ils ont découvert les herbes, la brousse, le sable, ils ont voilà la pierre que nous cherchons. Vite, ouvrez, qui a mis ça ici?
1: Chef de travaux, qui a mis ça ici?
0: Pas moi. Qui a mis ça là-bas?
1: Nani a tchaki kuna?
0: Bawangani, personne n'a reconnu
1: avant. Bawangani bangotu.
0: Dis bawangani bangotu.
1: Bawangani bangotu, tu la mouisse.
0: Mais ils ont récupéré cette pierre.
1: Kasibake,
0: c'est ça que Pierre est en train de leur rappeler. C'est lui qui a été rejeté par ceux qui bâtissaient. Vous l'avez rejeté. Et Jésus en fait maintenant la pierre angulaire.
1: Bien,
0: mais qu'est-ce qui a fait que les âmes, plus de 5000 hommes,
1: 5000 millimètres,
0: se sont ajoutés à l'église. Ce n'était pas à cause d'un bon sermon, c'était des illettrés. Ils ne connaissaient pas l'herméneutique.
1: Ils ne connaissaient pas la grammaire.
0: Du fait qu'ils étaient illettrés, ils n'avaient pas un grec châtié là-bas, non? Mais qu'est-ce qui a convaincu les hommes pour qu'ils viennent à courant à Christ? Ils ont fait

0: rencontrer ces hommes-là avec Jésus vivant.
1: Bakutanisi batuana na Yesu ya bomoi.
0: Ils ont fait rencontrer ces hommes-là, ils ont vu Jésus en eux.
1: Bakutanisi batuana na Yesu.
0: Ils les ont reconnus pour avoir été avec Jésus.
1: Bayebi bango lokola batambola ki na Yesu.
0: Et maintenant qu'ils ont reconnu, ils voient Jésus vivre en eux.
1: Lokola ba moni pe ba moni Yesu bomoi.
0: Mes frères et sœurs,
1: bandeko bas
0: pe ba. Tu ne gagneras personne à Christ par des discussions. Je vois des gens discuter sur les termes, discuter sur

0: Ce n'est pas par votre argumentaire que vous allez amener les gens dans la vision de Dieu, mais présentez Jésus aux hommes et aux femmes. Ils seront sauvés. Si pour un sujet de la maison de Dieu vous amenez le débat, vous commencez à vouloir argumenter les uns contre les autres, stoppez cet argumentation. Est-ce que quelqu'un m'entend pour dire amen?
1: Amen.
0: Vous ne gagnerez jamais quelqu'un à Christ par les débats. Le Seigneur nous appelle à être témoins et à non à être son avocat. Je veux reprendre cela.
1: Amen.
0: Le Seigneur Jésus,
1: Jésus-Christ,
0: avec le Saint-Esprit, nous appelle à être ses témoins et non à être ses avocats. Lui est notre avocat auprès du Père. Mais nous ne sommes pas ses avocats auprès du Père. Nous devons témoigner et présenter seulement Jésus. Est-ce que quelqu'un m'entend pour dire amen?
1: Amen.
0: Dès qu'un sujet provoque le débat, je stoppe. Vous savez, bien-aimé, si vous manquez les arguments, vous allez perdre votre sujet. Et si vous gagnez devant une personne dans votre débat, vous allez perdre la personne. Je vais reprendre. Si vous débattez avec quelqu'un et que vous manquez les arguments, vous allez perdre le point pour lequel vous êtes en train de débattre. Et si vous vous gagnez avec votre argumentaire, vous perdez la personne. Bien aimé, personne n'a jamais été gagné dans la maison de Dieu par l'argumentation. Vous savez bien, écoutez,
1: Yoka,
0: les amis de Thomas,
1: les camarades de Thomas,
0: ont usé d'arguments.
1: Basila qui argument.
0: 10 d'entre eux. Basila qui
1: argument. Zomi katna moko.
0: Ils n'ont jamais convaincu Thomas.
1: Bandimi sana no tomate.
0: Si 10 contre 1 n'arrive pas à le gagner.
1: Soki bango zomi na moko balongi ete.
0: Toi, comment veux-tu gagner quelqu'un par les arguments?
1: Yo kolonga ndenge ni na argument na yo. Zo lo balo ba mingi.
0: Mais dès qu'il a vu Jésus,
1: Thomas,
0: mon Dieu, dès que Thomas a vu Jésus,
1: Thomas,
0: il n'y a pas eu un autre argument.
1: Argument
0: il s'est prosterné.
1: Agumba
0: Magi, mon Seigneur
1: Arbi-Koronagai.
0: Et mon Dieu.
1: Penzambenangai.
0: Ceci pour dire quoi?
1: Oyo puna kolobanini.
0: Au lieu de défendre, au lieu d'argumenter,
1: Yamboto lobaloba mingi.
0: Si vous réussissez à présenter Jésus à quelqu'un, la personne ne va pas hésiter. La personne va donner sa vie à
1: Jésus-Christ.
0: Bien-aimé, Jésus-Christ n'est pas seulement le chemin et la vérité. Jésus est la vie. Si vous empêchez un croyant de prêcher Jésus, c'est comme si vous demandiez au soleil de ne pas briller. Je reprends ça. Demandez à un croyant de ne pas prêcher Jésus, c'est comme demander au soleil de ne pas briller. Je ne dois pas dépendre de ma puissance de persuasion. Et Paul dit, ce n'est pas par une supériorité de langage que je suis venu. Ce n'est pas par un discours persuasif. Mais je suis venu vous présenter Jésus.
1: Et
0: Jésus crucifié. Alléluia.
1: Amen.
0: Si vous voulez vivre et réussir dans la vie de témoin de Jésus-Christ,
1: présentez-le
0: vivant. Ne présentez pas un Jésus mort. Mais présentez un Jésus qui est en vie. Le Jésus que Paul a persécuté sur le chemin de Damas qu'il a arrêté. Alléluia.
1: Amen.
0: Caractéristique de cette audace.
1: Lolenge.
0: Nous avons vu premièrement.
1: Yaliboso Tomonaki et Limbo.
0: Ils se sont attendus à la souffrance. Ils ont vu le salut des âmes. Parce qu'ils ont présenté un Jésus vivant.
1: Pour batalisa qui Jésus
0: a bomo. Témoin c'est qui?
1: Motozo tatolande nan.
0: C'est celui qui parle.
1: Des choses
0: qu'il a vu.
1: Makambo a mona na misu.
0: Et des choses qu'il a entendu.
1: Pe makambo a yoki ye moko na matoi.
0: Beaucoup aujourd'hui ne prêchent pas Jésus.
1: Mingi lelo bazote ya Yesu te.
0: Ne témoignent pas de Jésus.
1: Bazo tatola Yesu te.
0: Parce qu'ils n'ont encore rien vu de Jésus. Quand tu verras ce que Jésus est, quand tu expérimenteras ce que Jésus fait, tu ne pourras jamais te taire. Parce que tu diras, comment puis-je me taire des choses que j'ai vues? Comment puis-je me taire des choses que j'ai entendues? Et quand tu vas les présenter, parce que Jésus que tu présentes est vivant, hommes vont donner leur vie à ce Jésus-là. Alléluia!
1: Amen.
0: Nous, ils ont vaincu, ils ont gagné des âmes
1: par
0: la puissance de Jésus et non par la puissance de la persuasion. Tu veux être témoin de Jésus? Attends-toi à la souffrance. Tu veux être témoin de Jésus?
1: Mais
0: à travers cette souffrance, attends-toi à avoir des âmes sauvées. Troisième caractéristique.
1: Lisons
0: maintenant le verset 13 et 14. Nous sommes toujours dans Acte 4.
1: Tous en Acte 4, tout en verset 13 à 14.
0: Acte 4, 13 et 14. Le 13 là, nous l'avons lu, nous le lirons toujours aujourd'hui.
1: 13.
0: Lorsqu'ils virent l'assurance de Pierre et de Jean, ils furent étonnés, sachant que c'était des hommes du peuple, sans instruction. Et ils les reconnurent pour avoir été avec Jésus. Mais, comme ils voyaient là, près d'eux, l'homme qui avait été guéri, ils n'avaient rien à répliquer.
1: Amen.
0: J'ai dit que ceux qui sont contre toi n'auront rien à répliquer quand ils verront les résultats. Je dis que ceux qui sont contre toi n'auront rien à répliquer quand ils verront les résultats. Alléluia.
1: Amen.
0: Ils ont vu Jésus. Les âmes sont sauvées. Les résultats sont palpables. Et ils ne peuvent pas répliquer. Bien-aimés, ce qui a caractérisé leur assurance, la souffrance,
1: Mignoko
0: ne les a pas fait reculer.
1: Ils ont saki bango simate.
0: Les âmes qu'ils voyaient sauvées.
1: Milimo bande kobona kobika.
0: Parce qu'ils ont présenté un Jésus vivant.
1: Bo batal saki bango Yesu abomoi.
0: Et ce Jésus
1: payé swango
0: les a sauvés.
1: Abikisi bango.
0: Il les a sauvés et il a sauvé au travers d'eux.
1: Abikisi bango pa abikisi na nzela na bango.
0: Donc mes frères et sœurs, Pierre et Jean étaient assurés et courageux au point que toutes les forces de l'enfer réunies ne pouvaient pas le faire reculer. Toutes les menaces ne pouvaient pas le faire reculer. Bien-aimé, si tu m'interdis de prêcher Jésus, je ne sais pas quoi d'autre je peux prêcher. Alléluia. Ou je prêche Jésus, ou alors je ne prêche rien. Mais Jésus est le chemin, la vérité, la
1: vie.
0: Bien-aimé, si Jésus n'est pas le chemin, si Jésus n'est pas la vie, alors Pierre est un menteur. Si Jésus n'est pas le chemin, même Jésus devient un faux. Parce qu'il a dit, je suis le chemin, la vérité et la vie.
1: Azalin Zela.
0: Oh, Pierre n'est pas un menteur. Oh, Jésus n'est pas un faux. Il nous accompagne par sa présence tous les jours. Mes frères et sœurs, nous devons chasser de l'église et de nos vies la malédiction de la peur. Nous devons chasser de notre église la malédiction de la crainte de témoigner de Jésus-Christ. En fuyant les menaces, en fuyant la souffrance. Mais si tu ne témoignes pas de Jésus, tu fais quoi dans la vie? Est-ce quelqu'un m'entend pour dire « Je crois en Jésus-Christ »
1: Je crois en Jésus-Christ.
0: Nous allons recevoir l'autre du Saint-Esprit.
1: Nous allons recevoir l'audace
0: du Saint-Esprit. Je déclare sur chacun l'ardiesse du Saint-Esprit.
1: Amen.
0: Je déclare l'assurance du Saint-Esprit.
1: Amen.
0: Je déclare la têtutesse devant les menaces du diable.
1: Amen.
0: Par la puissance du Saint-Esprit.
1: Amen.
0: Au nom de
1: Jésus.
0: Mes frères et sœurs, qu'est-ce que l'assurance par le Saint-Esprit n'est pas? L'assurance du Saint-Esprit n'est pas le courage humain.
1: Il
0: y a des gens comme ça courageux. Il peut monter dans les bus, commencer à dire, moi je suis là, j'ai le courage, je vais vous parler de Jésus. Et si ce n'est pas Jésus et que c'est juste votre courage, ce n'est pas ça. L'assurance du Saint-Esprit, ce n'est pas l'arrogance.
1: Assurance,
0: il y a des gens très arrogants. Ils peuvent parler au nom de Dieu, au nom de Jésus. Mais pas parce qu'il a le Saint-Esprit en lui. Mais juste parce que c'est un arrogant. Mes frères et sœurs, l'assurance du Saint-Esprit, ce n'est pas de la présomption. Je présume que je dois faire ceci. Je peux marcher dans le feu parce que le Seigneur a dit. Il ne faut pas tenter Dieu. Si tu y vas avec la présomption, parce que tu crois que, alors que ce n'est pas le Saint-Esprit qui t'envoie, tu n'es pas le témoin de Jésus. Mais l'assurance du Saint-Esprit, c'est dire à Dieu, dire à Jésus, si tu es avec moi, qui peut être contre moi? Même si tu permettais que j'entre en prison à cause de toi, je témoignerai pour toi. Si tu m'as choisi et que tu veux que je passe par un chemin compliqué, mais pour toi je vais y passer. Il faut que les gens voient l'assurance,
1: et cette assurance
0: due à l'Esprit de Dieu en toi. Mes frères et sœurs, écoutez ce que Pierre et Jean disent. Acte 4.
1: Yoko Petro pe Yohane balobi. Acte 4.
0: Disons les versets 18 à 20.
1: Mulongo Acte 4. 18 à 20.
0: Les ayant appelés, ils leur défendirent absolument de parler et d'enseigner au nom de Jésus. Absolument. Pierre et Jean leur dirent, jugez
1: vous-même.
0: Vous êtes des grands diplômés, n'est-ce pas? Jugez s'il est juste devant Dieu de vous obéir plutôt qu'à Dieu. Car nous ne pouvons pas ne pas parler,
1: voilà,
0: de ce que nous avons vu et de ce que nous avons entendu. Je déclare que nul ne va te maintenir dans le silence parce que tu verras le miracle de Dieu.
1: Amen.
0: Je déclare que nul ne va t'intimider parce que tu as vu les miracles de Dieu et tu vas les annoncer.
1: Amen.
0: Mes frères dans le Seigneur,
1: Christo,
0: nous devons aujourd'hui glorifier le roi des rois et dire comme Paul dans Romains 1:16, je n'ai point honte de l'évangile car C'est une puissance de Dieu. Pour le salut de quiconque croit. Du juif premièrement, puis du grec. Quelqu'un m'entend et dit Alléluia.
1: Alléluia.
0: Acclame le roi des rois. Acclame le Dieu vivant. Bien-aimé, on se tient debout.
1: Et on
0: n'écarchait point honte de l'évangile.
1: Amen.
0: Car c'est une puissance de Dieu.
1: C'est une puissance de Dieu.
0: Pour le salut.
1: Pour le salut.
0: De quiconque croit.
1: De quiconque croit.
0: Et moi je crois.
1: Et moi je crois.
0: Je suis sauvé.
1: Je suis sauvé
0: par cette puissance.
1: Par cette puissance.
0: Je vais témoigner de Jésus.
1: Je vais témoigner de Jésus.
0: Et par cette puissance de l'évangile.
1: Et par cette puissance de l'évangile.
0: Les âmes seront gagnées.
1: Les âmes seront gagnées.
0: Les malades seront guéris.
1: Les malades seront guéris.
0: Les signes et prodiges vont se manifester.
1: Les signes et prodiges vont se manifester.
0: Par la puissance de l'évangile.
1: Par la puissance de l'évangile.
0: Au nom de
1: Jésus.
0: Au nom de
1: Jésus.
0: Je parle aux gens qui ont peur d'annoncer Jésus. Si vous êtes croyant et que vous ne témoignez pas autour de vous, vous ne témoignez pas au travail, vous ne témoignez pas à l'école, vous ne témoignez pas dans les bus, dans les avions, dans les véhicules où vous allez, que le Saint-Esprit vous donne le courage d'être témoin et qu'aucune menace ne vous arrête. Je réclame cette audace du Saint-Esprit.
1: Alléluia.
0: Dû à la Pentecôte. Quelqu'un m'entend et dit Amen.
1: Amen.
0: Signes, prodiges, miracles vous accompagneront au nom de
1: Jésus.
0: Faisons de cette parole notre prière.
1: Prenez
0: avec moi le psaume 44. Nous sommes résolus. La maladie ne va pas nous menacer. La pauvreté ne va pas nous intimider. Le manque ou la prison ne vont pas nous empêcher de témoigner de Jésus-Christ. Parce que nous avons vu, parce que nous avons entendu. Si tu n'as pas encore vu, dis à Dieu, je veux voir. Nous voulons voir Jésus. Et nul ne pourra voir Jésus et résister. Ça, c'est la mission de la Pentecôte.
1: Disons
0: le psaume 44, verset 5 à 8. Faisons là notre prière. Dis avec moi. Avec toi.
1: Avec toi.
0: Nous renversons nos ennemis.
1: Nous renversons nos ennemis.
0: Avec ton nom.
1: Avec ton nom.
0: Nous écrasons nos adversaires.
1: Nous écrasons nos adversaires.
0: Ah, mais il y en a qui n'ont pas bougé le pied. Tu écrases avec le doigt. Non, écrase. Bien aimé. Si tu veux envoyer un message au diable, ne l'écris pas sur ton front.
1: Amen.
0: Écris-le où? Sous les pieds.
1: Talon.
0: Parce que sa place c'est où? Sa place c'est là-bas. Alléluia.
1: Amen.
0: Il faut faire un geste prophétique. On reprend. Avec toi.
1: Avec toi.
0: Nous renversons nos ennemis.
1: Nous renversons nos ennemis.
0: Avec ton nom.
1: Avec ton nom.
0: Nous écrasons.
1: Nous écrasons.
0: Nos adversaires.
1: Car
0: ce n'est pas en mon arc que je me confie. Ce n'est pas en mon épée qui, ce n'est pas mon épée qui me sauvera.
1: Ce n'est pas mon épée qui me sauvera. Mais c'est toi
0: qui nous délivre de nos ennemis.
1: Qui nous délivre de nos ennemis.
0: Qui nous délivre de nos maladies.
1: Qui nous délivre de nos maladies.
0: Qui nous délivre de l'oppression.
1: Qui nous délivre de l'oppression.
0: Qui nous délivre de l'oppression.
1: Qui nous délivre de l'oppression.
0: Qui nous délivre de la pauvreté.
1: Qui nous délivre de la pauvreté.
0: Qui nous délivre de la persécution.
1: Qui nous délivre de la persécution.
0: Qui nous délivre de nos ennemis.
1: Qui nous délivre de nos ennemis.
0: Et qui confond ceux qui nous haïssent.
1: Et qui confond ceux qui nous haïssent.
0: Nous nous glorifions en Dieu chaque jour.
1: Nous nous glorifions en Dieu chaque jour.
0: Et nous célébrons à jamais ton nom.
1: Et nous élevons à jamais ton nom.
0: Chaque jour, je déclare que tu seras toujours dans la joie.
1: Amen.
0: Chaque jour, je déclare que tes ennemis seront sous tes pieds.
1: Amen.
0: Chaque jour, je déclare que ceux qui te haïssent ne te verront pas reculer.
1: Amen.
0: Je dis que chaque jour, tu les auras sous tes pieds.
1: Amen.
0: Que la souffrance ne te fasse pas peur. Que le rejet des hommes, leur calomnie,
1: alléluia,
0: ne t'empêche de témoigner de Jésus-Christ.
1: Alléluia.
0: Mais avec Jésus, tu renverses. Est-ce que tu peux prendre une minute pour renverser?
1: Oh,
0: je
1: yes.
0: ne sais pas qu'est-ce qui te menace. Je ne sais pas quel problème tu as. Je ne sais pas quelle difficulté tu as. Est-ce que tu peux prendre juste une minute pour les renverser par la puissance du Saint-Esprit? Renverse la malédiction. Renverse la haine. Renverse tout ce que l'ennemi a mis sur ton chemin. Renverse la maladie. Tu en as le pouvoir. Ne te tais pas. Tu ne peux pas te taire de ce que tu as vu. Tu ne peux pas te taire pour ce que tu as entendu. L'onction du Saint-Esprit coule en ces lieux. Le Saint-Esprit donne une ferme assurance. Je déclare une ferme assurance. Au travail, une ferme assurance. En famille, une ferme assurance. Dans les affaires, une ferme assurance. Dans l'évangélisation, une ferme assurance. Ne recule pas, ne recule pas, ne recule pas. Au nom de
1: Jésus,
0: je déclare cela accompli. Et celui qui reçoit cette assurance, cette ferme assurance, c'est lui qui ne recule plus devant les menaces. C'est lui qui annonce ce qu'il a vu et entendu.
1: Merci Jésus.
0: Qu'ils disent Amen et acclament très fort le roi des rois.
1: Alléluia.

Bienvenue à tous à l'émission La Pensée de la Semaine. C'est notre seconde émission. C'est le frère Axel Kibofefe du réseau d'évangélisation en ligne Mediacris. La fois passée, nous avons eu notre première session, ou notre première émission. Nous l'avons intitulée À l'identique de Dieu ou Créé à l'image de Dieu. Nous avons parlé de la biche avec David. Et nous avons mis un accent sur l'ADN en disant que l'ADN est une identité propre pour tout individu et qu'il n'y avait pas de ADN similaire. J'ai eu une question de la part d'un frère me disant que c'était faux parce que les jumeaux vrais ou appelés monozygotes ont le même ADN. Je vais apprendre à ce frère et sûrement à d'autres qui se sont posé cette question et qu'il y a cela 5 ans, les scientifiques ont pu dissocier l'ADN des jumeaux vrais. Et ils ont constaté que les jumeaux vrais ont des ADN différents et que leur ADN n'est pas similaire. Ce qui a constitué une avancée extraordinaire de la médecine. Donc, vous voyez que Dieu ne se trompe pas. Chacun de nous a une identité propre. Donc, tu es appelé à entrer dans ta destinée. Aujourd'hui, nous allons parler de la confiance. La confiance est le titre de notre pensée de la semaine. Qu'est-ce que la confiance ? Vous allez remarquer qu'en lisant la Bible, le mot confiance est un mot qui revient à tout bout de champ. Nous allons essayer de définir d'abord d'une façon littéraire le mot confiance. Qu'est-ce que le dictionnaire dit au sujet du mot confiance? Le mot confiance est défini par Larousse comme étant le sentiment de quelqu'un qui se fie entièrement à quelqu'un d'autre, à quelque chose. Je répète, cela est défini comme étant le sentiment de quelqu'un qui se fie entièrement à quelqu'un d'autre ou à quelque chose. Et notre verset ou texte de référence se trouve dans Psaume 125, verset 1. Lisons-les. Ceux qui se confient en l'Éternel sont comme la montagne de Sion. Elle ne chancelle point, elle est affermie pour toujours. Voilà que le psalmiste nous donne une révélation. Une révélation extraordinaire sur la confiance. Qu'est-ce que la confiance peut apporter? Vous savez une chose, la confiance est la clé à tout. La confiance est la clé à toute relation. La confiance est la clé aussi à des relations entre l'individu et les institutions. Ta banque te fait confiance, raison pour laquelle ta banque peut te prêter de l'argent. Pourquoi? Parce que ta banque sait que tu vas rembourser. Même entre individus, je peux demander à frère X telle somme, et il va me prêter. Si j'ai des difficultés, je lui dirai. S'il me fait confiance, il va attendre. Ça peut prendre 1 année, 2 ans, 3 ans. Il va attendre pour qu'il sache que non. Frère Axel, par exemple, va me rembourser mon argent. C'est ce qu'on appelle un lien de confiance. Et dans la marche avec Dieu, ce lien est capital. Pas seulement dans la marche avec Dieu, même dans la vie de couple. Un couple où la confiance n'est pas l'élément central, l'élément clé, c'est un couple qui finira par se séparer. Et Amos 3, verset 3, nous dit quelque chose au sujet de la confiance. Lisons-le. Ouvrons nos Bibles dans Amos 3, verset 3. Qu'est-ce qu'Amos nous dit? Des hommes marchent-ils ensemble sans en être convenus? Je répète, des hommes marcheront-ils ensemble s'ils n'enseignent? Non, je répète l'autre version. L'autre, c'est la version Martin. Je vais lire la version Louis Segond. Des hommes marchent-ils ensemble sans en être convenus? C'est la question qu'Amos nous pose.
pour dire même dans l'amitié, vous ne pouvez pas marcher ensemble si entre vous il n'y a pas un lien de confiance. Et là, la Bible nous dit, les psalmistes nous disent, que ceux qui se confient en l'Éternel, dans Psaume 125, verset 1, que ceux qui se confient en l'Éternel sont comme la montagne de Sion. Elle chancelle point, elle est affermie pour toujours. Et le terme qui m'a vraiment touché, c'est le terme « elle est affermie pour toujours ». La montagne de Sion, ta vie, le produit de ta vie, les résultats de ta vie, c'est extraordinaire. Le psalmiste a compris que l'élément clé dans la vie d'une personne est la confiance en l'Éternel. Et la confiance en l'Éternel, c'est la clé à la réussite. Et nous avons lu tout à l'heure la définition, c'est se fier entièrement à quelqu'un. Comme la fois passée, lors de notre enseignement sur les héros de la foi, nous avons vu qu'Abraham a eu une confiance entière à la parole de Dieu. Il s'est fié totalement à Dieu. C'est la même chose que le Seigneur nous demande dans la marche chrétienne. La marche chrétienne, c'est une marche de confiance. La marche chrétienne, c'est une marche qui est stimulée par la parole de Dieu. On est sûr, on ne voit pas, ce qu'on appelle la foi. Peut-être les paramètres sont tous en rouge et tout, mais on a confiance. On se dit, Dieu est là, Dieu agira. On ne croise pas les bras. Peut-être tu es à la recherche d'un travail. Peut-être tu es en train de prier pour avoir un mari ou une femme. Tu ne te livres pas à gauche à droite en faisant n'importe quoi, non. La confiance en l'Éternel fait que tu es là dans ton coin en train de prier en faisant confiance à Dieu que Dieu te donnera la meilleure personne, la bonne personne. Dans des pays où la corruption bat le plein, là où les autres sont en train de donner, je sais pas, l'argent à gauche, à droite pour accéder à X, Y service, toi tu dois faire confiance en Dieu. Tu vas dire Seigneur, je te fais confiance. Et comment faire confiance à Dieu? Et la confiance à Dieu ne peut pas s'acquérir qu'en parole, en l'air, non. La confiance à Dieu passe par la méditation quotidienne de la Bible. Vous devez méditer la parole. Jérémie 1.8, plutôt Josué 1.8 dit que cette parole ne s'éloigne point de toi. Médite-la nuit et jour. Et c'est le plus grand défi dans notre génération. Où le diable vient chaque fois nous éloigner de cette parole. On préfère écouter le pasteur prêcher, aller sur les réseaux sociaux, mais on a de la misère à prier, plutôt à méditer la Bible. Et le deuxième moyen pour développer cette confiance en Dieu, c'est la passe par la prière. Et le plus grand danger que nous avons aujourd'hui dans notre génération, où l'environnement est vraiment pourri et que les gens n'ont plus cette force de s'approcher individuellement de Dieu. Pourquoi? Parce qu'il y a des prières que moi je considère par-ci, par-là, de prières à la carte. On attend frère X prier, frère Y prier, prière de délivrance, prière de demande de mariage, prière de ceci, prière de cela. Et finalement, le chrétien n'a plus d'intimité avec Dieu. On s'est créé des intermédiaires. Et c'est ce que le Seigneur ne veut pas. Dieu veut que toi, tu puisses développer l'habitude, pas seulement de méditer, mais de prier aussi. C'est dans la prière que tu vas entrer plus en intimité avec lui et que tu vas développer l'écoute. Et Dieu te fera entrer dans ta destinée. Il n'y a aucune destinée sans une vie de méditation et une vie de prière. On peut encore ajouter un troisième élément. Le jeûne. Et le jeûne, ça s'ajoute plus tard. Mais les deux premiers éléments qui sont capitaux, c'est la méditation et la prière. Nous allons nous arrêter ici aujourd'hui. Nous bénissons l'Éternel pour ce temps de prière, de temps plutôt de méditation que nous passons ensemble.
La pensée de la semaine, pourquoi la pensée de la semaine? Nous avons constaté que la pensée du jour, ça vient chaque jour, il y a une pensée qui vient, qui entre, qui passe, et les gens n'ont pas cette faculté à s'imprégner de la parole de Dieu comme telle. Mais avec le format de la pensée de la semaine, cela permet à tout un chacun de méditer chaque jour une même pensée et que cette pensée arrive à se faire chair en nez. Et vous devez savoir que l'Église est appelée à croître. Et la croissance se passe par le développement intérieur à comprendre, à saisir, à s'imprégner de la parole de Dieu. Raison pour laquelle nous avons préféré ces formats d'une semaine, d'une méditation au lieu d'une méditation journalière chaque jour, une nouvelle pensée du jour. Non, on garde le format pensée de la semaine. Il y aura d'autres orateurs qui vont intervenir, soit de ministres de la parole ou de frères et de sœurs dans le Seigneur. Donc, la pensée de la semaine ne va pas se limiter qu'à frère Axel. Donc, c'est ça. Alors, prions. Seigneur, nous te remercions pour ce temps de méditation. Nous te rendons grâce parce que c'est toi qui as permis que nous puissions t'écouter. Aide-nous, Seigneur, à développer notre confiance en toi. Aide-nous à être des hommes et des femmes de prière, ô Dieu. Certes, les occupations sont telles que des fois, le temps devient de plus en plus réduit. Mais accorde-nous ce temps-là, Seigneur. La Bible dit le vouloir et le faire vient de toi. Dispose nos êtres, ô Dieu, à te rechercher au travers de la méditation, de ta parole et de la prière. Nous t'avons ainsi prié, tendre Père, dans le nom merveilleux de ton Fils Jésus-Christ. Amen. C'est merveilleux. C'est merveilleux. 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Que Dieu vous bénisse et nous vous souhaitons une bonne semaine. À la prochaine.

0: Tu peux être multimilliardaire mais pauvre. Sans Jésus-Christ,
1: ce que
0: tu as ne vaut rien. C'est tout cela. Qui n'ont pas cette richesse appelée Jésus. Alors il leur dit, l'Esprit du Seigneur est sur moi.

0: sœurs.
1: Est-ce que quelqu'un m'entend pour dire Amen?
0: Est-ce que Amen?
2: Amen.
1: Amen. Merci Jésus.
2: Amen.
1: Merci Jésus. Merci Jésus. Amen.
2: Amen.
1: Oh, c'est merveilleux, c'est formidable. Gloire à l'agneau de Dieu. Bien-aimé, il y a suffisamment de grâce répandue en ces lieux maintenant.
2: Amen.
1: Au point que tout celui qui a la foi et qui croit ne sortira pas de ce lieu tel qu'il est entré. Parce que l'Éternel Dieu est au contrôle et il est derrière sa parole pour l'accomplir. Pouvons-nous encore prendre 30 secondes pour l'acclamer, juste l'acclamer.
2: Alléluia.
1: Il est Dieu. Alléluia.
2: Merci Jésus.
1: Oh, alléluia.
2: Merci Jésus.
1: Merci Jésus.
2: Alléluia.
1: Acclame l'exaucement de ton miracle, l'exaucement de ta prière.
2: Alléluia.
1: Anticipe déjà, anticipe déjà.
2: Ouh.
1: Anticipe déjà ce que Dieu va faire
2: Alléluia.
1: Pour toi. Anticipe déjà ce que Dieu va faire pour toi.
2: Alléluia.
1: Merci Jésus. Au nom de
2: Jésus.
1: Waouh. Venez vous asseoir, bien-aimé. Bon d'être dans la présence de l'Éternel grand Dieu.
2: Amen.
1: Alléluia. Oh, c'est parti, c'est parti. Aidez-la mieux à ce... Oh, mon Dieu, mon Dieu. C'est la gloire de Dieu qui est répandue en ces lieux. C'est la puissance de l'Éternel, notre roi, qui est en ces lieux. Il est Dieu, il est Dieu, il est Dieu. Et il fait grâce à son peuple. Les démons s'enfuient, les maladies s'enfuient. Parce que dès qu'ils ont prié, le lieu où ils furent rassemblés trembla. Dieu dit Amen à leur prière.
2: Alléluia.
1: Et cela fait trembler les déserts. Cela peut enfanter les biches. La voix de l'Éternel est en train de dire à quelqu'un en ces lieux, je te guéris, je te sors de ta prison.
2: Alléluia.
1: Je te sors de ton emprise.
2: Alléluia.
1: Je t'installe dans la puissance.
2: Jésus.
1: Je me manifeste dans ta vie. Est-ce que quelqu'un peut encore glorifier le Dieu Tout-Puissant? Yes, oh, tu es Dieu, yes. Tu es roi.
2: Alléluia.
1: Merci Jésus.
2: Mato Alléluia. Nicolo.
1: Merci Éternel. Merci Seigneur. Bien-aimé.
2: Balingami.
1: Dieu est déjà au contrôle de toutes choses. Vous savez, depuis que nous avons célébré Pentecôte, nous avons eu à recevoir de la part de notre Dieu toutes les grâces particulières et les instructions particulières. Nous avons vu que la Pentecôte est venue plus pour repartir comme dans le temps ancien, mais la Pentecôte était venue ce moment-là pour rester tous les jours. Et que chacun de nous doit expérimenter la Pentecôte tous les jours. Parce que l'Esprit de Dieu, que le cœur, l'initiateur, qui est répandu est venu pour rester et habiter au milieu du peuple de Dieu. Bien-aimés, nous sommes le temple du Saint-Esprit. Il demeure en nous et il a une mission avec nous. C'est pour cela que nous avons vu, mes frères et sœurs, qu'une fois que l'effusion du Saint-Esprit est descendue sur nous, nous devons découvrir les secrets pour avoir cette Pentecôte tous les jours. Et nous avons vu, mes frères et sœurs, que le Saint-Esprit est venu pour une mission, pour un but. pas pour faire de nous des personnes extraordinaires, mais pour nous pousser à mener une vie hors du commun. Nous devons mener une vie hors du commun. Et alors avec ça, nous devons devenir des hommes et des femmes de prière. Tout commence par là. Des hommes et des femmes de prière. Pas n'importe quelle prière, mais des prières qui libèrent la puissance. Quand ils eurent prié, le pasteur Mike nous en a encore
0: parlé.
1: Acte 4, 31. Quand ils eurent prié, c'est pour dire que ce qui vient, c'est du fait qu'ils ont prié. Quand ils eurent prié, ils ont pris connaissance des problèmes que Pierre et Jean avaient. Ils se sont référés aux promesses des Saintes Écritures. Ils ont su que le Dieu omniscient avait déjà planifié ceci. C'est tumulte parmi les nations, ces agitations. Dieu n'est pas ignorant de cela. Et comme il n'est pas ignorant de cela, il a fait des promesses à ce sujet. Lui, le Tout-Puissant, qui a créé les cieux et la terre, qui a créé même ceux qui nous menacent, qui a créé tous les souverains sacrificateurs, lui qui le sait, il sait aussi ce qu'il va faire. Nous n'allons pas lui demander de ne pas passer par ses menaces. Nous n'allons pas lui demander d'enlever ses menaces. Nous allons seulement lui demander de nous donner la force d'annoncer l'évangile avec une pleine assurance. C'est-à-dire pas une assurance à moitié, pas une assurance 85%, pas une assurance 50%, mais une pleine assurance. Et quand ils ont demandé ça, l'Esprit de Dieu a dit: voilà la raison pour laquelle je suis là. Vous recevrez une puissance. Le Saint-Esprit sera sur vous. Vous serez mes témoins. Alléluia.
0: Amen.
1: Nous avons vu que quand tu diras au Saint-Esprit: remplis-moi Seigneur de ton Saint-Esprit pour que je ne puisse plus pécher, l'Esprit te dira: je ne suis pas intéressé par ça.
0: Remplis-moi
1: ce Saint-Esprit, donne-moi la puissance pour que je ne puisse plus rester vivre dans la pauvreté. L'Esprit de Dieu te dira: ça ne m'intéresse
0: pas.
1: Ça, ce sont les bonus. Celui qui cherche le royaume et la justice de Dieu, toutes ces choses pour lesquelles les
0: païens se battent,
1: lui seront données. Mais quand tu diras au Saint-Esprit: je ne te demande pas de m'empêcher d'aller en prison, je ne te demande pas de m'empêcher de tomber dans les mains de ceux qui me menacent,
0: mais
1: je te demande, quelles que soient les conditions, d'annoncer, d'être témoin de Jésus-Christ. Il te dira: ah, c'est ça que tu veux. Je le veux. Et nous allons faire route ensemble. Et il va te donner cette puissance. Gloire à l'agneau de Dieu. On l'a rappelé, le thème de ce mois,
0: c'est
1: annoncer la bonne nouvelle.
0: Côté ya sango malamu ya ngolu na Yesu Christu.
1: Amen.
0: Amen.
1: Comme nous sommes là toujours en train de voir comment le Saint-Esprit agit, Maintenant que le Seigneur est en train de, d'envoyer ce réveil d'abord individuel, et qui va faire que notre feu va embraser les autres et embraser l'église, nous avons vu que ces gens remplis du Saint-Esprit, ça n'a pas empêché qu'on les menace. Rempli du Saint-Esprit, ça n'a pas empêché qu'on le mette en prison. Rempli du Saint-Esprit, ça n'a pas empêché qu'on les persécute
3: et
1: qu'on les disperse. Alors, à quoi bon le Saint-Esprit? Alléluia.
0: Alléluia.
1: Je ne rentre plus dans les critères pour une prière qui libère la puissance. Vous n'avez qu'à suivre tous les enseignements que nous avons eus
3: là-dessus.
1: Laissez-moi relire encore Acte
3: 4:13. Acte 4:13.
1: Acte 4:13. Lui second dit ceci, lorsqu'ils virent l'assurance de Pierre et de Jean, ils furent étonnés, sachant que c'était des hommes du peuple sans instruction. Et ils les reconnurent pour avoir été avec Jésus. La Bible en français courant dit ceci. Les membres du conseil étaient très étonnés, car ils voyaient l'assurance de Pierre et de Jean et se rendaient compte en même temps que c'était des hommes simples et sans instruction. Ils reconnaissaient en eux des compagnons de Jésus. Parole vivante. En constatant, écoutez ça, la joyeuse assurance. Tu peux être assuré, mais toujours renfrogner le visage. Mais s'il y a une joyeuse, une assurance joyeuse, en constatant la joyeuse assurance et la hardiesse de Pierre et de Jean, les membres du conseil furent stupéfaits, car ils savaient que c'était des simples laïcs qui n'avaient pas fait d'études. Ils se rendaient compte de ce que cela signifiait pour eux d'avoir été avec Jésus-Christ. Ils se rendaient compte de ce que cela signifiait pour eux d'avoir été avec Jésus. Le fait que tu es avec Jésus, qu'est-ce que cela signifie pour toi? Et qu'est-ce que les gens vont voir du fait que tu es avec Jésus? Le terme qui est traduit par l'assurance, se traduit aussi par hardiesse. Hardiesse. Il se traduit aussi par audace. On les menace, mais ils sont audacieux. J'aime comment Alain Paul l'a dit vendredi ici. Quand tu dois être soumis à Dieu, le diable doit te trouver têtu.
3: Et
1: je parle aux gens têtu enseigné devant le diable. Tu ne peux pas être soumis à Dieu et en même temps soumis au diable. On ne peut pas servir de
3: maître.
1: Nous avons besoin aujourd'hui d'une pandémie de l'audace de la Pentecôte.
3: Oh, mon Dieu.
1: Il y a des gens qui ne m'ont pas compris. Nous avons besoin aujourd'hui de l'épidémie appelée l'audace ou l'assurance ou la têtutesse de la Pentecôte.
3: Ya mokono moko babengi mutu makasi matoi mangongi ya kitela mulimu santo.
1: Comme nous comprenons bien aimé que nous sommes appelés à répandre la bonne nouvelle de la grâce.
3: Lokola to sosole teto bengami to parangansa sangomalamu ya ngolu na nzambe.
1: Et comme nous voyons ceux qui nous ont précédés.
3: Pe lokola to moni ba ebazala ki
1: liboso biso. Que quoi rempli du Saint-Esprit.
3: Tokto ton sami na molimo.
1: On les a persécutés.
3: Ba nyoko la kibango.
1: Rien ne peut nous arrêter.
3: Et lokoko otel msa biso ezate.
1: Nous allons parler aujourd'hui mes frères et sœurs.
3: Tokolo bela lelo ba ndeko na ngai.
1: De ce que cela implique que d'annoncer la bonne nouvelle de la grâce.
3: Parce
1: que je demande aujourd'hui là, qui sont prêts pour répandre la bonne nouvelle de la grâce. Je crois que toute la salle, nous allons lever les mains et dire, nous sommes prêts. Mais vous attendez quoi? C'est pour cela que l'Esprit nous a inspirés à parler des qualités de l'assurance de la Pentecôte. Les qualités de l'assurance. Parce que tu dois annoncer cet évangile avec une pleine assurance. Comme ceux-là qui furent remplis du Saint-Esprit à la Pentecôte.
3: Bien-aimés,
1: les qualités de... De cette assurance de la Pentecôte réside dans les actes qu'ils ont posés. Tu peux dire j'ai l'assurance, mais si je regarde les actes que tu poses, je ne vois pas les actes d'assurance, tu racontes des histoires. L'Esprit de Dieu me dit qu'aujourd'hui, il va encore guérir le cœur brisé. Restaurer ceux qui pleurent et gémissent. Surtout du fait qu'ils souffrent pour avoir choisi de servir Dieu. Si tu souffres du fait d'avoir choisi de servir le Seigneur, rejeté, humilié, ne l'oublie pas, le rejet de l'homme te projette dans l'orbite des buts de Dieu pour accomplir ton destin. Le rejet de l'homme te projette dans les projets de Dieu. Dieu s'en sert. Dieu se sert de la persécution. Dieu se sert des humiliations. Dieu se sert des rejets. Pour vous remettre dans ses projets. Afin que vous accomplissiez vos missions. Ne pleurez pas du fait d'être humilié ou rejeté. Je suivais des jeunes gens qui...

0: His own men.
1: Na yebi ke bolinga kama equipe one.
0: Au Congo, il y a même un numéro 10 du PSG que nous connaissons. L'entraîneur ne fait pas de résultats, on le rejette, on le chasse.
1: Entraîneur, azo sur sa bango coupité, ba benganiye.
0: Tuchel. Et il part, il n'a jamais eu de grandes coupes.
1: Bazwa na nos coupes.
0: Avec cette équipe là.
1: Na équipe.
0: Mais en le rejetant,
1: l'air ba boxe entraîneur.
0: Chelsea le prend.
1: Chelsea équipe est récupérée entraîneur.
0: En Angleterre.
1: Bazwa en Angleterre.
0: Chelsea était en train de tourner en rond.
1: Bazai ko zunguruke zunguruke.
0: Mais aujourd'hui, cet homme-là
1: a fait
0: de Chelsea le champion d'Europe. Ce qu'il ne pouvait pas faire chez PSG.
1: A commis ça, Chelsea, champion d'Europe.
0: Il prend la coupe là, il l'embrasse, il dit « Oh, quand j'étais chez PSG, il a pleuré quand on l'a chassé. » Mais maintenant, il dit « Merci de m'avoir chassé. » Parce que maintenant, j'ai au moins une coupe à club.
1: Coupe.
0: Amen.
1: Amen.
0: Le rejet des hommes. Mais dans la même équipe, il y avait un défenseur.
1: Une équipe, moi, on appelle défenseur, moi, Zalaki.
0: Quand il gagnait, on le félicitait. Quand il perdait,
1: Soka gagné, bah, pèse le coup, yonde, obéta ka bien.
0: Quand il perd, la faute c'est toujours sur lui.
1: Soki a longuité mukolona, obéti ma bé. Okati banzadi na terrain, obé pèse le biso ballon.
0: Allez, on l'a chassé aussi.
1: Allez, bah, bengani yepe na na match.
0: Na PSG.
1: Na PSG.
0: Chelsea le prend.
1: Chelsea, alors qu'il y a des sous.
0: Thiago Silva. C'est des gens là qui, quand ils enlèvent leur vareuse, c'est 100% Jésus. C'est pour cela qu'on leur interdit, si tu enlèves encore la vareuse, allez, tu as carton. Parce que vous faites de la propagande avec vos
1: vareuses.
0: Maintenant, lui aussi n'a jamais été champion d'Europe.
1: Il n'est pas un champion d'Europe, putain.
0: Et son entraîneur, son ex-entraîneur.
1: Na ex-entraîneur naye.
0: Qui l'avait chassé.
1: Oh, bah, bengana kiye.
0: À son tour, on l'a aussi chassé.
1: Yé pétango, y koka ki ba bengani yé.
0: Et ils se retrouvent tous dans une même équipe.
1: Bah, koutani, bah, onyons, bah, bah, bah, ça.
0: Ils commencent à embrasser la coupe.
1: Na souka souka, bah, zui keni.
0: C'est alors après qu'ils ont compris.
1: Si mandé, bah, son soli.
0: Le rejet des hommes.
1: Koubwa ki sama ya batou.
0: Te projette.
1: Dans
0: les projets de Dieu.
1: Si
0: tu es patient, tu verras pourquoi Dieu a permis que cela t'arrive. Est-ce qu'on ne peut pas acclamer le Dieu qui est dans le plan, qui nous met dans son plan? Alléluia.
1: Amen.
0: C'est pour dire, bien-aimé,
1: ne
0: pleurons pas pour tout ce qui nous arrive. Dieu intègre cela dans son plan pour
1: nous.
0: Les qualités de l'assurance ou de l'audace de la Pentecôte, nous devons être audacieux pour
1: Jésus.
0: Si nous voulons voir signes, prodiges et miracles. Lorsqu'ils virent l'assurance, lorsqu'ils virent l'hardiesse que Paul, Pierre et Jean avaient, eux qui savaient quel diplôme ils avaient, ils avaient quel diplôme
1: illettré.
0: Ça, c'était ce qui était dans leur CV. Il est très.
1: CV n'a pas encore étudié du fait. Il est très.
0: Ils savaient ça. Mais le fait qu'ils étaient avec Jésus et qu'ils l'ont démontré, ça a étonné.
1: Et comme ça qui bat tout.
0: J'aimerais dire à quelqu'un que même dans le domaine où tu n'as pas de diplôme, Dieu va te distinguer.
1: Amen.
0: Même dans le domaine où tu n'as pas de titre, Dieu va te distinguer.
1: Amen.
0: Parce que ce n'est pas toi, mais lui en toi qui va agir. Mais alors, qu'est-ce qui a fait que Pierre et Jean étaient si assurés?
2: Ça, c'est ce que

0: allons étudier, à comprendre, parce que nous devons les imiter et agir comme ils ont agi
1: pour
0: propager l'évangile.
1: Qu'est-ce
0: qui a fait qu'il soit si assuré?
1: Nous avons
0: besoin de le découvrir parce que nous avons besoin de cette assurance. Bien-aimé, c'est comme une grande malédiction qui est sur le peuple de l'Église aujourd'hui dans le monde. La peur d'annoncer l'Évangile. Aujourd'hui, j'aimerais que chacun sincèrement se pose la question. Nous sommes en train de terminer le premier semestre
1: 2021.
0: À combien de gens as-tu annoncé l'évangile de la
1: grâce?
0: À combien?
1: Combien?
0: Pourquoi?
1: Pour
0: tu ne l'as pas annoncé.
1: Pourquoi?
0: Parce que si chacun de nous ne gagnait qu'une seule âme, ne fût-ce que par an, l'Église ne serait pas ce qu'elle est aujourd'hui. Nous devons sortir de la prison de la timidité. Alléluia.
1: Amen.
0: Aujourd'hui, c'est difficile de voir des gens témoigner de Jésus-Christ et insister avec hardiesse, avec assurance, pour voir le Saint-Esprit qui est en eux faire quelque chose.
1: Mais
0: frères et sœurs, prenons la résolution d'être les témoins de Jésus. Si le Saint-Esprit n'agit pas encore puissamment au milieu de nos jours, c'est parce que nous lui demandons de faire ce à quoi il n'est pas appelé. Nous lui demandons d'agir dans le domaine où il n'est pas appelé à agir. Mais quand nous allons lui demander de faire de nous des témoins, signes, prodiges, miracles, signes, guérisons, parce que c'est cela qui va témoigner,
1: parce que y a un monde
0: de Jésus-Christ.
1: Jésus-Christ.
0: Qu'est-ce qui a caractérisé Pierre et Jean et les apôtres de l'ancien temps pour qu'ils soient si assurés, si têtus, si
1: hardis,
0: si audacieux? Nous devons en faire notre prière pour que nous aussi, parce que l'esprit est là, nous l'avons. Mais nous devons savoir le déclencher pour la moisson des âmes. Allez, faites de toutes les nations des disciples. Mais comment faites-vous des nations des disciples?
1: Et
0: le Seigneur a dit, voici, je suis avec vous tous les jours. Tous les jours. Jusqu'à la fin des temps. Mais pourquoi n'agit-il pas? Mes frères, nous engageons aujourd'hui à être en mission. Nous sommes en mission pour Jésus-Christ. Mais qu'est-ce que cela implique? C'est ça que nous allons découvrir aujourd'hui. Si vous êtes décidé de servir Dieu, de quitter la peur et la timidité, d'avoir l'assurance et l'audace des anciens, ce message est pour toi.
1: Matthieu Isaïe.
0: Rentrons dans le contexte historique de ce texte.
1: Tozonga na moboko ya lisolo ya makomi oyo.
0: Lisons Acte 4.
1: Totangi Acte 4.
0: Commençons avec les quatre premiers versets.
1: Tobanina milongomi mine ya liboso.
0: Je nous rappelle Acte 1. Jésus parle aux disciples, il leur promet la puissance. Acte 2, la promesse est accomplie, le Saint-Esprit est descendu. Ceux qui étaient assis comme disciples se sont levés. Sous l'effusion du Saint-Esprit, ils ont propagé la bonne nouvelle. L'Esprit monte au ciel Le Seigneur monte au ciel, l'Esprit quitte le ciel vers la terre. Les disciples recevant l'Esprit quittent leur maison pour entrer dans la société. Et les âmes gagnées quittent la société pour entrer dans
1: l'Église.
0: Et ils commencent à faire des miracles comme au chapitre
1: 3.
0: À cause de ces miracles. Parce que maintenant ils ne sont plus assis, ils ne sont plus enfermés. Ils avancent et ils témoignent de Jésus-Christ sous l'onction du Saint-Esprit. Voilà ce qui leur arrive.
1: Acte 4. 1
0: à 4. La Bible dit ceci. Tandis que Pierre et Jean parlaient au peuple, survinrent les sacrificateurs, le commandant du temple et les sadducéens, mécontents de ce qu'il enseignait le peuple et annonçait à la personne de Jésus la résurrection des morts. Ils mirent les mains sur eux et les jetèrent en prison jusqu'au lendemain, car c'était déjà le soir. Cependant, beaucoup de ceux qui avaient entendu la parole crurent et le nombre des hommes s'éleva à environ 5 000. 5 000.
1: 5 000.
0: Le nombre des hommes.
1: Motango ya batu.
0: Ça, sans compter les enfants.
1: Wana batanga ki banate.
0: Sans compter les femmes.
1: Batanga ki pe basite.
0: Et quand les hommes comme ça s'engagent avec femmes et enfants.
1: C'est pour ça que basanga na basina bana.
0: Les 5 000 ici veulent vous retrouver avec plus de 20 000 personnes.
1: Beaucoup comme on a 20 000 collègues.
0: Mais entre-temps,
1: Kasinzo Kande,
0: Pierre et Jean, juste ces deux-là,
1: Pierre et Jean, Bangomi Balewan,
0: sont arrêtés.
1: Bakangi Bango,
0: bien-aimés,
1: Balingami.
0: Au lieu que les saints du Seigneur, les gens religieux, examinent leur doctrine, par rapport à Jésus, au Messie et à la résurrection des morts, non, eux, ils les arrêtent. Leur seul péché, c'est d'avoir opéré un miracle. Leur seul péché, c'est d'avoir enseigné la résurrection des morts. Leur seul péché, c'est d'avoir prononcé le nom de Jésus. Et le chapitre précédent, le chapitre 3, comme nous venons de voir, ils ont parlé et un impotent fut guéri instantanément, miraculeusement, radicalement. Allons vite au chapitre, toujours au chapitre 3, nous rentrons au chapitre 3, verset 12. C'était à cause de Jésus que ces miracles s'opéraient. Pierre et Jean, tous les apôtres, véhiculaient et faisaient tout au nom de Jésus. On voulait les considérer comme des gens exceptionnels, ils ont dit non. C'est pas nous. Jésus.
1: Et
0: maintenant, on leur dit, ne prêchez plus au nom de Jésus. Écoutez ce que Pierre dit, Actes 3, 12. Pierre, voyant cela, dit au peuple, homme israélite, pourquoi vous étonnez-vous de cela? Pourquoi avez-vous les regards fixés sur nous? Comme si c'était par notre propre puissance ou par notre piété que nous eussions fait marcher cet homme. Non! Acte 4, 10. Sachez-le tous. Et que tout le peuple d'Israël le sache. C'est par le nom de Jésus-Christ de Nazareth.
1: Amen.
0: Que vous avez crucifié.
1: Amen.
0: Et que Dieu a ressuscité des morts. Il n'est plus mort, il est ressuscité. Vous, vous l'avez crucifié, Dieu l'a ressuscité. C'est par lui que cet homme se présente en pleine santé devant vous. C'est Jésus qui a guéri cet homme. Et ils ont vu que les hommes et les femmes les quittaient, quittaient leurs églises, leurs
1: temples.
0: Leur temple, leur synagogue.
1: Et à
0: courir vers ses disciples. Alors au lieu de se demander pourquoi ce phénomène, ils veulent interdire ces hommes de prêcher Jésus. Bien-aimés, ce n'est pas Pierre et Jean en fait qui étaient persécutés. Mais c'est le Jésus qu'il présentait qui était persécuté au travers de
1: lui.
0: Si vous êtes serviteur, servante de Dieu, et que vous révélez Christ au monde, c'est lui qu'on va persécuter, ce n'est pas vous, mais c'est Christ en vous. On ne persécute pas un Jésus mort. Écoutez ce qu'il dit à Paul. Paul, Paul, Saul, Saul, pourquoi me persécutes-tu?
1: Paul, Paul, Paul, Paul.
0: Comment est-ce que Paul ou Saul de Tarse pouvait persécuter un mort? Non. C'est parce qu'il était vivant. Et la Bible dit, nous venons de le lire, voyant l'assurance qu'ils avaient, ils ont reconnu qu'ils étaient avec Jésus. Mes frères et sœurs, quand vous annoncez l'évangile de la grâce du Seigneur, vous annoncez Jésus, le Jésus vivant. Première caractéristique, cela va vous attirer la souffrance. Amen.
1: Amen.
0: Attendez-vous à ça. Les disciples ont souffert du fait qu'ils annonçaient le Seigneur Jésus. Est-ce que tu peux dire amen?
1: Amen.
0: Si tu connais Jésus, si tu es prêt à te tenir pour parler de Jésus et le présenter aux hommes, tu vas te retrouver en train de ramer à contre-courant du système de ce monde. Et ce monde va te haïr comme ils ont haï Jésus. Et parce qu'ils verront ce Jésus en toi, ils vont le haïr et tu croiras que c'est toi qu'on
1: hait.
0: Alléluia. Amen. Et du fait que vous êtes à côté d'un grand général d'armée, Jésus-Christ, toute l'artillerie du diable est dirigée partout où il est. Est-ce que tu peux dire alléluia?
1: Alléluia.
0: Ce n'est pas toi, mais c'est le Christ qui est en toi. Vas-tu reculer parce que tu ne veux pas souffrir? Non. Ça, c'est leur première caractéristique de l'audace ou de l'assurance d'après la
1: Pentecôte.
0: Tu peux dire oui, moi je n'ai pas le courage. Même Pierre et Jean n'avaient pas le courage avant la Pentecôte.
1: Attape Pierre na Jean bazaki na courage était avant Pentecôte.
0: Une simple femme leur a dit, toi, vous, je vous ai reconnu avec, je ne vous étiez avec. Je dis, non, nous, on n'était pas avec lui.
1: Nous,
0: on ne sait même pas qui il est, de quoi voulez-vous nous parler. Ça, c'est avant la Pentecôte. Vous aussi. Mais dès qu'ils ont reçu l'onction du Saint-Esprit, plus rien ne pouvait les stopper, plus rien ne pouvait les arrêter. Tu as été aussi timide, tu as eu peur d'annoncer Jésus. Mais maintenant que l'Esprit du Tout-Puissant est sur toi,
1: alléluia,
0: rien ne pourra t'arrêter. Deuxième caractéristique de l'audace de la Pentecôte.